0: Anne Sebel vit dans le Vézélien quand elle n'est pas aux quatre coins du monde pour inventer des univers au cinéma ou à la télévision.
1: Moteur, la tourne.
0: Cette iconesse d'adoption est chef décoratrice et elle est devenue la référence quand Hollywood veut filmer Paris. Un Paris plus vrai que nature, un Paris recréé, un Paris d'atmosphère. Anne Sebel a travaillé avec les plus grands, Spielberg, Clint Eastwood, Sofia Coppola ou encore Damien Chazelle. Et depuis 5 saisons, elle est aussi la directrice artistique de la série Emily in Paris, dont elle façonne l'univers visuel. Elle a inventé pour la série un Paris fantasmé, celui que les Américains adorent, les immeubles haussmanniens, les chambres de bonne, les placettes charmantes, les bistrots typiques. Une création qui part du scénario, puis elle imagine les lieux, les volumes, les couleurs, la lumière. Derrière chaque décor, il y a des croquis, des maquettes et des artisans qui reproduisent en 3D cet univers.
2: C'est du travail bien fait.
0: Pour une saison d'Emily in Paris, ce sont près de 180 décors créés, démontés, remontés. Un travail colossal qui a aussi un impact très concret. Certains lieux de tournage sont devenus de véritables attractions touristiques. Anne Sebel revendique un cinéma fait à la main, loin du tout numérique. Elle transmet d'ailleurs son savoir-faire à la Fémis, où elle forme la nouvelle génération qui, à son tour, saisira le réel pour bâtir image après image d'autres rêves de cinéma.
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5: Le temps de vous lire en marseillais. Bonjour Médéric.
6: Bonjour Philippe.
5: Notre linguiste marseillais. Donc on va jouer ce matin un peu comme des enfants.
6: Oui, tout à fait. Alors vous savez à quoi jouent les enfants en ce moment? Enfin ces jours-ci, ces temps-ci.
5: Ces temps-ci, bah, avec le smartphone, ouais, un jeu, voilà quoi.
6: Les tablettes, les jeux vidéo, etc. Ouais. On est d'accord. Bon, les tout petits jouent encore avec des voitures, des robots, des trucs Pokémon, etc. Voilà. Alors autrefois, alors non, je vais pas faire celui qui regrommelle à mon Réguignard.
7: C'était mieux avant. C'était mieux avant, c'est ça.
6: Non, mais je vais vous parler quand même des Réguignards. Les Réguignards de Luberon, c'est une association provençale qui, comme son nom l'indique, regroupe des amoureux de la culture et de la langue provençale, des gens du Luberon, qui s'appelle avec autodérision donc les Réguignards, en gros les râleurs. Hein. Eh bien, la présidente de cette association est bien connue chez nous. Il s'agit de Claudette Ocelli, aussi connue sous le nom de Mamette, dont on a entendu la voix sur notre antenne pour nous apprendre un peu de provençal. Avec ces Réguignards, elle organise jusqu'au 14 mars à Pertuis, à l'espace de Croze, une exposition appelée Joe et Jugué d'antan, qui propose de retrouver des jeux et jouets d'antan et avec leur petit nom en provençal. Alors autrefois, les minots jouaient à Oda, au dé, au Baoduf, au Toupi ou au Quille. Il y avait les osselets aussi. Alors je me souviens que mon frère jouait, je trouvais ça bizarre, les osselets. Mais voilà, ça a disparu, j'ai l'impression.
5: Oui, c'est vrai.
6: Non, voilà, on ne voit plus ça. Jouer aux osselets, c'est Djuga, Djibotra ou Emily Zaouset. Par contre, les billes, on y joue encore. À mon époque, on prisait les gros galops comme ça et on tirait les soldats Starlux.
5: Ouais,
6: ça aussi, voilà. Ou on jouait au pot. Enfin bref, voilà, j'adorais les billes. Dans la cour de récré, je pense qu'on joue encore à la marelle ou à la corde persaouta, je traduis pas. Mais probablement plus aux yeux bandas, les yeux bandés, au Colin Maillard, qu'on appelle aussi Kukuruma. On dirait une chanson Kukuruma. En revanche, on fait encore liser Skundai, le jeu de cache-cache, à partir du verbe s'escoudre, se cacher. Et on dit parfois, c'est Avateskuna, on va te cacher. On joue aussi à la poupée, la titeille, dans son usta ou des titeilles, sa maison de poupée, ou bien avec une poupoune pour Djuga à la mama, là non plus, je traduis pas. Quand j'étais minot, j'adorais jouer avec les taraillettes, la dinette, mais aussi à la marchande. J'avais d'ailleurs un bel établi de marchande et je vendais à ma mère, à ma grand-mère, plein de beaux fruits et légumes en plastique, ou du poulet, ou en plastique, ou du fromage en plastoc, avant la malbouffe, vous voyez, il y avait déjà tout prévu. Tous ces jeux d'enfants d'hier ou d'avant-hier sont présentés à l'exposition Joe et Jugué d'antan à Pertuis jusqu'au 14 mars pour ce... Et samedi, donc demain, il y aura en plus un grand jeu de piste sur le double thème du parler provençal et des jeux d'enfants dans les rues de Pertuis, mais aussi du Motus. Tout le t-shirt, toute l'après-midi, nous serons sur place avec mon collègue Bla pour vous faire jouer à Motus en mode démo ou initiation. Mais il y aura aussi un Motus en live, en public, avec les meilleurs joueurs de Motus à défier. Alors, de mon temps, on jouait à cache-cache, et celui qui comptait, on disait qu'il pégait. On disait, allez, c'est toi qui pègues. Ouais. Et on joue aussi à faire des moulons dans la cour. Et pour signaler un attroupement, on crie moulon. Donc ce samedi, moulon a perdu.
5: Allez, moulon.
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8: Bonjour, je m'appelle Esteban Raymond. Ma passion est d'organiser les fêtes votives.
9: Je voudrais un jaune et des glaçons dans un verre à ballon.
8: Ah, étrange, quand on vient du Sud, c'est pas étrange. C'est la tradition. c'est la beauté du Sud. Ça me représente du plaisir parce qu'on organise quelque chose qui donne de l'envie aux gens, qui donne le sourire aux gens. Ça permet de se retrouver, c'est ce qui est beau.
1: Vous avez toujours vécu avec ça dans votre village, dans les villages?
8: Ça fait 22 ans que je vis ici, depuis le 15 octobre 2003 où je suis né, et je vis depuis avec les fêtes votives.
1: Donc Saint-Hilaire-d'Ozillon, les fêtes votives, elles sont incroyables ici?
8: Ah, ici, Monsieur Duport-Jeronnet est un très très bon président. Moi, je suis président dans le village voisin, à Castillon-du-Gard. Bon, ben, ça fait depuis mon plus jeune âge où je fais la fête. Donc maintenant, faire monter la fête, monter les projets de la fête votive toute l'année, moi, c'est un honneur. On organise toujours des surprises. Chaque année, on change. Chaque année, on peut rajouter une manade. On peut changer les DJ. On peut changer les animations qu'il y a dans la fête. On peut changer même ce qu'on fait au cours de l'année parce qu'il n'y a pas que les taureaux. Il y a les lotos, il y a les soirées. C'est le loto, je crois que c'est même plus compliqué à organiser que la fête votive.
1: Pourquoi ça vous passionne tant d'organiser tout ça?
8: Ah, donner autant de sourires aux gens. Faire vivre nos traditions, c'est magnifique. Moi, j'aimerais que si plus tard j'ai des enfants, ils puissent vivre la même enfance que j'ai eue avec les fêtes votives. Mm-hmm. C'est magnifique. Avec tous ces problèmes d'assurance, de maladie actuellement, c'est très compliqué, mais on va arriver à se relever.
1: La fête votive démarre. Vous en profitez quand même un peu ou...
8: On en profite, mais on travaille beaucoup. On travaille beaucoup. Mais grâce à tous les membres qu'on a, on peut arriver à tourner un peu. Des fois, il y en a un qui va faire la fête pendant que les autres servent et on essaie de tourner. Puis à des moments, on a les parents qui passent derrière le comptoir et nous, les enfants, on retourne faire la fête.
1: Votre fête votive, elle est parfaite. Elle serait composée de quoi?
8: De bonheur, de joie et de beaux taureaux. Le plaisir de voir les gens heureux, le plaisir que nous, on soit heureux. Même en nous servant, en s'occupant de la fête, il faut qu'on soit heureux. Il faut qu'on fasse la plus belle fête pour que les gens soient les plus heureux.
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1: 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Ah, je suis trop fier de mon jingle, j'en suis fier. Je l'assume, j'en suis fier. Comment ça va les gens sur ici Picardie? C'est la Camini Minute, votre chronique de la joie et de la bonne humeur. Écoutez-moi, ça va, sauf que je suis encore un petit peu ému, parce que comme beaucoup de Français, j'ai vu le biopic sur la vie de Philippe Nicolic des To Be Free partir un jour. Sans retour, c'était émouvant. Il paraît que Caris, le rappeur, l'a vu et il a pleuré. C'est pas vrai. Je précise que c'est pas vrai parce que ben j'aime mon nez, ok, je veux le garder. Les années 90, nous, on a connu les grandes manias, les plus belles manias. Michael Jackson mania, Club Dorothée mania, Patrick Bruel mania. Et vous, vous avez quoi? La Chikung mania. Voilà, c'est Chikungunya, c'est nul, nul. Nous, on a connu des manias de ouf, on a connu les boys bands. Et au final, les To Be Free, qu'est-ce qu'ils faisaient? Ils faisaient un peu de la dance et de la techno. Vous connaissez cette musique? La musique avec des textes extraordinaires, dignes de Baudelaire, de Balzac et de Molière. Il y a un Américain, il est arrivé, il a dit... I like to move it, move it. I like to move it, move it. I like to move it, move it. You like to move it. C'est même pas un refrain, c'est un mantra, les gars. Extraordinaire. Les Allemands, ils ont vu ça, ils ont dit, ok, nous aussi, on va s'y mettre. Eins, weins, Polizei, drei, vier, Grenadier, fünf, sechs, sainte kirk, siete nacht, gute nacht. Je suis pas très fort en allemand, j'ai fait ce que j'ai pu. Mais on sentait le niveau du texte. Il y a un mec qui avait écouté ça, il a dit, ok, d'accord, vous voulez jouer ça? Tout ta, tout ta, tout ta, ta, tout ta, tout ta, tout ta, ta. Lui, on pensait qu'il avait fini le game. Mais non, après, les mecs, ils se sont dit, nous, on fait plus de mots, on fait juste des sons. Pi, pa, pa, palopo. Pa, pa, palopo. Pi, pa, pa, palopo. Même les chanteurs, ils comprenaient même plus ce qu'ils disaient. I'm a scatman. Vous allez pas me faire croire que le mec, il comprenait ce qu'il disait. Voilà, c'était ça les années 90. De la créativité, des chansons à texte. Mais bon, toutes les bonnes choses ont une fin. Les années 90, elles sont parties. Un jour, sans retour, effacées. Votre amour, sans se retourner. Excusez-moi, je suis encore ému par le téléfilm sur Philippe Nicolic.
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2: Yatouni est d'origine mahoraise et nous raconte son parcours.

0: Si jamais on vous manquait de quelque chose, parfois de l'eau, du sel, peu importe, on peut aller toquer chez le voisin et lui demander. Et avec plaisir, la personne va lui offrir. Sauf qu'ici en France métropolitaine, je pense que ça paraîtrait un peu bizarre quand même.
1: Vous buvez, vous, un jus de pomme?
0: Oui.
1: Comment on dit pomme en maoré?
0: Jus de pomme et jiva.
1: Ah, jiva?
0: Oui. Qui veut dire le jus de pomme est très bon. Oui.
1: Ah bah c'est court, c'est facile.
0: Oui.
1: Vous avez hâte de retourner à Mayotte. Quelle est la première chose que vous allez manger quand vous arrivez?
0: Ça serait une mangue avec du sel.
1: Ça, ah c'est...
0: oui.
1: Ça c'est étonnant ça.
0: Oui. C'est comme si on mangeait du chips, mais encore mieux. Et c'est super bon les mangues. C'est... le goût est juste indescriptible. Oui.
1: Mais avec du sel.
0: Oui, avec
1: le sel,
0: du sel
1: qui va faire ressortir le goût de la mangue.
0: Oui, c'est ça. Oui, ça va vraiment faire ressortir le goût de la mangue. Et...
1: alors, votre maman, Siti Fatima, c'est elle qui cuisine à la maison. Qu'est-ce que vous aimez manger quand elle cuisine?
0: J'aime beaucoup manger le pilao. C'est un plat qui ressemblerait un peu au paella de l'Espagne. Plat très coloré.
1: Avec des épices un peu particulières que nous n'avons pas ici en France.
0: Il y a le curcuma, après il y a le masala. Et il y a aussi le poivron, et le citron aussi, et le sel, donc tous les ingrédients ici en France.
1: Vous vous intéressez à la cuisine, vous? Vous avez appris à cuisiner avec maman?
0: En fait, Amel, c'est très important pour une femme de savoir cuisiner. Depuis l'âge de 6 ans jusqu'à mes 10 ans, donc j'avais l'habitude en fait de rejoindre ma mère, qu'elle m'apprenne à cuisiner.
1: J'ai entendu parler d'un fruit, le konona.
0: Konokono.
1: Kono, oui. Comment vous dites?
0: Kono, kono.
1: Ah oui.
0: Oui.
1: C'est pas du tout konona.
0: Non.
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3: Raymond Coppa, il évolue au Stade de Reims entre 1951 et 1956, des années qui ont marqué l'histoire du foot rémois et aussi l'histoire du foot français. Dès son arrivée, il se distingue par sa technique, son flair et sa vision du jeu. Sous la direction d'Albert Batteux, il devient la pièce maîtresse d'une équipe rémoise qui domine le foot français. Il remporte plusieurs titres de champion de France et la Coupe de France. Mais c'est en Europe que Reims, avec Coppa, va se faire un nom. En 1956, l'équipe atteint la finale de la Coupe d'Europe des clubs champions, où elle s'incline face au Real Madrid, mais s'impose comme une équipe de classe mondiale. Coppa devient une star, non seulement en France, mais aussi à l'international, grâce à ses performances exceptionnelles en compétition européenne. Son départ pour le Real Madrid marque la fin d'une époque dorée à Reims, même si Coppa veut revenir au Stade de Reims entre 1959 et 1968. Il est né Raymond Kopaszewski en 1931, Neuilly-les-Mines, dans le Pas-de-Calais, dans une famille de mineurs polonais. Milieu offensif, au talent précoce, petit par la taille mais immense par la vision du jeu, il débute sa carrière pro à Angers avant d'exploser au Stade de Reims. Sa technique fine, sa vitesse et son sens du collectif séduisent bien au-delà des frontières. Le Real Madrid le recrute, aux côtés d'Alfredo Di Stefano et de Ferenc Puskás. Coppa participe à l'âge d'or du club espagnol. Il remporte 3 Coupes d'Europe consécutives. En 1958, il décroche le Ballon d'Or. C'est le premier Français à recevoir cette distinction. En équipe de France, Coppa brille lors de la Coupe du Monde 58 en Suède. Les Bleus terminent 3e, portés notamment par le duo Coppa-Just Fontaine, autre légende rémoise. À la fin de sa carrière, Coppa s'engage pour la reconnaissance des droits des joueurs professionnels. Il devient aussi consultant pour la radio et la télévision. Raymond Coppa s'éteint le 3 mars 2017. Son héritage perdure dans le cœur des passionnés de foot et pas seulement dans celui des supporters du Stade de Reims. Et c'est l'un des trésors de Champagne-Ardenne.

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1: Bonjour, je m'appelle Gérard et je suis l'un des propriétaires donc de ce carrelet depuis plusieurs années. Maintenant, nous rentrons dans notre 11e année. Là.
2: Gérard est béglé à la fois en tant que propriétaire de sa maison d'habitation et de son carrelet situé sur les bords de Garonne. Un carrelet tout vert qui est un vrai lieu de rencontre entre amis, mais aussi parfois de solitude et de calme. Son carrelet s'appelle Charivari, mais c'est surtout le nom de ce Girondin qui m'interpelle, car Gérard appartient à la famille des Montiel.
1: Oui, c'est mon frère, c'est Bernard, c'est mon frère. Je suis l'aîné, nous sommes 5 enfants.
2: Est-ce qu'il est venu ici ?
1: Pas encore.
2: Il n'aime pas les carrelets ?
1: Je crois que il est très occupé.
2: Qu'est-ce que vous activez là ? Une sorte de manivelle ?
1: Oui.
2: Pour le filet ?
1: Pour le filet. La pêche au carrelet, c'est ça.
2: Et le filet du carrelet, il est carré ?
1: Il est carré, que l'on descend et que l'on remonte pour pêcher les poissons qui auraient l'audace de passer là.
2: Qu'est-ce qu'il vous permet de faire au quotidien ? Pourquoi vous l'avez choisi, vous, personnellement ?
1: Alors ici, ben justement, parce que c'était le plaisir d'avoir un espace de pied-à-terre, alors où on peut recevoir des amis, de la famille, où on vient passer un moment, on vient parfois pêcher.
2: Lieu de convivialité, mais lieu extrêmement calme, apaisant.
1: Voilà, c'est un endroit paisible, quoi, et à quelques pas de Bordeaux, hein, c'est ça qui est intéressant, quoi.
2: Est-ce qu'on peut le décrire, justement, ce carrelet, qui n'est pas très grand, mais tout de même, il y a 2 cabanes dans le carrelet.
1: Il est comme il est un peu de guingouin. Ce qu'on fait, nous, c'est de le maintenir en l'état et surtout de ne pas le transformer en bois.
2: Ce carrelet Charivari, il est vert.
1: Et comme la nature autour.
2: Vous avez la plancha.
1: Oui, parce que ça nous permet de faire quelques grillades et puis de se reposer tranquillement. Mais effectivement, c'est un lieu paisible. Et alors, il y a beaucoup de gens qui, on laisse parfois la porte ouverte et qui voient qu'il y a quelqu'un, sont là, ils viennent voir, ils s'arrêtent un petit peu. Bon, moi, quand je suis là, je leur ouvre la porte. Ils ne savent pas trop ce que c'est vrai, parce que c'est quand même un patrimoine, hein, ces carrelets.
2: Posséder un carrelet, est-ce que ça donne l'impression, justement, de maîtriser un petit peu la sauvegarde du patrimoine girondin et donc de ces cabanes de pêcheurs ?
1: Momentanément, on en fait partie. Puisque ce sont des contrats à durée limitée, hein. C'est 5 ans renouvelables.
2: Donc ça veut dire que tous les 5 ans, vous avez un peu la pression.
1: Voilà, c'est un peu normal. C'est des contrats de 5 ans, c'est comme ça.
2: Vous êtes né à Casablanca.
1: Oui.
2: Vous êtes arrivé en Gironde dans les années 60, 1961. Très vite, vous êtes passionné pour la Garonne et pour ses carrelets.
1: Oui, parce que notre premier pied-à-terre a été à la Cité Lumineuse, à Bordeaux Nord, qui a été démoli maintenant. Déjà, nous, enfants, on jouait sur les bords de Garonne à faire des radeaux, etc. Puis l'eau partout, c'est quand même un élément important dans la nature.
2: Gérard Montiel, copropriétaire de ce carrelet, le Charivari, face à la Garonne et à l'île d'Arcin, le carrelet d'un homme qui a trouvé sa cabane de pêcheur.
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5: Bonjour Olivier, on parle donc de cuisine aujourd'hui ?
3: Tout à fait, et on fait un viron du côté du nord du département. Bonjour les amis, petit tour du côté du pays rouennais aujourd'hui. Comme on y dit là-bas, la gastronomie c'est très important à Rouen, vous en avez peut-être écouté parler. Sur le plan linguistique, le Y pronom neutre, on y aime bien dans le nord du département. Et je vous rappelle que le verbe entendre n'existe quasiment pas. À Rouen, on écoute. Donc vous avez peut-être écouté parler de l'importance de la gastronomie là-bas. Alors la figure tutélaire, c'est la maison Trois Gros, 3 étoiles au guide Michelin. Le restaurant tenu à partir de 1930 à Rouen par Jean-Baptiste Trois Gros et son épouse Marie, puis par leurs fils Jean et Pierre, et enfin par leur petit-fils Michel, qui s'est installé depuis quelques années à Ouche près de Rouen, et maintenant son fils César. Vous avez remarqué comment je dis Rouen en une syllabe plutôt que Rouen en 2 syllabes ? C'est comme ça qu'on y dit dans la région. Donc vous l'avez compris, la gastronomie c'est important, c'est number one. Les gens aiment bien les douceurs aussi, hein. La région rouennaise, c'est la terre où l'on a fait la vraie papillote, celle qui est faite chez Révillon en Coteau. Ça va être de saison. Et puis, nous avons la praluline, une brioche au beurre et aux pralines roses, créée par Auguste Pralu en 1955. Au fait, la pâtisserie et chocolaterie Pralu, c'est bien d'origine rouennaise, même si on en trouve un peu partout aujourd'hui, et même si les Lyonnais tentent de se l'approprier. Non, les Gones, Pralu, c'est rouennais. Les pralulines, ils en font tellement qu'il faut qu'ils prennent très tôt le matin. Prendre, ça peut vouloir dire embaucher, commencer le travail dans le parler rouennais. Alors, attention quand même avec les papillotes et les pralulines, hein, si vous avez une chemise blanche, parce que vous pouvez vous faire une catole, c'est-à-dire une tache. Par contre, après avoir mangé, vous aurez la caisse. À d'autres termes, vous serez en forme. Les ch'tis, ils adorent. Oui, à Rouen, on parle volontiers de ch'tis pour désigner les enfants. Ne pas confondre avec le ch'timi du Schnorr. Un événement incontournable de la région rouennaise, c'est Rouen Table Ouverte, RTO pour les intimes, dans lequel gastronomie et spectacle vivant se rencontrent pour le plaisir des papilles, des yeux et des oreilles. Un autre grand rendez-vous, c'est le Salon de la Gastronomie, organisé par le comité des fêtes au Coteau et qui se tient depuis quelques années dans la grande salle du Scarabée à Riorges. On y propose le meilleur de la production d'une centaine d'exposants et leur savoir-faire. Et même si ça pleut, et si la pluie vous y craignez, comme on dit volontiers à Rouen, c'est-à-dire si vous n'aimez pas ça, vous serez bien à l'abri au Scarabée. Au Scarabée, on peut s'étendre, mot du patois rouennais qui veut dire se réchauffer. Voilà, voilà.
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1: Les petits bonheurs, ce sont des rencontres improvisées, sans rendez-vous, sans se présenter, et avec bien sûr un micro ici à la main. Alors en voici un petit bonheur, je vous l'ai glané en Haute-Savoie, à Héry-sur-Albi, où je suis allé voir Isabelle. Je connais son prénom parce qu'Isabelle, elle est potière et qu'elle a mis des panneaux partout dans son village pour mener jusqu'à chez elle. C'est donc là que je suis et j'ai du pot. La potière m'a vu par la fenêtre et m'ouvre la porte de son atelier. Bonjour Isabelle.
2: Bonjour, bonjour, on se connaît ?
1: Ah non, on se connaît pas.
2: Ah d'accord.
1: Mais c'est marqué partout dans le village.
2: Oui, presque. Pas suffisamment mon goût.
1: Ah ben, en tout cas, moi, ça m'a suffi pour venir vous voir.
2: Trouvé, voilà, d'accord. Et donc, pourquoi cette chose
1: Ça s'appelle un micro. Vous connaissez la radio ici, Pays de Savoie ?
2: Oui.
1: Là,
2: oui.
1: On y est.
2: Ah ok. Eh ben, entrez.
3: Alors, vous rentrez par les coulisses, mais...
1: Alors, il y a une grande maison, là, un peu à la périphérie du village. De l'autre côté, après, c'est des champs. Tout l'étage intérieur de la maison, c'est pour vous ?
2: C'est d'ailleurs, j'ai un peu grignoté l'espace de la maison. Donc, j'ai quand même la boutique, l'atelier où je travaille et où je reçois mes élèves. Et ensuite, la partie outillage, voilà.
1: On peut aller dans la boutique, là ? Parce que là, ici, effectivement, là, c'est la partie production. On voit bien que c'est l'outil de travail, voilà. Il y a le four. Voilà. Ouais, alors, je disais, j'avais plein de pots. Vous êtes loin de faire que de la poterie classique et que de l'utilitaire.
2: Je fais surtout du modelage, de l'artistique, effectivement, avec des personnages. Et puis, après la Covid, je me suis mise à faire un peu de...
1: Utilitaire,
2: parce que j'étais vraiment que dans de la déco.
1: Comment on fait pour vendre des pièces comme ça et pour en vivre quand on est à Héry-sur-Albi, même s'il y a une boutique, effectivement, il n'y a pas la queue, on ne vient pas vous acheter des céramiques tous les jours.
2: Déjà, j'ai la chance, ça fait 20 ans que j'exerce. J'ai une clientèle fidèle qui me retrouve là, souvent là où je vais. J'organise le marché des potiers d'Annecy qui est toujours le jour de l'Ascension. Je participe à des marchés de potiers. Je participe aussi à des salons d'art.
1: Et bon, venez quand même à Héry-sur-Albi, Isabelle, elle préfère.
2: Je préfère accueillir les gens, c'est plus intime. Puis je vois surtout tout ce que je peux faire parce que quand je vais partir en exposition, je peux pas me promener avec tout le magasin.
1: Avec un métier comme le vôtre et un four qui monte à 1000 degrés, vous devez être content de voir l'automne arriver, vous.
2: Et ce que j'adore, c'est quand le four fonctionne et qu'il neige à l'extérieur. Ouais. Moi, je suis à 30 degrés dans la pièce.
1: Alors que fin juillet, quand il faisait 35 dehors...
2: Là, j'ai dégusté.
1: Allez, vivement la neige.
2: Presque.
1: Bon, et c'est ça qui m'amène finalement. C'est quoi le dernier petit bonheur d'Isabelle ?
2: Le dernier petit bonheur que là, eh ben, venez voir, c'est ça. Je suis en train de faire des petits amoureux qui s'enlacent ou qui se donnent la main.
1: Votre bonheur, c'est votre métier.
2: Ah oui, j'ai vraiment eu un coup de foudre il y a 22 ans pour la Terre et je tournais une page et puis je me suis lancée.
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5: Itinéraire bis à Sainte-Vertu cette semaine et là je suis en mairie de Sainte-Vertu. Christophe Chesson, bonjour.
6: Bonjour.
5: Comment vous définissez-vous, Christophe ?
6: Écoutez, j'ai 63 ans et je cherche encore à comprendre qui je suis et ce que je fais dans la vie. J'ai travaillé dans le cinéma pendant des années, je suis photographe depuis 20 ans. Il y a eu un moment où j'ai choisi de changer de vie. Sainte-Vertu m'a appelé et je suis arrivé ici suite à un coup de foudre avec ma maison. Et puis ensuite, la mairie m'a appelé et je me suis retrouvé maire accidentellement. J'ai monté une petite auto-entreprise qui fabrique des meubles et en acier, en ferraille. J'essaye de faire du sur-mesure. Et puis voilà, j'essaye d'être un citoyen digne de ce nom, avec une vie de consommation un petit peu mieux maîtrisée, et puis une application vis-à-vis de la collectivité par mon poste de maire. Mais je pense que j'essaie de m'impliquer avant, et je continuerai à m'impliquer après, à la fin de ce mandat, si ça se confirme comme ça.
5: La passion pour l'image, vous avez travaillé dans le cinéma, vous êtes photographe, c'est terminé ?
6: Ah non, ça c'est quelque chose qui vous tient à vie. La fabrication d'une image qui en fait consiste à raconter une histoire dans une fenêtre, c'est quelque chose qui me tient à cœur. Je pense que si on veut juger de la santé d'une société, on regarde sa fiction. Si sa fiction est imaginative, riche, la société va bien.
5: On peut rappeler quand même les films pour lesquels vous avez travaillé ?
6: Alors, j'ai été extrêmement gâté. J'ai travaillé avec Jean-Jacques Hano, j'ai travaillé avec Sofia Coppola, dont j'ai travaillé sur Marie-Antoinette, j'ai travaillé avec Claude Lelouch, j'ai travaillé avec Andrzej Zulawski, j'ai fait 55 films. Donc, oui, j'en ai fait quelques-uns.
5: Mais pourquoi un jour on s'arrête alors, Christophe ?
6: D'abord parce qu'on devient un peu plus vieux. peut-être un peu plus sage, que les métiers de cinéma sont des métiers qui sont absolument épuisants en termes d'investissement physique. Moi, j'ai toujours été mu par l'envie d'apprendre et que peut-être j'étais arrivé à un stade où j'avais le sentiment de ne plus apprendre suffisamment pour me satisfaire. Et puis, place aux jeunes.
5: Aujourd'hui, à Sainte-Vertu, cette rencontre avec cette toute petite commune, elle s'est faite de quelle façon ?
6: J'avais un besoin viscéral de m'enraciner quelque part. Alors après, Sainte-Vertu, le nom lui-même est assez attractif. Et puis après, j'ai eu un coup de foudre pour la maison que j'habite ici.
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5: Itinéraire bis à Sainte-Vertu cette semaine. Et aujourd'hui, eh bien, je suis au 2. Le 2, Cécile Barbara, bonjour.
7: Bonjour.
5: C'est quoi le 2 ?
7: Le 2, c'est un lieu qui est dédié à l'art. C'est une magnifique maison que j'ai rachetée à une artiste peintre, Joëlle Kamnica, qui a vécu pendant plus de 25 ans. Et quand j'ai racheté la maison il y a 5 ans, je me suis dit, je le dédie à l'art. Je continue les expositions de peinture de Joëlle. J'y organise des concerts de musique classique, 2 concerts par an. Et mon métier, c'est la mosaïque murale. Donc c'est un lieu qui est dédié à l'art autour de la peinture, de la musique et de la mosaïque.
5: Comment on tombe dans la mosaïque, Cécile Barbara ?
7: Ah, alors moi j'avais un autre métier auparavant, j'étais pas du tout destinée à ça, c'était d'abord un loisir créatif, un dimanche, j'ai trouvé un petit kit au BHV, j'ai fait un cadre photo et ça est devenu une passion, donc j'en ai fait de plus en plus. Et puis suite à un licenciement économique, je me suis interrogée, puis je me suis formée auprès d'un professionnel et après j'en ai fait mon métier. Voilà.
5: Des exemples de mosaïques que vous avez faites ?
7: Oui, j'ai quelques belles réalisations dont je suis assez fière. J'ai fait une terrasse de 60 mètres carrés rue de Rivoli à Paris pour un restaurant L'Impérial, donc qui est en sous les arcades de la rue de Rivoli, en face du jardin des Tuileries. J'ai fait aussi un sol pour une boutique de vêtements pour enfants, tartines et chocolat, également à Paris, boulevard Saint-Germain, et puis également 2 façades de boutique d'un chocolatier au Mans et à Tours. Voilà, donc j'ai à la fois des grands projets, des grandes réalisations, puis des projets un peu plus petits, et j'aime bien alterner entre des grands et des plus petits projets. Et là, je viens juste de terminer un hall d'immeuble pour un immeuble en construction à Paris, dans le 20e arrondissement, un hall de 15 mètres carrés. Voilà.
5: Vous travaillez également, j'imagine, pour les particuliers.
7: Oui, je fais souvent des crédences de cuisine et puis des salles de bain. Et j'aime bien à la fois avoir des grands projets et puis des plus petits projets. Et c'est à chaque fois une relation aussi avec les clients de trouver quelque chose qui va leur plaire, qui me plaise aussi. Et chaque projet est un moment de rencontre.
5: Et votre passion pour

0: Pour la mosaïque, Cécile Barbara, vous la faites partager.
1: Oui, j'organise souvent pendant les vacances scolaires des petits ateliers découvertes que j'ouvre aux adultes et aux enfants pour en fait transmettre le plaisir que j'ai eu la première fois que j'ai fait de la mosaïque avec un petit cadre photo où j'ai collé un carreau noir, un carreau blanc à côté. C'est vraiment tellement super. Et une fois, j'avais la grand-mère, la maman et la petite fille qui chacune avait leur sous-verre et c'était vraiment, et c'est des très bons moments, très, très conviviaux et vraiment de partage.
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0: Itinéraire bis à Sainte-Vertu cette semaine, la pause gourmande que vous attendez chaque semaine. Eh bien, aujourd'hui, je suis à l'auberge du Moulin. Sylvie, bonjour.
3: Bonjour.
0: Sylvie, vous êtes à l'auberge du Moulin depuis combien de temps?
3: Alors, ça fera un an le 15 novembre.
0: Vous avez pris la suite de quelqu'un très connu, c'était Louisette. C'était qui, Louisette? Je vous ai parlé de Louisette parce que j'ai vu sa photo dans la salle.
3: Alors oui, c'est une grande dame à qui appartenait le Moulin et qui cuisinait beaucoup avec son cœur. Et c'est une personne qui a fait de cet endroit une belle histoire. C'était convivial et surtout très familial.
0: Il a fallu prendre la suite, redonner une vie à ce lieu qu'est l'auberge du Moulin ici à Sainte-Vertu. Qu'est-ce qu'on peut manger ici, Sylvie?
3: Alors, on peut manger du bourguignon. Des plats en sauce, de la blanquette de veau, on peut manger de la tête de veau, du riz de veau, bien sûr, hein. Tous les plats traditionnels français, des œufs en meurette, voilà. Mais on fait aussi des plats indiens, donc du butter chicken, du biryani, des poulets au korma, de l'agneau korma, donc voilà. Et justement, on prépare une belle soirée samedi, la fête des Lumières.
0: C'est quoi la fête des Lumières?
3: Alors, en Inde, la fête des Lumières, c'est une fête hindouiste qui est le Diwali. Et Diwali, c'est une fête où tout le monde, c'est très pareil, c'est très convivial, c'est très amical. On se partage les sucreries, les pâtisseries, on se partage les repas, c'est voilà. C'est plein de lumière, plein de fleurs, plein de couleurs surtout, voilà.
0: Une très belle salle et un très beau lieu que cette auberge du Moulin.
3: Ah mais tout à fait, avec le serin qui est juste à côté, ce paysage qui est merveilleux, on a aussi ce joli cachalot qui est à côté, qui attire pas mal de curiosité aussi. Et puis, il faut savoir que les gens du village aussi, c'est des gens qui ont beaucoup de cœur, qui sont très gentils, très très accueillants, qui mettent la main à la pâte si on a besoin, voilà.
0: C'est la question que j'allais vous poser, Sylvie. Est-ce que vous avez été bien accueillie ici, dans ce petit village de Sainte-Vertu?
3: Alors, pour ma part, oui, très très bien accueillie. Et j'ai même eu l'impression d'avoir une famille. Donc voilà, c'est des gens très touchants, avec qui il y a de l'humour, il y a, je dirais même, une pointe d'amour. Donc voilà.
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0: Itinéraire bis à Sainte-Vertu cette semaine et aujourd'hui, eh bien, je vous propose une rencontre avec Joël Dollet. Joël Dollet, bonjour.
4: Bonjour.
0: Joël, vous êtes photographe professionnel, vous êtes installé ici à Sainte-Vertu. La photographie, elle est rentrée de quelle façon dans votre vie? Racontez-moi.
4: Elle est là depuis longtemps, très longtemps. La photo, c'est ma mémoire, c'est ma manière de partager ce qui me touche. Et j'ai toujours eu, même depuis très très très longtemps, j'avais toujours un Nikon avec moi partout où j'allais. Et en argentique, j'ai fait énormément de choses en me déplaçant. J'ai toujours eu mon studio photo et j'ai eu envie de travailler sur des sujets de société, des sujets d'actualité qui me tenaient à cœur. Et je fais beaucoup de portraits. J'ai fait une série qui s'appelle Des légumes et des hommes, qui est actuellement exposée d'ailleurs à Guergy. Dans cette série, il y a des personnes extrêmement connues comme Michel Onfray, Alain Passard, Alain Baraton et des gens absolument pas connus, comme tout le monde, comme moi, comme n'importe qui autour de moi, et des jeunes, des vieux, et des légumes pareils, des anciens, des connus, des pas connus, des courants, tout ça. Et tout le monde est remis sur le même plan. Et c'est ça qui m'intéresse.
0: Et aujourd'hui, vous avez totalement abandonné Paris pour Sainte-Vertu.
4: Oui. J'ai mis 2 ans avant de faire le pas, j'ai mis du temps. Depuis 2015, je venais je faisais mes semaines moitié Paris, moitié Sainte-Vertu. Et j'ai pris la décision un jour de lâcher Paris complètement parce que je suis autonome. J'ai un studio, je suis totalement indépendante et autonome. Je continue à venir, à aller à Paris de temps en temps. J'ai de temps en temps des commandes sur Paris. Évidemment, j'ai plus le rythme que j'avais avant quand j'étais à Paris. Après, la roue, elle tourne forcément. Moi, j'ai eu ma période, j'ai beaucoup bossé. Les jeunes, ils sont sont là aussi, ils continuent. Donc voilà. Mais et moi, je travaille, je me concentre sur mes expos, sur mon travail, je continue, je fais des nouvelles séries ici dans la région. Ici, il y a beaucoup de proximité, j'adore ça. Et donc, je suis très contente d'avoir quitté Paris. Et j'ai eu la chance de quitter avant le Covid, genre tout début 2020. Donc voilà.
0: Et puis Sainte-Vertu, j'ai envie de dire, c'est un cocon artistique.
4: Oui, alors bien sûr, c'est aussi la raison pour laquelle j'ai pu quitter Paris. C'est le fait qu'on soit une petite bande ici à Sainte-Vertu. On est plusieurs artistes, on se connaît, on s'est connus à Paris pour certains. On s'est rencontrés, d'autres sont venus et ça s'est élargi dans Sainte-Vertu. Mais c'est vraiment, et on est solidaires en effet des événements pour les uns et les autres.
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0: Itinéraire BIS à Sainte-Vertu, cette semaine, je me suis arrêtée à l'atelier Cœur de Lys. Maria Pérez, bonjour.
5: Bonjour.
0: Vous êtes tapissière. Ici, c'est le domaine de la tapissière. Alors, tapissière, ça veut dire quoi ?
5: Tapissière, c'est de la couturière d'ameublement. Je réalise tous les décors textiles de la maison. Double rideau, store, voilage, habillage de lit, etc.
0: Comment devient-on tapissière ? Quel était votre parcours jusqu'à exercer cette profession ?
5: J'ai habité 30 ans à Paris, j'étais assistante de direction dans un grand groupe. Et puis, vers la quarantaine, je dirais, je me suis demandé ce que j'allais faire de ma vie. Et la couture me plaisait énormément. Donc j'ai fait une formation à l'école Boulle. Et quand j'ai déménagé en province, il y a presque 15 ans maintenant, je me suis installée comme tapissière.
0: À Sainte-Vertu. Pourquoi Sainte-Vertu ?
5: Sainte-Vertu parce que d'abord je suis bourguignonne d'origine et puis j'ai toujours rêvé d'habiter à la campagne et j'avais des amis à Sainte-Vertu, je venais déjà régulièrement les week-ends et voilà, donc évidemment s'installer en province c'est important d'avoir de connaître du monde et c'est ce qui m'a amenée ici à Sainte-Vertu.
0: Pourquoi vous êtes-vous dirigée vers ce métier de tapissière ?
5: Alors petite, ma tante était couturière et donc j'aimais beaucoup passer du temps avec elle quand on était en vacances près de chez elle. Et puis je faisais des habits pour mes poupées, pour les poupées de ma petite sœur. J'ai toujours aimé avoir une aiguille dans les mains.
0: Que viennent chercher les gens chez vous ?
5: Alors déjà, moi je vais chez les clients, donc ça veut dire qu'il y a un temps d'échange, un temps de conseil qui est très important pour eux. Les moments d'échange, le travail que je fais pour eux de recherche, par exemple sur les tissus, etc., c'est important pour eux.
0: Quel type de conseils vous pouvez leur donner ? Ce sont des conseils de couleur, des conseils de matière ?
5: Oui, tout à fait. Les finitions, la forme, les matières, les harmonies par rapport à leur intérieur. Mais j'aime ça, donc voilà, je m'amuse beaucoup et j'aime conseiller mes clients.
0: C'est un métier qui vous fait découvrir de différents univers, j'imagine, parce que dès que vous rentrez chez quelqu'un, c'est un univers différent qui s'offre à vous.
5: Oui, tout à fait. J'ai eu la chance de travailler, par exemple, dans plusieurs châteaux du coin. Ça peut être aussi j'ai eu des maisons d'hôtes. Sinon, c'est des particuliers et chacun a son univers. Hein. On passe du rustique au très contemporain. Donc j'ai la chance d'entrer dans de très belles maisons parfois. Et ça, c'est vraiment la récompense de la tapissière.
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1: Monter un jour sur scène et chanter devant le public. Vous en rêvez, mais osez, c'est le mot d'ordre. Josiane Leroy a osé rejoindre les Intemporels, aimer tout son cœur dans ce cœur. Josiane Leroy, légende ici.
2: Bonjour, je m'appelle Josiane Leroy, j'ai 69 ans, je suis née à Alfortville en région parisienne et j'habite au Mans depuis 60 ans déjà. Et ma particularité, c'est que je suis choriste dans le collectif des Intemporels. Comment je me suis construit moi-même? Bien justement, enfant dans un commerce. On voit beaucoup de monde, on est habitué au relationnel en fait. Et puis ça a duré ensuite toute ma vie. J'ai fait des métiers toujours dans le relationnel pour aider les gens en fait, pour les rendre heureux. Puisqu'en effet, j'ai eu une agence matrimoniale. Les personnes qui venaient me voir étaient en attente. Il y a eu énormément de couples de formés, j'espère beaucoup de bébés. Alors, comment suis-je devenue choriste à la maison? Quand j'étais petite, on chantait tout le temps. C'était vraiment la joie par rapport au travail du commerce, justement, de chanter, de danser dans l'arrière-boutique. Et puis, à la retraite, je me suis dit, il faut que je fasse quelque chose. Donc, j'ai commencé à Sargelay-le-Mans, à faire du théâtre chanté avec les Imaginaires et Cyril Mudry. J'ai connu les Intemporels grâce à Marie-Thérèse Brebion, notre chef de chœur. Quand on connaît Marie-Thérèse Brebion, chef de chœur, on ne parle plus. Non, je n'ai pas pris cours du tout. Non. Parce qu'en fait, ma voix ne compte pas. Ce qui compte, c'est de savoir ses textes, avoir de l'oreille, puisque je ne sais pas lire la musique, donc c'est ouvert à tout le monde d'être choriste. Et puis, ce qui compte aussi, c'est qu'on se sent vraiment porté quand on chante à 400, puisque nous sommes 400. Il y a une énergie collective énorme et on se sent porté par toutes les voix et c'est facile, en fait. C'est très facile. Quelle voix ai-je? Je suis soprane, donc je chante dans les aigus. Le matin, c'est pas facile, hein. Je vais vous chanter quelque chose de plus bas, du coup. Donc je vais vous chanter « Méfie-toi des puissances, des vierges sans défense, au jeu du corps à corps, l'esprit est bien plus fort. » Alors je fais choriste, mais pas que ça. Un jour, Marie-Thérèse Brebion m'a dit « L'année prochaine, tu vas t'occuper de la communication. » Et bien voilà, on a créé une page Facebook, et puis petit à petit, ça a monté, et puis ça arrive au fait que je suis là aujourd'hui pour vous parler des Intemporels. Voilà, c'était Josiane Leroy, j'étais très heureuse de vous parler de mon parcours, et pour terminer, je vous dirai, quoi qu'on fasse, la solidarité s'invite partout.

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0: Savana avec Je ne rêve plus.
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3: Buonasera, Emilia.
0: Buonasera. Oh là là, bonsoir à tous et à tous. Bienvenue dans Décibels. Je viens d'une famille sicilienne, alors... Chez moi, chez ma mamie, Rosa, il y a les photos, évidemment, des enfants, des petits-enfants, hein, sur le buffet, comme dans beaucoup de familles italiennes. Mais les Siciliens ont un amour particulier pour Adamo. Et donc, il y avait aussi une pochette de 45 tours de vous le buffet.
3: Ça me touche beaucoup de l'apprendre. Merci.
0: Voilà, à l'entrée. Merci. C'est mon premier contact avec vous. Et je me disais, mais il est de notre famille, lui. Eh ben, en fait, c'est tout comme. Parce que Salvatore, je me permets de donner votre âge. Vous avez 82 ans, vous avez plus de 60 ans de carrière. Bien sûr que vous faites partie de la vie de votre public.
3: C'est l'impression que je finis par avoir et

0: et ça me touche, ça me bouleverse d'arriver dans une salle avec les gens qui me saluent par des acclamations oui. et tout. Et c'est devenu un peu mon moteur. Et c'est pour ça que je me dis, mais il faudra bien qu'un jour, malheureusement, j'arrête. Mais comment je vais faire? Comment je vais faire pour arrêter et ne plus avoir cette... Enfin, je l'aurais peut-être différemment, mais ne pas avoir ce contact direct avec le public et sa chaleur. Encore une fois, en espagnol, il y a un mot qui s'appelle cariño. Cariño, qui veut dire c'est un mélange de sympathie, d'amour, de tendresse. Donc ce cariño, comment pourrais-je m'en passer, quoi? Voilà.
1: Et ça marche dans les deux sens, nous non plus, on veut pas s'en passer.
0: Oui, mais vous pouvez encore écouter les disques, s'ils existent encore, ou n'importe quelle plateforme. Mais moi, il faut que je regarde mes vieilles vidéos pour vous revoir, les plans publics et tout.
1: Alors là, pour le coup, la question ne se pose pas parce que vous êtes en plein cœur de l'actualité musicale avec un nouvel album, un double album, 25 nouvelles chansons. Cet album qui porte un titre extrêmement poétique, des nèfles et des groseilles, tout comme cette chanson.
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0: très belle chanson pleine de nostalgie qui nous rappelle l'existence de ce fruit. Donc, bah oui, les nèfles, on n'en parle plus. Et alors, ça c'est bien vous. Remarquez qu'un fruit, tel un pantalon pâte d'œuf, peut passer de mode. C'est fou quand même.
1: Ben oui, parce que moi je les ai connus, contrairement à vous, oh, à vos parents. Peut-être que vos parents non plus ne connaissaient pas les nèfles, mais vos grands-parents bien.
0: Bien sûr, ouais.
1: Et donc, avec l'âge que j'ai, donc, on est passé d'une civilisation à l'autre quand même.
2: Oui.
1: Imagine, jamais on n'aurait pu penser, quand moi j'avais 20 ans, qu'avec un appareil tout petit en main, vous pouviez parler en direct avec quelqu'un aux antipodes.
0: Et le voir en plus.
1: Et le voir.
0: Ouais, ouais, c'est fou.
1: Il a fallu s'y faire. Hein, bon.
0: C'est vrai. Et tout comme, alors, vous qui avez débuté dans la musique, alors en n'étant pas du sérail, hein, donc vraiment il a fallu se battre, etc. Aujourd'hui, on peut fabriquer des albums dans sa chambre. Ça aussi, c'est quand même une avancée incroyable et ça enlève pas mal d'obstacles aux jeunes artistes.
1: Oui, c'est vrai que aujourd'hui, si on a du talent, c'est rare qu'on ne puisse pas se faire connaître. Et c'est un bien.
0: Ouais.
1: Parce que moi, j'ai connu des artistes avec un immense talent dont malheureusement, on a jamais passer les chansons en radio et tout, et quand ils venaient me voir, je dis, vous avez du talent, mais que puis-je faire? J'en ai produit l'un et l'autre, dont Gilbert Montagnier.
0: Vous avez lancé Gilbert?
1: Oui, voilà.
0: Mais oui, Gilbert Montagnier, The Fool, c'était vous le producteur.
1: Je t'embrasse, Gilbert.
0: Oh, bisous.
1: Émilie m'a dit que tu lui avais remis un bonjour pour moi.
0: Oui, c'est vrai. Oh là là.
1: Donc, aujourd'hui, si on n'est pas retiré, je ne sais où, au sommet d'une montagne, si des chansons vous viennent en tête et si vous avez une jolie façon de les chanter ou une façon personnelle, je crois qu'aujourd'hui, c'est ce qui compte le plus, la personnalité. J'imagine que vous ne pouvez pas ne pas arriver à enregistrer un premier disque, à trouver une firme de disque.
0: C'est vrai.
1: Et ça, c'est une bonne chose.
0: Alors, ce nouvel album, ce double album, donc, il a une histoire particulière, Salvatore, et puisqu'en fait, vous l'avez enregistré, enfin vous l'avez d'abord écrit et composé, j'allais dire à la faveur d'une période qui était difficile pour vous. Vous avez eu des gros problèmes de santé qui vous ont cloué, si ce n'est au lit, au moins à la maison.
1: Mm-hmm.
0: Et là, l'inspiration arrive comme une vague et vous écrivez 25 chansons. C'est fou ça.
1: Attendez, en fait, avant mon problème de santé qui était un œdème pulmonaire, on avait pratiquement enregistré un album normal.
0: D'accord.
1: De 12-13 chansons.
0: Ok.
1: Et puis, quand j'ai eu le problème, je me suis retrouvé avec un temps où, d'un côté, je devais pas quitter la maison, mais j'avais la possibilité de m'amuser. Et moi, mon hobby, c'est écrire des chansons.
0: C'est pas un travail.
1: Je ne suis toujours pas arrivé à le considérer comme un travail. Ça reste vraiment un plaisir. Je l'ai dit une autre fois, mon grand-père paternel, qui s'appelait Salvatore Adamo aussi, était vanier. Et je me souviens de la patience qu'il avait à tisser, tricoter avec ses tiges. Et moi, j'ai cette patience avec les mots, pour les mettre sur des notes, quoi.
0: D'accord.
1: Donc, je peux être parfois, et ça c'est pas à mon honneur, je peux être avec des gens, disons, avec lesquels je pourrais m'ennuyer un tout petit peu.
0: Ça arrive à des gens très bien.
1: Ça arrive, quoi. Eh bien, moi, je suis en train d'écrire une chanson dans ma tête.
0: C'est pas mal, ça. Et gardez pour vous, si vous avez un premier rendez-vous un peu ennuyeux, mais vous pouvez pas partir, écrivez des chansons dans votre tête, on sait jamais, vous pourriez faire des tubes.
1: Et aujourd'hui, toutes les idées sont bienvenues. Au contraire, plus elles sont originales, plus elles sont acceptées. Ouais.
0: Alors parlons d'originalité. La première chanson que vous avez dévoilée de cet album, Salvatore, et donc des nèfles et des groseilles, c'est une chanson qui s'appelle « Ma belle jeunesse ». Et alors, quelle originalité, quelle idée géniale de s'adresser à votre propre jeunesse et de lui botter un peu les fesses.

0: ma belle jeunesse.
1: Bon, rendons à César ce qui lui appartient. Dans l'album, sur les 25 chansons, il y a 3 collaborations. Et il y a celle-ci, ma belle jeunesse. C'est un texte, un poème que m'avait envoyé un ami journaliste et poète italien, Sergio D'Amaro, où l'idée de la chanson, l'idée d'invectiver la jeunesse, comme vous le disiez, elle est de lui.
0: D'accord.
1: Après, j'ai développé, j'ai gardé quelques images qui lui appartiennent. Et voilà, il y a 2 autres chansons. Parce que c'est une des premières fois que je collabore.
2: C'est très rare,
1: en fait.
2: Oui, pour celles et ceux qui s'en rendent pas compte, vous écoutez peut-être Salvatore Adamo depuis des années, mais il écrit, il compose normalement tout.
1: Tout, ouais.
2: Et là, donc, on a Sergio D'Amaro avec vous pour ce texte.
1: Et il y a un Nicolas Cruz. Tiens, comme par hasard, ça parle aussi de jeunesse et d'enfance. Lui, dans son bouquin de souvenirs, il y avait une chanson qui disait « Qu'ai-je donc fait de mon enfance ?» Et ça aussi, ça a été un déclencheur.
2: Et la chanson s'appelle comme ça.
1: Oui. Ouais. Et puis, et là je vais vous surprendre, il y a un ancien premier ministre belge, Herman Van Rompuy, qui était aussi président de la Commission européenne, qui m'a envoyé ses mémoires. Et il disait, en substance, vivre comme si tout était important et en même temps, comme si rien ne l'était vraiment. Ça mérite une chanson, ça.
2: Ça mérite une chanson.
1: Voilà, donc je l'ai développée, mais je lui ai attribué, bien sûr, la copaternité du texte, oui.
2: Des nèfles et des groseilles, c'est un album dans lequel il fait bon se perdre avec tout un tas de surprises. On a par exemple, et ça c'est appréciable par les temps qui courent, la clé du bonheur.

0: l'homme, oui, avec de la nostalgie, de la tendresse, de l'amour. Mais il y a aussi beaucoup d'humour. Vous êtes rigolo, Salvatore. Vous aimez rigoler.
1: J'adore l'humour. Parce que c'est une façon de se défendre contre les vicissitudes de la vie, n'est-ce pas ?
0: Tout à fait, oui, qui sont nombreuses. Mais c'est vrai que comme Jacques Brel, notre grand Jacques Brel, vous avez surnommé le tendre jardinier de l'amour, c'est vrai qu'on a tendance à oublier cette partie-là de vous, des textes hyper malicieux, voilà, rigolos. Il y a ça aussi en vous et dans votre discographie.
1: Eh bien, ça a commencé très tôt parce qu'en classe, en toute modestie, j'étais bon élève, j'étais pendant longtemps premier de classe, et j'ai retrouvé un bulletin quand j'avais 12 ans où j'ai le maximum dans toutes les matières, 0 en discipline et 0 en tenue, parce que
0: à l'enfer.
1: Oui, ouais, j'aimais bien. Enfin, je suis resté assez espiègle quand on me connaît. Et là, j'aimais bien faire rigoler mes copains, quitte à me faire punir, me faire sortir de la classe, des fois.
0: Mais excellente tactique, parce qu'en étant premier de classe, même en faisant des bêtises, on pouvait pas vraiment s'attaquer à vous. Ça, c'est pas mal du tout, hein.
1: C'était irréfléchi chez moi. Je n'ai pas pensé à cet avantage. Non, c'est vous qui me le dites trop tard.
0: C'est ça. Alors. Il y a une question que j'ai envie de vous poser. Si c'est trop indiscret, vous m'envoyez balader. Mais vous qui êtes tellement, tout le temps, élégant, je vous vois toujours en costume, impeccable, magnifique. Je me dis, comment il est chez lui, Salvatore Adamo, quand il est en train de composer? Est-ce que, comme certains, certaines d'entre nous, vous êtes en jogging, sur votre canapé, en train de gratter la guitare? Ou est-ce que, quoi qu'il arrive, pour se mettre à la musique et à votre table de travail, vous avez cette allure incroyable qui vous caractérise depuis le début?
1: Non, là, chez moi, je suis, quand je sais que je ne dois pas sortir, je suis en jogging quand même. Et j'aime bien que mon chien Tom me grimpe sur les genoux. Vous savez, Tom, c'est un labrador noir. Et quand on l'a reçu, j'ai appelé un ami, Jean, qui vit à Nice. Et je lui ai dit, voilà, on a enfin trouvé un chien. Il s'appelle Tom. Et directement, il m'a dit, ah oui, parce que Tom Belaneige. Et j'ai poussé la fantaisie jusqu'à chercher sur Internet si un Tom Belaneige existait. Et je suis tombé sur un Thomas Belaneige, B-E-L-A-N-E-C-H, qui, je crois, est vétérinaire. Donc, voilà.
0: Ça, c'est quand même génial. Allez, hommage à Tom Belaneige.
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1: Quel sens de la propos, là. Bravo, le technicien.
0: Notre réalisatrice, Iris. Bravo.
1: Merci.
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0: Bon, et on est quand même tous très contents d'apprendre que, à certains moments, Salvatore Adamo est en jogging sur son canapé, ça nous décomplexe. Merci. C'est important. Allez, revenons à ce nouvel album. Il y a beaucoup de chansons, évidemment, 25, alors je peux pas toutes les passer en revue, on n'a pas le temps, mais certaines, j'aimerais vraiment vous entendre dessus comme des fois.

0: voix lumineuse, cette chanson, à la fois le thème n'est pas très joyeux.
1: Mais il est plein d'espoir.
0: Voilà, c'est ça. Mais j'aime ce mélange et je crois aussi que vous n'êtes pas très très fan du premier degré de toute façon et que c'est toujours chouette d'avoir au moins deux niveaux de lecture.
1: Ouais, je suis content que vous en parliez parce que je me suis aperçu que des fois je joue avec le second degré et que quelques personnes le prennent au premier degré, ce qui est ennuyeux parce que dans une chanson qui s'appelle Elle disait tout le temps je t'aime, j'assumais le rôle d'un gars pas très recommandable,
0: un peu bas de plafond.
1: Oui, et qui disait oui, elle prenait quelques nions à mes sorties de prison. C'est un personnage que j'aime.
0: Bien sûr.
1: Et j'ai eu des lettres de reproche. Bon. Ouais. Comme Émilie vient de le dire, oui, je suis souvent dans le second degré.
0: Évidemment. Cœur cabossé aussi m'a beaucoup marqué sur ce nouvel album.

0: beaucoup vous parler.
1: Mes parents étaient des migrants.
0: Bien sûr, ils ont quitté la Sicile dans les années 40 pour venir s'installer en Belgique. Ce qui a été le cas de beaucoup d'Italiens d'ailleurs, qui sont arrivés en Belgique, en France, etc. Donc vous savez ce que c'est, le déracinement. Ils savaient ce que c'était, vos parents.
1: Je sais que quitter son pays est toujours une blessure.
0: C'est pas un mouvement opportuniste. On se dit pas, tiens, on va aller dépouiller les gens d'à côté. Si on peut pas rester chez soi, c'est d'abord une souffrance.
1: Oui, c'est le déjà le regard que les gens porte sur vous, à un moment donné, il est paralysant, quoi. Il est paralysant. Ouais. Et en fait, cette chanson, je l'avais envoyée à Morane. Et tout de suite, elle m'avait dit, on doit l'enregistrer avec des amis. Et en effet, c'était mon but d'en faire une chanson collégiale et d'éventuellement verser les bénéfices à une œuvre qui viendrait en aide aux migrants. Elle est partie trop tôt. Puis j'ai essayé, il y a 3 ans, j'ai contacté un autre chanteur dont je savais qu'il était mieux intégré dans le milieu, si je puis dire.
0: Ok.
1: Et puis j'ai pas eu de nouvelles. Donc et comme j'ai eu l'impression qu'avec les deux guerres terribles que l'Europe a vécu là, près de l'Europe, on parlait beaucoup moins des migrants. Donc je me suis dit, il faut quand même que je l'enregistre moi-même.
0: Elle est sur l'album Migrants.

0: D'empathie, c'est exactement le mécanisme de cette chanson. Vous vous mettez à la place de l'autre. Ça résout beaucoup de choses, ça, quand on essaye de se mettre à la place des autres.
1: Oui, encore faut-il avoir l'humilité de le faire quand la situation est aussi dramatique que la leur. J'ai eu une petite victoire avec cette chanson. Il y a un restaurant à Bruxelles où je suis allé quelques fois. Et une des dernières fois, le patron est venu vers moi, il m'a dit « Je vous remercie parce que je voulais vous voir sur scène au Cirque Royal à Bruxelles. Et votre chanson « Migrant » m'a permis de changer ma façon de les voir. » Ça m'a bouleversé, je dis « Au moins je l'ai écrite pour ça, oui. »
0: C'est beau, ça sert à ça, les chansons aussi. Salvatore, vous qui êtes en gros non-stop en tournée depuis 1962, oui. qui au Japon, qui au Chili, partout en Europe, partout dans le monde, est-ce que justement cette grande histoire d'amour avec le public, qui dure depuis plus de 60 ans, vous a forcé à sacrifier des histoires d'amour à vous, privées, votre vie à vous? Est-ce qu'elle en a pâti de cet amour qui est peut-être plus grand, j'en sais rien, mais avec le public?
1: C'est vrai qu'à un moment donné, ça s'est posé en dilemme, parce que mon épouse est compréhensive, même elle a profité des voyages aussi, elle est venue aussi. Mais les enfants, à un moment donné, j'ai dû déléguer leur éducation à leur maman. Elles ont très bien fait ça, parce que vous savez que j'ai deux fils avec mon épouse et une fille avec une autre femme. Et voilà, quand je revenais, j'avais les bras chargés de cadeaux. Et je croyais que ça me ferait pardonner. Puis à un moment donné, j'ai eu quelques doutes par rapport à l'idée que mes enfants se faisaient de l'amour que j'avais pour eux, qui était immense, mais que je n'avais pas le temps d'exprimer. Maintenant, récemment, on en a parlé, il n'y a pas de malentendu. Ils savent que leur père est un certain banque, et même mon fils cadet a pris un peu leur...

0: il est dans un groupe anglo-saxon qui s'appelle Fujiya et Miyagi.
1: Oh, wow.
0: Mon fils aîné, lui, il est pilote, mais il est bassiste aussi dans un groupe. Et ma fille a une voix magnifique. Et peut-être je vais la convaincre de quand même enregistrer un disque seul, parce qu'elle a juste accepté de chanter en duo avec moi il y a une dizaine d'années.
2: Ouais. Et là, il y a la voix de votre petite fille sur l'album.
0: Lily. Ouais. C'était une chanson grave, ouais. Et je voulais une pointe d'innocence. Et moi, je craque quand je l'entends. Et il y a juste quelques notes. Voilà, je ne sais pas si vous allez passer la fin de la chanson pour qu'on l'entende.
2: Ah, alors, je vais laisser les auditrices et les auditeurs découvrir la chanson. Je vous donne le titre, elle s'appelle « Aimer comme on respire ». Mais effectivement, ouais, c'est un moment qui est tellement suspendu, la voix de Lily, que voilà, vous ferez ça après l'émission, faites-nous confiance.
0: Et Lily est entrée dans un groupe aussi à Londres, parce qu'elle vit à Londres, et elle a gagné avec trois copines le concours des groupes de l'école, donc elle est sur les bons rails.

0: singe.
1: Vous permettez, monsieur?
2: Oui.
1: C'est une chanson qui a un destin incroyable, Salvatore.
2: Non, mais c'était, encore une fois, c'est dans l'humour, vous voyez, que j'ai reçu une lettre qui m'a quand même amusé, parce que, même si c'est un peu extrême. Mais oui, est-ce que vous saviez que Vous permettez, monsieur, est devenu l'hymne des clubs échangistes? Parce que dès que Vous permettez, monsieur...
1: C'est incroyable. Quand on vous dit que les chansons, après, elles ont leur vie à elles, elles voyagent, on ne contrôle plus rien.
2: On ne contrôle plus rien, non.
1: C'est fabuleux.
2: Et je ne m'en plains pas.
1: Et nous non plus. Merci beaucoup d'être venu nous voir, Salvatore.
2: Merci à vous, Émilie. Merci de vos sourires. Et voilà, de votre pétillance, si le mot existe.
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5: Comment ça va toute la France?
1: Alors toute la France, bien. Je pense, se porte bien. Ah oui, j'entends une vague là de ouais.
5: Ouais, bah ouais.
1: Ça. Les gens ils disent quoi? Ils disent Gilbert, Gilbert. Et on leur répond, révisons deux secondes le classique ouais. Avant d'écouter la nouvelle chanson.
5: Ok. Décibel.
1: Montagnier dans Décibel, c'est synonyme de fête. On s'est vu l'année dernière, Gilbert.
5: Ben oui, mais ça pouvait plus durer, il fallait qu'on se revoie.
1: Un an, un an sans se parler.
5: Pas possible.
1: L'année dernière, vous vous intéressiez aux petits-enfants avec un livre disque.
5: Oui, c'est une belle aventure, vraiment.
1: Ouais.
5: Vous savez que j'ai des feedbacks, des informations, on va dire, c'est en français. Il y a des crèches où les enfants disent qu'ils veulent pas commencer leurs activités avant d'écouter une de mes petites comptines que j'avais fait pour eux. C'est mignon.
1: Ah, c'est excellent.
5: Et c'est vrai, hein, je vous en rajoute pas.
1: Mais je vous crois.
5: Ah ouais.
1: Ah non, non, non, c'est pas un crâneur, Gilbert. S'il me le dit, c'est que c'est vrai.
5: Ouais.
1: Eh bien alors, cher Père Noël, si tu nous écoutes, sache qu'il est toujours disponible, ce livre disque.
5: C'est
1: vraiment
5: vrai.
1: Excellent.
5: Ben mais ouais, j'ai eu plaisir à faire ça.
1: On chante, on danse avec Gilbert Montagnier. Ça, c'est disponible. Mais la nouveauté, les amis, c'est que Gilbert Montagnier, après X années, c'est lui qui va me dire, sans sortir de chansons originales, nouvelles, combien d'années?
5: Ben oui, à peu près 20 ans.
1: À peu près 20 ans.
5: Où j'avais pas sorti d'album exactement original. En fait, il fallait que j'en aie vraiment envie.
1: Ouais.
5: Puis entre-temps, comme vous l'avez très bien dit, ça m'énerve. Moi, je peux pas te voyer. J'arrive pas.
1: Ah ben, on se tutoie.
5: Ah oh, ouais, moi, j'arrive pas à faire ça.
1: Ok, Gilbert. Donc, comme tu m'as dit.
5: Ben oui. j'ai fait quand même pas mal de trucs. J'ai fait un bel album des reprises de la Motown.
1: Oui.
5: Hein, la Motown, la maison de Detroit, Détroit. Et puis j'ai fait donc cet album pour les petits enfants et ça m'avait beaucoup plu.
1: Ouais.
5: Et puis il y avait aussi un album sur Gilbert Bécaud, sur les titres de Bécaud. Donc je m'étais pas, et puis je compose tout le temps. Et puis il y avait puis des concerts et puis un peu partout dans le monde. Enfin voilà. Quoi. Donc,
1: énormément de concerts, ça c'est sûr. Mais si ce n'était pas du tout 20 ans sans musique, c'était sans envie particulière de sortir de nouvelles chansons estampillées Gilbert Montagnier. Alors, qu'est-ce qui a fait la différence?
5: Ce qui a fait la différence, c'est que un matin, je me suis éveillé, comme vous, qui nous écoutez et qui nous regardez. Vous pouvez sur le net, vous avez les images. Hein.
1: Bah, oui, il y aura des images.
5: On s'est appliqué à être
1: on est très beau.
5: Imprésentable. Quand
1: Gilbert
5: même.
1: Porte une chemise bleue assortie au logo de la radio. C'est pas pour vous dire, mais franchement...
5: Ça, j'ai pas fait exprès.
1: C'est super beau gosse, c'est pas grave. Exprès, pas exprès. Bravo, bravo. Un look magnifique. Et donc, oui, alors qu'est-ce qui fait la différence? Qu'est-ce qui fait le déclic de cette nouvelle chanson? Ça sert à ça.
5: C'est une réelle envie. En fait, on se trouvait à Chicago. Et c'est vraiment bien Chicago, je connaissais pas. Et
1: c'est la ville des Blues Brothers.
5: Yeah, Blues Brothers, man, blues. Et donc avant de prendre le breakfast, on venait juste de se réveiller. Et j'ai eu cette phrase et cette mélodie. ça sert à ça. Ça sert à ça d'écrire une chanson, pour que le monde accorde ses violons. Puis ça, j'avais écrit un texte, et puis Didier a repris ce texte, et on a fait un petit truc à lui aussi, mais c'est proche de mon texte original, c'est ça qui est bien. Donc j'ai participé aussi au texte.
1: Didier Barbelivien.
5: Oui, pardon.
1: Évidemment. Quelques mesures pour que vous sachiez de quoi on parle.

0: pas
1: cette joie qui se dégage de cette chanson, ben oui. Gilbert, ça c'est caractéristique de ta musique, c'est sûr. Ouais. T'as envie de faire du bien aux gens.
0: Ben mais oui, parce que ça me fait du bien à moi-même aussi. Ouais.
1: Pour être sérieux, deux secondes, ouais. Ça sert à ça, ça me fait penser, alors qu'elle est dans un registre plus joyeux, mais à des questions que se sont posées d'autres artistes avant. Oui, sûrement, je pense à Utile, la chanson de Julien Clerc, à quoi sert une chanson si elle est désarmée, Je veux être utile, etc. Est-ce que c'est une question que tu t'es posée ça pendant ta carrière, ou est-ce que ça arrive avec la sagesse de se dire, mais à quoi ça sert de faire des chansons?
0: Ah non, moi je vois pas ça du tout comme ça. Moi je vois surtout à quoi ça sert, c'est-à-dire c'est la résultante, c'est-à-dire que parce que pour moi d'avoir le feeling d'écrire, de composer ou d'écrire des textes, c'est déjà tellement merveilleux d'avoir cette possibilité, hein, ce talent, on va dire.
1: Bah oui.
0: Et pour moi d'écrire une chanson, c'est pour que ça soit partagé. Ouais, je suis pas trop, je vais pas vous la jouer, moi je suis pas trop intellectuel et tout ça. Moi c'est de premier degré, j'aime partager avec les gens, j'aime recevoir des gens et j'aime donner au public. C'est ça qui me branche dans la vie. Et pas que simplement derrière un micro. Mais moi je suis public tout le temps dans la rue. Tu peux pas savoir le nombre de gens à qui je parle toute la journée.
1: C'est vrai. Alors, qu'est-ce qu'ils disent les gens quand ils te croisent?
0: Des choses que je peux pas répéter tellement c'est beau.
1: Oh.
0: Vraiment des trucs fantastiques.
1: C'est vrai.
0: Oui, ils disent que je suis une légende. Enfin, j'ose pas dire ça, mais c'est ce qu'on me dit souvent. Et puis ils me disent que j'aurais fait du bien et que. Mais moi, ça me touche beaucoup. Hein. Ça me touche beaucoup. Je n'ai jamais compris pourquoi. Des fois, je rencontrais des collègues, des gens qui font notre passion. Puis on dirait qu'ils veulent être publics que quand ça les arrange, quoi, sur scène ou en télé. Ben non. Moi, je trouve que si on est public, on est public partout. Par exemple, quand je prends un taxi, je dis au chauffeur, tu sais que t'es public aussi, hein.
1: Ouais.
0: Tu fais un métier public. Les policiers, ils font un métier public. Beaucoup de gens font un métier public. Et c'est fantastique. Amélie, vous, par exemple, qui leur parlez, les gens reçoivent beaucoup de ta voix. Tu vois, c'est important. Parce qu'on est tous différents et importants. Voilà ce que je veux dire. On est tous différents et importants. Et il faut croire à son importance personnelle.
1: Je me permets de te demander, puisqu'elle est sortie et qu'il y a plein de retours super positifs,
0: oui.
1: Est-ce que tu avais le trac, Gilbert, de sortir cette nouvelle chanson?
0: Ben en fait, non. Mais, bien que je ne fasse vraiment pas la course au hit, ça me ferait quand même drôlement plaisir que vous m'en fassiez un ou deux hits dans l'album. Ça serait cool.
1: Ouais.
0: Parce que, bon, c'est vrai qu'on a besoin, de reconnaissance, on a besoin de... Vous savez, vous qui nous écoutez, nos passions sont remplies de grandes joies et aussi de peines. Et tu peux pas prendre juste la joie et ne pas considérer la peine. La peine, c'est quand tu fais un titre et puis que ça se passe pas comme tu voudrais.
1: Ouais.
0: Ça fait de la peine. Celui qui dit le contraire, c'est des conneries, hein, parce que ou alors faut faire autre chose. Hein. Mais quand on a une certaine sensibilité, et alors que le public donne énormément de joie d'être ici à côté d'Amélie, ben moi je suis très content, je me sens très bien.
1: Gilbert,
0: mais c'est vrai, mais c'est important. C'est des petites choses qui sont importantes en France quand tu dis que t'es content, que c'est bien, on dit oh, c'est de la démago. Mais ce qui est démago, c'est de ne pas le dire. Ce qui est stupide, c'est de pas dire les choses. Il faut qu'on commence à se laisser aller en France. La sensibilité, il faut sortir. Il faut pas sortir la haine, là. Arrêtons.
1: Ouais.
0: Ça suffit, quoi, je veux dire.
1: Rangeons la haine,
0: fatiguant.
1: Sortons la musique.
0: Ouais.
1: Alors, ce qui est bien avec Gilbert Montagnier, c'est qu'on peut danser comme des petits fous sur Ça sert à ça,
0: ouais.
1: Mais on peut aussi être sur un mode un peu plus mélancolique. Mmh.

0: s'est passé le glissement du chant en anglais au chant en français? Parce que je sais que tes influences, évidemment, c'est les grandes voix noires américaines.
1: Oui.
0: Donc c'est en anglais au départ, c'est ce qui te nourrit. Qu'est-ce qui s'est passé? Et est-ce que ça a été facile d'aller faire swinguer du français?
2: Non, en fait, ce qui n'a pas été facile, c'est d'accepter le fait que... Alors, moi, j'ai commencé avec The Fool en 1971.
0: Ouais.
2: Et après, alors certains dans les radios d'époque, hein, ils disaient, ouais, mais alors on comprend pas ce que vous dites, hein, pourquoi vous chantez en anglais, pas en français? Bon, alors à un moment donné, je dis, bon, bah, je vais en faire plaisir, je vais chanter en français. Mais c'est vrai que, les États-Unis m'ont tellement marqué parce que j'ai quand même vécu au total 7 ans,
0: ouais,
2: que je suis très, anglophone. C'est-à-dire que je vais vous le dire, j'écoute rarement les radios françaises, moi. Ben oui, parce que c'est, voilà, je suis habitué à écouter les radios américaines.
0: À part ici, bien sûr.
2: Ben évidemment, c'est pour ça que je viens. Pour écouter un peu les
0: trucs français. Il vient dans Décibel pour écouter Décibel. Gilbert.
2: Voilà.
0: Non, mais je comprends, ouais, la culture américaine, leur façon de faire, et la musique, et peut-être le cinéma aussi.
2: Ah oui, le cinéma, j'adore le cinéma.
0: Ah ouais.
2: Tu sais que, ben, je te l'ai raconté, je crois, une fois, j'ai quand même largement mis en place l'audiodescription.
0: Mais non, tu ne m'as pas raconté.
2: Ah, oui.
0: C'est toi qui as mis en place en France l'audiodescription?
2: Ben, c'est-à-dire que Arte en faisait très bien,
0: ouais,
2: depuis 10 ans, et puis ça ne se savait pas. Et c'était même pas dans les hebdo TV, il n'y avait jamais marqué ce programme et diffusé en audiodescription. Donc quand j'ai élaboré, à la demande de Xavier Bertrand, mon rapport sur l'handicap visuel, avec mon ami Patrick Segal, j'ai allé interviewer tous les présidents de chaîne de télé.
0: Ouais.
2: Et comme ils ne savaient pas ce que c'était, je leur ai dit, bah, écoute, viens, je vais te montrer. Dans la seule association à l'époque qui en faisait, et ils ont été émerveillés. Ils ont dit, mais t'as raison, attends. Et le premier programme en audiodescription qui a été fait, diffusé en France, ça a été mon, si je puis dire, voyage en terre inconnue de Frédéric.
0: Frédéric Lopez,
2: ouais.
0: T'étais parti où, toi, déjà?
2: Ouh là, on était dans l'Himalaya, dans le Zanskar,
0: wow,
2: à 70 kilomètres de la frontière pakistanaise, à 3500, 4000 mètres d'altitude.
0: Et donc, il était disponible en audio-description.
2: Oui, oh, et ça a été génial. Et tu vois, l'important, c'est que quand quelque chose fonctionne, il ne faut pas laisser à titre exceptionnel. On s'en fout des exceptions. Il faut généraliser le process. Et maintenant, ben, c'est vraiment une de mes fiertés d'entendre ce programme est diffusé en audiodescription.
0: Ouais.
2: Parce que je l'ai pas fait pour moi. Moi, j'avais l'habitude de regarder à ma façon et ça se passait très bien. Bien que, j'avoue que je ratais des trucs quand même.
0: Forcément.
2: Ah, mais vraiment. Ouais. Et c'est là qu'on se rend compte, il y a énormément de scènes muettes dans les films. Pour nous, les non-voyants, on sait pas ce qui se passe. Mais je l'ai fait surtout pour les déficients visuels, les nouveaux membres du club à qui ça vient d'arriver. C'est eux que je respecte énormément, que j'admire, parce qu'ils ont eu à s'adapter. Moi, j'ai aucun mérite. C'était une naissance, donc j'ai rien eu à faire. J'ai jusqu'à eu à vivre et c'était très bien. Mais pour eux, c'est très important parce que ces gens-là, ils vont plus au cinéma. Parce qu'ils pensent qu'ils n'y ont plus le droit. Eh ben non, t'as toujours le droit d'aller au cinéma. Tu demandes maintenant dans les grands groupes de cinéma, comme Pathé, Gaumont et autres, tu demandes un petit casque Wi-Fi, parce que c'est pas l'anglicisme que je fais. Il y a qu'en France qu'on dit Wi-Fi. Dans le monde entier, ils disent Wi-Fi, hein, moi je vous le dis. Hein.
0: D'accord. Alors donc, un Wi-Fi.
2: Wi-Fi. Eh bien, on te donne un casque Wi-Fi et tu suis le film en description. Quand je vais voir avec mes petites filles des dessins animés, mais pour moi, je pleure, hein, c'est trop beau. Parce que j'irai pas, sinon, les dessins animés, bon, hein, mais c'est super.
0: C'est bien.
2: Faut pas avoir honte de ses sourires ni de ses larmes. Vraiment, il faut laisser aller notre sensibilité.

0: 1971.
1: Oui, madame.
0: Gilbert Montagnier, le bébé Montagnier à l'époque.
1: Et oui, j'avais 19 ans. C'était une expérience extraordinaire à Londres, en fait, hein, produit par Salvatore Adamo. Il n'était pas là le jour de la séance, mais moi, j'étais entouré de toute l'équipe d'Elton John, toutes les cordes. Vous savez, quand on dit les cordes, vous savez maintenant que ça veut dire les violons.
0: Les violons. Ouais.
1: Et puis, je jouais le piano au milieu de ces gens-là. Et c'était fantastique pour moi de Mais j'étais pas du tout sûr que ça ferait un succès, hein, parce que j'avais eu un échec quand j'avais à peu près 16-17 ans, un disque qui n'a absolument pas marché. À l'époque, mes producteurs, ils voulaient pas que je m'appelle Gilbert Montagnier.
0: Ah, bon,
1: que c'était, ah non, ça pouvait pas marcher, Gilbert Montagnier. Ils m'avaient surnommé Laure Thomas. Moi, je m'en foutais, c'était mon premier contrat, ils pouvaient m'appeler comme ils voulaient.
0: Laure Thomas?
1: Ouais, ça n'a pas de sens.
0: Mais... Bah, ça fait fille, non? Bah, Laure.
1: Oui, alors eux, ils avaient écrit L-O-R. Hein.
0: Ah, Laure Thomas.
1: Et moi, je savais comment je m'appelais, donc je ne m'inquiétais pas, tu vois ce que je veux dire. Donc.
0: Très étrange, quand même, ce genre.
1: Ouais, ouais.
0: Et ça n'a pas marché?
1: Ah non, du tout.
0: Mais ça t'a pas dégoûté?
1: Ah non. Ça m'a un peu énervé,
0: ouais.
1: Mais on a fait une télé, c'était un Midi Magazine, ça s'appelait, je crois que c'est le 15 août. T'es sûr que personne ne regarde, c'est à midi, ils sont tous à la plage. Enfin, bon, comme ça, c'était tranquille. Mais par contre, donc quand on a fait The Fool, je suis entré à la maison avec. Alors, faut comprendre qu'à l'époque, on avait ce qui s'appelait des disques souples. C'est-à-dire que c'était un disque, effectivement, vous le touchez, c'était comme un caoutchouc très souple, plastique très souple, et tu pouvais l'écouter que 5-6 fois. Après, il n'y avait plus rien dessus.
0: D'accord, il était usé.
1: Voilà, ouais. C'était fini. Mais c'était... Alors, je l'avais mis dans le café du coin, c'est au jukebox, c'est tout ça. Mais bon, je n'étais pas sûr que ça ferait quoi que ce soit. Et un jour, je l'ai entendu de la fenêtre d'un immeuble à côté. Et là, j'ai été émerveillé. Je me suis dit, mon Dieu, il y a quelqu'un d'autre qui l'a, ce disque. Et c'est beau, quoi, je veux dire, c'est... Merci à vous, le public, parce que voilà, sans public, on ne peut pas. C'est pas compliqué.
0: Je suis un peu curieuse, j'aimerais savoir justement, toi, ton histoire avec le piano, parce que tout à l'heure, on écoutait The Fool, ton premier tube, et dès ce premier tube, t'es indissociable de ton piano.
1: Oui.
0: Comment t'as choisi cet instrument ?
1: Ben, je crois vraiment, sans en rajouter, que c'est lui qui m'a choisi, parce que...
0: C'est le piano qui t'a choisi?
1: Ben oui, ça s'est passé à l'école, j'avais 5 ans, la directrice est entrée dans la classe, c'était un matin, je me souviens très bien, et elle a dit, est-ce qu'il y en a parmi vous qui veulent faire du piano? Bah, levez la main. Alors moi, j'ai levé la main. J'en avais deux, donc j'en ai levé une. Hein. Je vais pas lever les deux mains non plus. Et bon, mais je savais pas que j'allais rencontrer de suite après mon prof de piano, Mademoiselle Picard, qui piquait beaucoup. Parce qu'elle était,
0: elle était pas commode.
1: Ouh là là, elle avait une grosse voix, ça me faisait peur, moi. Tu sais, mais par contre, j'ai été tout de suite séduit par l'odeur du piano, l'odeur du clavier et par la sensualité des touches blanches et des touches noires. C'est vrai que si ils n'avaient pas fait une forme différente entre les blanches et les noires, je ne saurais pas vous dire si c'est une blanche ou une noire, parce que moi, les couleurs, je ne les ai pas en magasin.
0: Non,
1: mon disque dur n'est pas programmé comme ça. Mais elle m'a joué la gamme, comment elle s'appelait, Henriette Picard, je crois.
0: Ouais.
1: Et elle m'a joué la gamme, ça c'est dormi face à le sido. Mais surtout, elle m'a joué les harmonies qui pourraient aller sur chaque note. Et là, Amélie, là, j'ai flashé. Là, je me suis dit, oh, c'est ça le piano, ah ouais, je veux en faire, vraiment.
0: Et c'était le début d'une grande histoire.
1: Mais j'en avais pas à la maison.
0: Ouais.
1: Bah, on était trop petitement logés déjà.
0: À quel âge t'as eu ton premier piano ?
1: Eh ben, figure-toi qu'un jour, je suis avec maman dans la rue, j'avais à peu près 7 ans, et elle me lit une affiche, piano d'occasion à vendre, 25 000 anciens francs, donc ça faisait à peu près 60 euros.
0: Ouais.
1: Ouais, 45 euros. Et... je me dis, viens, on va voir chez la dame en question, on va voir un piano. Et puis, mes parents ont pu l'acheter, seulement, fallait le monter 5 étages. Puis, on n'avait pas de blé pour payer un déménageur,
0: bah hein, non.
1: Pas question.
0: Puis, t'avais 7 ans, donc c'était pas sur ton dos.
1: Ah, bah, certainement pas.
0: Oui, voilà.
1: Et donc, mon père et mon frère ont monté ce piano, quand j'y pense, c'était adorable.
0: Ouais.
1: 5 étages sans ascenseur. Et puis, c'est un grand piano, enfin, pas un piano à queue, mais un piano, un lourd piano.
0: Un lourd
1: en tout
0: piano.
1: Cas. Et puis, il n'y avait pas de place. Donc, mon père, il a cassé la cheminée. On n'avait pas le droit, il était locataire. Enfin, personne n'a rien dit. Bon. Il a cassé la cheminée à coups de masse. Et là, on a pu entrer le piano dans l'unique chambre de, bah, où est la chambre de mes parents. Et c'était beau à ressentir. C'était pas un piano super, hein. Il gardait pas l'accord, il était souvent pas très juste, mais c'était mon piano.
0: Ah, j'adore, quelle belle histoire. Ouais. Alors ce piano va nous amener à un petit jeu, Gilbert.
1: Serait-ce le blind test?
0: Blind test,
1: oh, ouais,
0: voilà. Test à l'aveugle, ouais. On vous fait écouter des chansons.
1: Oui.
0: Et vous allez me dire, rien qu'à l'intro de piano, si vous les reconnaissez ou pas.
1: Your song, Elton John.
0: Ouais.
1: Ouais.
2: And you can tell everybody this is your song.
0: Elton John, Your Song. Premier titre, première bonne réponse. On augmente le niveau. Deuxième extrait.
1: Oh, ça c'est I Will Survive.
0: Oui.
1: Gloria Gaynor.
0: Troisième et dernier extrait de notre blind test, mais j'ai l'impression que Gilbert Montagné est absolument imbattable. Là, en vrai, c'est pas
1: j'ai
0: un
1: peur.
0: Test. Mais non, je sais que tu la connais, mais c'est aussi pour le plaisir.
1: Oh, what I say, Ray Charles, sure, man.
0: Ouais.
1: What I say, Ray Charles. Je sais pas si vous avez vu le film qui s'appelle Ray sur
0: L'histoire
1: Ray Charles.
0: L'histoire de Ray Charles.
1: Fantastique, fantastique,
0: une
1: Ray.
0: Merveille.
1: Et tu te rends compte que j'ai eu la chance de rencontrer celui qui m'a ouvert les portes du possible quand j'étais enfant. Quoi.
0: Toi, nous, tu l'as rencontré, Ray Charles.
1: Ah ben oui. Ouais. À l'école, nous, quand on était petits, on jouait à Ray Charles. Mais pas Ray Charles sur scène. Ouais. On jouait à Ray Charles la troisième mi-temps, tu vois, dans les loges, on s'imaginait avec les filles, tout ça. Bah oui, on était petits. Hein.
0: Mais c'était important d'avoir son exemple, c'était important de te dire, bah tiens, il y a un gars qui fait de la musique, qui est une star internationale, et comme moi, il voit pas.
1: Mais très important, parce qu'à part Louis Braille, c'était le seul mec qu'on respectait en tant qu'aveugle. Hein. Bah oui, il faut bien voir les choses comme elles sont.
0: Braille et Ray Charles, le reste, on s'en fout.
1: Voilà, c'est
0: j'aime
1: ça.
0: J'aime bien ça, c'est mais radical,
1: ouais.
0: C'est chouette.
1: Vrai. Ah bah oui. Et Ray, un jour, a eu connaissance de mon existence. Et du fait que j'essayais d'ouvrir les portes du possible pour les notamment les déficients visuels entre autres. Hein.
0: Ouais.
1: Et un jour, j'étais en plein sommeil, le téléphone sonne, il est 2-3 heures du matin, je décroche et j'entends, je dis dans mon demi sommeil, yeah, who is that? Qui est-ce? Et il me dit, this is Ray Charles. Oh man.
0: Tu as cru?
1: Ah
0: tout
1: oui.
0: De suite. Tu t'es pas dit c'est une blague?

0: Non.
1: Oh
0: Mais j'étais pas réveillé, tu vois.
1: ouais.
0: Donc je me demandais si c'était pas un rêve, par contre, vraiment. Et on a parlé, il m'a dit des choses adorables, quoi. Et puis après, j'ai rencontré une ou deux fois en concert, et il m'a soulevé dans ses bras. Et puis moi, j'ai pu le remercier de ce qu'il avait fait pour moi, parce qu'il m'avait ouvert les portes du possible, oui.
1: C'est beau, je sens que t'es ému.
0: Bah oui, bien sûr.
1: Tu parles de Ray Charles. Un grand de la musique.
0: Mm-hmm.
1: Mais t'es conscient que toi aussi, du coup, tu fais ça pour des gens?
0: Bah sûrement. Enfin, on me dit que j'apporte du bonheur, donc oui.
1: Ouais, du bonheur et de l'espoir.
0: Ah oui,
1: voilà,
0: oui.
1: T'en as reçu, mais tu en distribues
0: absolument.
1: Aussi.
0: Absolument. Justement, on parlait des nouveaux membres du club déficients visuels. C'est pas parce que vous ne voyez plus avec vos yeux que votre personnalité en est réduite à néant. Vous êtes la personne que vous étiez. D'accord, vous ne voyez plus avec les yeux, mais vous allez découvrir, si vous le voulez, si vous y croyez, une autre forme de vision. Oui, vous pouvez découvrir une autre forme de vision. C'est pas forcément le noir, les ténèbres. Alors moi, je suis un peu mal placé de vous dire ça parce que j'ai pas vos mérites. Je ne sais pas ce que c'est que le noir. C'est vrai, je sais pas ce que c'est que le noir. Je sais pas ce que c'est que le blanc non plus. Hein. Donc,
1: oui,
0: donc
1: voilà.
0: Il faut croire en la vie. La vie ne vous a pas été ôtée. Et c'est pour ça, même dans mon cas, en tant que non-voyant de naissance, l'énergie qui était supposée dans mon cerveau pour que je puisse voir avec les yeux ne m'a pas été ôtée. Moi, j'ai tout de suite compris ça, hein, tout petit. Et ça m'a jamais... Pour moi, ma déficience n'a jamais été un handicap. Voilà comment je pense.
1: Bien dit. Merci, Gilles Vert.
0: Ah ben attends,
1: c'est déjà fini.
0: Ah non.
1: Bah si je te dis que si.
0: Je viens d'arriver.
1: Je sais, mais c'est l'heure.
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2: Bonjour à toutes et à tous. J'espère que vous allez bien, que vous soyez à la maison ou en vacances. Je suis ravie d'être avec vous tout cet été. Et oui, car jusqu'à la fin août, nous vous proposons une sélection des meilleurs moments de l'émission. De quoi vous donner le sourire à l'heure du déjeuner et de découvrir ou redécouvrir nos super candidats qui ont joué avec nous cette saison. Aujourd'hui, vous avez rendez-vous avec de grandes amoureuses des animaux, un passionné de moto, une maniaque du ménage. On en a eu régulièrement d'ailleurs cette année. Et puis on entendra aussi un extrait d'une chanson des Doors chantée par Hugo Frey. Et oui, on découvre plein de choses sur votre radio ici.
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2: Mais avant de retrouver Valérie D'Amido, Éric Bastien et nos deux premiers candidats du jour, voici Michel Berger. Il n'y a pas de honte à aimer ça sur votre radio ici.

0: n'y a pas de honte. Michel Berger sur votre radio ici. Alors, nous avons tous des rêves. Certains sont réalisables et d'autres moins, comme celui d'Emmanuel d'ici Besançon. Mais il en est tout à fait conscient et ça lui va très bien. Quant à Audrey d'ici Provence, elle va découvrir avec Valérie Damido les talents d'animateur de fête foraine d'Éric Bastien. Oui, oui. Et si jamais il veut arrêter la radio, eh bien moi je dis que sa reconversion est toute trouvée.
1: Emmanuel, il a un rêve.
2: Fly me to the moon.
1: Let us dance. Ah là là. Tu rêverais d'aller sur la lune.
3: Ah, tout à fait.
1: Mais pourquoi?
3: Parce que pour l'aventure scientifique, pour l'aventure humaine, ça doit être phénoménal. Et puis pour voir la lune, la Terre d'en haut, justement.
1: Ah bah oui, bah ça serait pas mal. Je ne sais pas
3: en
1: si...
3: Plus, c'est pas si important que ça.
1: Je ne sais pas si d'ici qu'on soit trop vieux pour y aller, il y aura des voyages pour la lune, mais bon, écoute.
3: Non, c'est trop tard pour nous.
1: C'est trop tard pour nous. J'ai envie de pleurer.
4: Oh, l'émission de la déprime.
1: L'émission de la déprime. Enfin, c'est peut-être pas
3: non, mais il y a Sophie Adouneau qui va y aller pour nous.
1: C'est vrai, elle ira pour nous. Alors, Manu, attention. C'est la question qui peut te permettre de gagner 3 points de plus. T'es largement en tête, mais il faut prendre tous les points.
3: Oh là, oui.
1: Écoute bien, je te fais écouter, Edith Piaf.

0: Nous allons parler non pas d'Édith Piaf, mais de peinture. Je vais te poser la question, je vais te faire des propositions de réponse et à mon top chrono, tu auras 10 secondes pour me donner ton choix. Écoute bien la question. Quel peintre français a créé sa propre nuance de bleu et lui a même donné son nom? Alors c'est Yves Klein, Paul Cézanne, Pierre Soulages, Jean-Marc Barre qui a joué dans le Grand Bleu. Quel peintre français a créé sa nuance de bleu et lui a donné son nom? Klein, Cézanne, Soulages, Jean-Marc Barre. Top chrono, 10 secondes.
1: Réfléchis, comme toi.
0: Vite.
1: Je dirais Yves Klein.
0: Mais oui, c'est le bleu Klein. C'est même appelé International Klein Blue. C'est une nuance très particulière de bleu. Pour ceux qui ont vu Le Diable s'habille en Prada, d'ailleurs, nous avons Meryl Streep qui nous fait un cours sur le bleu Klein. Bravo, 3 points de plus, tu as

0: 7.
1: Bon, Audrey, je voudrais pas dire. Hein,
0: parce tu vas que finir Fanny, Audrey.
1: Ouais, voilà, je dois rester non, dans le coaching bienveillant et positif, mais Audrey, zéro, là, zéro.
2: Oui, ben, on va rester optimiste, on verra
1: oui, bien.
2: C'est
1: sûr.
2: Pas fini encore.
1: Ah, exactement, tu as raison, tout peut arriver avant 13h. Elle habite à Corbières, on le rappelle, hein, pour ceux qui arrivent, ben, c'est en Provence, c'est pas très loin de Marseille où elle est. Et oui, adjoint administratif à la mairie de Marseille. Elle aime beaucoup le ménage, notre Audrey.
2: Ah oui,
1: c'est du ménage, oui. Ah, t'aimes le balai, toi. Et pourquoi cette obsession du ménage?
2: Non, mais j'aime bien que la maison soit propre et rangée, donc forcément...
1: Alors, ça, c'est un fait. On est tous un peu comme ça, mais du genre combien? C'est-à-dire, tu ranges tous les jours, très souvent, plusieurs fois par jour?
2: Non, la maison, il faut qu'elle soit rangée tout le temps. Donc, je range quand il faut ranger, quoi.
1: Donc, je répète ma question, c'est rangée. Donc plusieurs fois par jour,
2: tout
1: on est d'accord?
2: Oui.
1: Et voilà. Bon, écoute Audrey, il faut se détendre, sinon moi je t'amène sur un manège à sensations. Pareil que tu détestes.
2: Oui.
1: Bienvenue Audrey, attention pour le double looping, c'est parti le triple axel, ça va secouer. Oh là là là là là là, ça va faire mal sous les pieds, le cœur qui va se... Ça va Audrey? Je me suis ridiculisé tout ça.
0: Alors, je demande
1: de ça,
0: la famille Campion, si la famille Campion nous écoute. Je crois que vous avez oui. votre nouveau maître
1: Marcel,
0: de jeu. Marcel, si tu nous écoutes, embauche-le pour la Grand Rouge.
1: Quand tu veux, j'ai toujours voulu attraper le kiki, moi. Comment ça s'appelle?
0: La queue du Mickey.
1: La queue du Mickey, on est bien d'accord.
0: J'ai toujours voulu attraper le kiki. Cette phrase ne devra jamais sortir de ce contexte.
1: Bah oui, sortie du contexte, c'est pas top. Allez, on va jouer, je crois que c'est mieux.
0: Oui, voilà.
1: Oui. Et puis on va aller en cuisine tout de suite. Allez. Tu nous as dit que tu voulais être pâtissière. En tous les cas, ça fait partie de tes rêves les plus fous. T'as parlé de ce tiramisu spéculoos qui nous a donné envie. Alors c'est peut-être simple cette question pour toi. En cuisine, que désigne le terme à la meunière? À la meunière. Est-ce que c'est cuit au four dans un plat en terre? Est-ce que c'est frit dans du beurre et de la farine? Servi enrobé de pain brioché ou cuit par la meunière? Parce que le meunier, lui, il comprend rien à la cuisine. Top chrono, 10 minutes.
2: Avec le beurre et la farine.
1: Avec le beurre et avec la farine. La meunière. Audrey? Enfin, oui. Ton score prend de la lumière et des couleurs. C'est une bonne réponse, une préparation souvent réservée aux poissons comme la sole dorée, fondante et résistible, avec un

0: Vous écoutez votre radio ici, Pink, All Out of Fight, excusez-moi. C'est l'heure du déjeuner, j'ai faim, je suis désolée. Valérie Damidot et Eric Bastien sont maintenant avec Catherine du Sibérie qui nous parle de son lien avec les animaux, tortues, chiens, chats. Elle aime tout le monde. Quant à Paolo d'ici Normandie, il nous donne quelques petites idées pour visiter le Portugal.
1: Bah Catherine, tu vas te reprendre, hein. Tu vas marquer les 5 points là de la question cash. Hein.
2: Oui.
1: Ouais. Tu as un lien aussi particulier avec les animaux. Et oui, notre Catherine, on a ça, c'est un vrai point commun qu'on a toutes les deux. Tu adores t'occuper d'animaux, mais il t'arrive plein d'aventures avec les animaux. Une fois, tu as trouvé une tortue sur la route et tu l'as remise à l'eau. Et la tortue, elle a fait quoi?
2: La tortue, quand on l'a mise à l'eau, elle a plongé et elle est remontée. Elle a sorti la tête pour nous regarder comme si pour nous remercier. Oh. Et elle est partie.
1: Bah, bien sûr qu'elle est
2: incroyable.
1: Mais bien sûr que c'était pour te remercier. Les animaux sont très... Bien sûr. Oui. On le voit dans toutes ces vidéos, les gens aident des animaux.
3: J'ai vu des chiens qui sentent le danger arriver, ouais. Qui ont une réaction, mais 2 secondes avant que le truc s'effondre, par exemple. C'est fou, ça. Ouais.
1: Mais il y a plein d'anecdotes comme ça, où on voit des gens sauver des renards, et les renards les remercier, etc. Alors, une fois, tu as sauvé 2 staffs. Alors, les staffs, pour ceux qui ne savent pas, c'est quand même des chiens, normalement, les gens ont peur d'eux. Mais toi, tu n'as pas hésité à les prendre au collier, alors que, bon, tu ne les connaissais pas.
2: Ah non, pas du tout, j'ai pas hésité. C'est après, je me suis dit, j'aurais pu me faire mordre, mais non. Pas au collier, et on les a mis tous les deux dans la voiture, ils s'étaient échappés, leur maître courait derrière, mais bon, ils avaient traversé une grande route, enfin, c'était, je dis, faut qu'on les sauve, hein, donc, j'ai pas hésité. Bon. Mais il ne s'est rien passé, hein, au contraire, hein.
1: Mais, ah oui, mais souvent, les staffs, enfin, les chiens surtout, ils savent. Les chiens, oui. Que tu viens pour les aider. Les animaux, en général, reconnaissent bien que tu viens là pour les aider.
3: C'est les maîtres, hein. Voilà. C'est à l'image des maîtres, hein. Quand les animaux sont pas, on les dit dangereux, c'est, enfin, je sais pas.
1: Non, mais les stars, voilà. C'est pas dangereux. Faut arrêter ce truc. Il paraît que t'as des chats qui te suivent partout aussi.
2: C'est ça, quand je rentre du travail, tout le monde est couché, hein, souvent, enfin dort ou se repose. Et dès que je franchis la porte, bah ça y est, tout le monde est en effervescence.
3: Oui.
2: Je suis là, ils me suivent partout, ça craille. Voilà, comme je dis à mon mari, je suis Madame Bouffe. Excusez-moi l'expression.
1: Bah c'est ça, bah oui, bah les animaux ils savent bien que tu vas leur faire des câlins, surtout que tu vas leur donner la gamelle.
2: C'est ça.
1: Petits animaux intéressés. Bien, allez, c'est le moment où tu marques 5 points. J'y crois. J'y crois. Tiens, je te mets une petite chanson de Ben Mazur.
4: Tout ça pour dire quoi? Pour dire c'est l'heure.
3: C'est l'heure de marquer des points.
1: C'est l'heure de marquer des points et c'est aussi le thème de la question. Attention, Catherine, comment appelle-t-on l'aiguille qui indique les secondes sur une montre? Comment ça s'appelle? L'aiguille qui indique les secondes sur une montre. Top chrono, 10 secondes.
2: La trotteuse?
1: Oui.
3: Bravo.
1: Oui, c'est la trotteuse. Elle est plus longue que les autres. Elle désigne la seconde en cours. Elle parcourt un tour minute, 60 tours par heure. C'est magnifique, ça te permet de marquer 5 points. Je suis ravie.
3: Bon, allez, Bolon, on se déconcentre pas, même si elle est en tête forcément. Mais t'as pas encore joué sur tes 5 points. On a pas mal parlé du Portugal. Pour le coup, j'ai l'impression que t'as une vraie attache, hein, tu l'as dit, par rapport à tes origines. Est-ce que tu peux nous conseiller 2-3 endroits sympas au Portugal?
5: Bah alors, le nord est très joli pour visiter, le sud c'est super sympa pour la chaleur et il y a des endroits sympas. Ouais. Porto est sympa,
3: ah bah voilà.
5: Ville.
3: Ah bah oui.
5: Porto.
3: Bon, merci pour

0: pas vraiment.
1: Bon, en tous les cas, ça fait 2 ans. Hein. 2 ans de mariage en février prochain. Ça fera 2 voilà. ans noces de cuir. Hein, donc pour février. Bravo pour cette belle rencontre en bord de mer. Fait toujours du bien de voir que l'amour existe encore. Qui c'est qui chantait ça? L'amour existe encore.
2: Personne.
1: Garou, on m'a dit. Je pense que c'est Cabrel. Garou, bon, c'est pas grave. Merci. Allez, nous jouons pour cette question. Cash, elle vaut 5 points. Quel membre manque-t-il à la statue de la Vénus de Milo? 10 secondes.
0: Les bras.
1: Les membres manquant la statue de la Vénus de Milo pour 5 points. Les bras m'en tombent. Oui, c'est une bonne réponse. Bravo, ce sont bien les bras. 5 points, tu repasses à 8. On est très contents. Elle a été découverte en 1820, pour la petite info, sur l'île grecque de Milos, cette statue.
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d'un vieux rock'n'roll, William Scheller. Allez, à suivre quelques infos près de chez vous pour cet été, que vous soyez en vacances ou non. Ensuite, retour de la musique avec Michel Jonas, puis les meilleurs moments d'Otaquet avec Valérie Damido et Eric Bastien sur votre radio ici.

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1: Soyez les bienvenus si vous nous rejoignez. Tout l'été, à l'heure du déjeuner, ce sont les meilleurs moments d'Otake avec Valérie Damido et Eric Bastien, que nous retrouvons juste après Michel Jonas sur votre radio ici.

0: Il sera en concert pour quelques dates à la rentrée, par exemple en octobre à Hyères en Essonne ou encore à Gérardmer dans les Vosges. Michel Jonas, joueur de blues dans la playlist de votre radio ici. Nous sommes à présent avec Frédéric d'ici Touraine, qui a une manière un petit peu particulière, tout comme celle que Valérie Damineau nous avoue et qui est encore plus étrange. D'ailleurs, Éric Bastien n'a pas hésité à lui faire remarquer.
1: Alors, Frédéric, il paraît que...
2: Déjà, ça part mal.
1: Il faut toujours que tu tombes sur des nombres pairs. Par exemple, quand tu comptes tes pointillés, quand tu roules, eh bien, ça doit être pair. Quand tu montes les escaliers, tu dois compter 1, 2, 1, 2, 1, 2. Pourquoi ?
3: Je sais pas.
1: Mais depuis toujours ou... Non, mais depuis toujours ou...
3: Ouais. Donc... Non, je m'allonge. Alors, docteur, oui, allons-y.
1: Allons-y, docteur, oui.
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1: Mais ici, vous êtes avec le docteur Babibo. Alors, le docteur Babibo aimerait savoir, ça vient de l'enfance, ça vient de quoi ?
3: Je ne sais pas. Je ne sais pas.
1: Mais qu'est-ce que tu comptes ?
3: Je ne sais pas.
1: Qu'est-ce que tu comptes d'autre ?
3: Hein ?
1: Tout doit être père.
3: Ouais.
1: Et si c'est pas ça, père, il se passe quoi ?
3: Parce que je vois, comme je compte mes doigts, j'en ai 5. Mais pour que j'en ai une paire, eh ben je fais 0, 1, 2, 3, 4. Comme ça, j'ai...
1: Ah.
3: Ça finit en nombre pair.
1: C'est beaucoup. Moi, j'aime bien, si je dois faire un truc important, je me délivre. Allez, je me découvre.
2: Vous nous dites des choses aujourd'hui.
1: Qu'est-ce qu'il y a? Je me balance.
2: Qu'est-ce que vous faites?
1: Si j'ai un truc important à faire, mais vraiment important, un truc grave, un truc, un machin, eh ben, je ne peux pas y aller si je vois pas un véhicule rose.
2: Ah oui, d'accord. Pareil,
1: je devais me faire opérer. Figurez-vous que je devais me faire opérer de la vésicule. Mon mec me conduit à la clinique. Il a fallu qu'on cherche pendant 20 minutes un véhicule rose, sinon j'y allais pas. Voilà.
2: Vous me livrez comme un vieux livre.
1: Ouais, comme un vieux livre. Allez, on y va, on pose la question à choix multiple.
2: Sinon, la vésicule, ça va?
1: Alors, je vais te poser une question.
3: La vésicule rose.
1: Ouais, la vésicule rose, exactement.
2: J'en peux plus de cette émission.
1: Rip la vésicule. Alors, écoute bien. Je vais te poser les questions à choix multiple. Donc, je te pose la question, je te fais des propositions à mon top chrono. Tu as 10 secondes pour me donner la réponse. Tiens, je te fais écouter Jacques Brel.
4: Ce soir, j'attends Madeleine.
1: On va parler de Madeleine. Attention, écoute bien, Frédéric. Où a été inventée la Madeleine ? À Reims ? À Commercy ? À Nancy ? Ou dans la cuisine de Marcel Proust ? Top chrono, 10 secondes. Reims, Commercy, Nancy, chez Marcel Proust.
3: Commercy, non, c'est pas aussi, c'est Commercy.
1: Eh oui, c'est Commercy, en Lorraine, Madeleine Paulmier qui a improvisé un petit gâteau.
3: Ouais.
1: Et qui a, pour sauver le dîner du duc Stanislas, il lui a donné son nom, le duc. Il a dit, ce gâteau s'appellera la Madeleine. Voilà, tu as 3 points de plus, tu as 6.
2: Bravo, franchement.
3: Bravo.
2: Alors que nous, en face... Oui, nous, on n'a qu'un point avec Claude Noël, je vous rappelle. Claude Noël
5: Oui,
2: Alors qu'on te sorte du frigo, comme Marie-Carré. Ah, Claude Noël. Qui a une vie extraordinaire, qui vit en lisière de forêt, qui est mariée depuis 30 ans, qui habite à la montagne, dans une station de ski, qui a le vertige. Alors.
5: Oh là là, mon Dieu, quelle horreur, bien sûr.
2: Alors, c'est un peu embêtant parce que t'habites au ski et tu peux pas monter sur le télésiège, alors que t'habites à la montagne et tu peux faire du ski tout le temps, quoi.
5: Alors, le problème, c'est que je veux bien monter sur le télésiège. Mais c'est pour redescendre quand on vous interdit de redescendre en raquette avec les copines. Et qu'on est obligé de reprendre le télésiège. J'ai broyé les mains de ma meilleure amie Brigitte pendant toute la descente. J'ai hurlé. C'était l'horreur.
2: Ouais. Oui, quand tu fais de la rando avec ton mari, c'est trop abrupt. Tu demandes à ton mari de t'encorder quand même. Ça va loin.
5: Ah ouais, non mais je supporte pas le vertige. Non, j'ai super peur.
2: C'est vrai qu'on n'est pas en avance.
1: C'est pour ça que je me permets de vous speeder un peu.
2: Vous faites bien. Ah, voici un extrait, on adore. Alors, c'est les Doors, mais revisité par Hugo Frey. Voilà. Mais oui. Ça veut dire quoi ? Ouvre-toi pas les portes, c'est quoi ?
1: Ouvre-toi porte d'or.
2: Ah, ouvre-toi porte d'or, c'est les Doors, mais c'est Hugo Frey. Voilà, c'était cadeau.
1: Allez.
2: Avec quel instrument peut-on ouvrir une porte ? Voilà la question intéressante. Est-ce qu'on peut ouvrir une porte avec un merle, un pinson, un rossignol ou un chéquier en acier trempé, parce que 300 balles déménagement d'urgence, ça va trop cher. Hein. 10 secondes, top chrono. Merle Pinson, Rossignol, chéquier. Vite.
5: Merle.
2: Ouais, bah merde surtout, hein, parce que c'était un Rossignol.
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0: écoutez ici Les Oies Sauvages, Yann Muller, et puis pour la version originale, c'est évidemment Michel Delpech. Nous faisons maintenant connaissance avec Marie, qui a beaucoup d'animaux à la maison, mais vraiment beaucoup, et pas des petits. Quant à Sébastien, d'ici Auxerre, il a un petit surnom tout mignon. Et vous, c'est quoi votre surnom? Valérie Damido, elle, c'est Valou la Gitane. Quant à Eric Bastien, c'est Chonchon des Bois, sur votre radio ici.
1: Alors Marie, tu joues avec ici Armorique, hein, c'est ça? Tu habites dans le Morbihan. Alors je ne sais pas comment, je veux pas dire de trucs. Comment on dit ta ville?
2: Tex.
1: Tex. Eh ben c'est, on habite à Tex.
3: Comme l'animateur.
1: Comme l'animateur, mais ça s'écrit pas pareil. Alors tu as une fille qui s'appelle Oriane, qui a 26 ans. Et surtout, tu es comme moi, tu as une ménagerie chez toi. Tata, et vas-y. Alors, un tout petit chien qui prend pas de place, elle a un Saint-Bernard qui s'appelle Sully. Hein? Ah bah, il prend pas de place, celui-ci. Combien il fait de kilos, le Saint-Bernard?
2: Oh, c'est un gros bébé de 73 kilos.
1: Voilà.
3: C'est énorme. Eh,
1: c'est énorme.
3: Mon poids, c'est mon poids.
2: Voilà.
1: Pardon? Non, toi, tu fais deux Saint-Bernard. Voilà, allez.
3: 200 kilos de bonne humeur, Damido et Bastien.
1: Voilà. Un labrador qui s'appelle Ushka.
2: Voilà.
1: Un papa qui, alors, qui doit pas faire loin des 40 kilos, celle-là.
2: Hein? Quoique, non, je surveille sa ligne, elle doit être à, elle est à 29.
1: Oh, mimine! Alors,
3: Le régime,
1: Le régime. Non, mais il faut faire gaffe. Les labradors, c'est pas ça Marie. Voilà. Et oui, non, c'est pas ça, c'est qu'ils ont des problèmes aux hanches s'ils sont trop lourds.
3: C'est important.
1: Un chat minouche. 4 cannes, un canard, un canard, 8 oies, un coq et une poule.
2: Et voilà.
1: Dis donc, le matin, t'es occupé à nourrir tout ce petit monde-là?
2: Oui, effectivement.
1: Ah
2: ouais.
1: Bah oui.
2: Ah ouais, ça fait... ah, c'est du boulot.
1: Ah, c'est du boulot. T'as un grand jardin, donc?
2: Oui.
1: Ah, voilà. Alors?
2: Ah, bah ouais.
1: Alors, voilà. Tu es éducatrice sportive. Oui. Ça rigole pas. Prof de muscu.
2: Ouais.
1: Et maître nageur. Pour
3: c'est du chien sans main, c'est pour du sport.
1: Eh oui, pour du sport. Ça veut dire que t'es très sportif quand même.
2: Je l'ai été.
1: Eh ben voilà. Bon bah tu l'es toujours.
2: Ouais, hein.
1: Sportive un jour, sportive toujours. Bien, on apprendra à se connaître tout au long de l'émission, mais là on va tout de suite marquer le premier point.
3: Oui Mimi, s'il te plaît, pose la question.
1: Allez, vas-y,
3: Mimi.
1: Les Mimi, en route, tiens, je te mets une petite chanson.
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3: ah, c'est bien
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3: Ça.
1: C'est vrai que la chanson est d'une tristesse absolue alors qu'on parle de fromage. Hein. Alors, Marie, le mot fromage vient du verbe latin signifiant faire la fête. Vrai ou faux, top chrono, 5 secondes. Vite.
3: Allez, aïe, aïe, aïe.
1: Eh bien, c'est trop tard. Vite, vite, vite, quand je dis 5 secondes.
2: Non, je dis faux.
1: Eh oui, mais c'était hors chrono, ma chérie. Oh. Alors, c'était faux, bien sûr. Le mot latin festare, c'est faire la fête, mais ça vient du mot latin formaticum, qui veut dire mouler dans une forme. Voilà. Bon, bah, pas de points, mais bon, bah, on se rattrape. On est 5 secondes, c'est vite.
3: Comment qui va mon gros nounours, Sébastien?
2: Ça va, merci.
3: Non mais je dis ours parce que voilà, déjà on va se faire un petit bonne nuit les petits hein, pour t'accueillir. Parce qu'on t'appelle nounours mon Seb. Depuis longtemps en plus.
5: Oula, au moins 35 ans.
3: Oula. Alors tu habites à Triguères, c'est dans le Loiret. Nounours parce que quoi? T'es un peu mal léché, t'es un peu chouillant enveloppé, t'es un peu barbu. Pourquoi nounours?
5: Un petit peu de tout.
3: Bah voilà, petit mélange sympa. Tu es marié à Virginie, 3 enfants. Célène, 7 ans, c'est joli comme prénom. Écoutez bien les prénoms. Hein. Artemis, 4 ans. Et Logan, 3 ans.
1: Bon, du bon prénom.
5: C'est ça.
3: Et comment s'appelle monsieur le chien?
5: Phoenix.
3: Phoenix.
1: Phoenix.
3: Phoenix. Chauffeur de taxi. Sympa ça. Chauffeur de taxi depuis combien de temps? Parce que t'as pas toujours fait ça. Hein.
5: Depuis un an, parce qu'avant j'étais ambulancier, et d'accord, avant j'étais maître chien pendant 25 ans.
3: Oui, en fait t'as été à l'armée, t'étais maître chien à l'armée, et après t'as été dans tout le civil, c'est ça. Ah
5: c'est
3: ouais, ça. Comme quoi on peut changer de métier plusieurs fois dans la vie. Chauffeur de taxi, aujourd'hui Sébastien, c'est toi qui prends le volant, c'est toi qui fonce jusqu'à 13h pour peut-être gagner un premier point.
1: Ah, on est sûr de...
3: On est sûr de l'humour.
1: On est sûr de l'image. C'est bien, les auditeurs aiment.
3: On va passer la première.
1: Oh là là.
3: On met les clés sur le comptoir.
1: Oh là là.
3: On y va et on part peut-être gagner de l'argent.
1: Allez. Ah, ça te plaît, ça, les questions sur le pognon.
3: Évidemment. Aux États-Unis, Sébastien, mon ours, on a déjà édité des billets de 100 000 dollars. Est-ce que c'est vrai ou faux, des billets de 100 000 dollars? Top chrono, 5 secondes.
5: Oh, je vais dire faux, ça me paraît énorme. Ça me paraît
3: énorme, genre un billet de 100 000 euros, ouais, pareil, pareil quoi. Eh ben si, un billet de 100 000 dollars a existé aux États-Unis, il a été émis entre 1934 et 1935. Bon, il fallait être là, hein, ça durait un an. Il servait uniquement aux transactions entre les banques, voilà, il n'a jamais circulé auprès du public. C'est comme le billet de 500 euros, je crois que c'est, on le voit pas souvent celui-là, il est pas en...
1: Moi j'en ai jamais vu,
3: ben, c'est
1: comme
3: ça. Ouais.

0: Love, Maroon 5, sur votre radio ici. Dans un instant, suite des meilleurs moments d'Otaquet avec Valérie Damido et Eric Bastien, qui seront toujours avec Marie d'ici Armorique, prête à tout pour ne pas faire une dictée, et Sébastien d'ici Auxerre, sur votre radio ici.
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2: Alors, Marie, qui donc a peur des araignées, qui fait beaucoup de sport. Dis donc, Marie, oui. Tiens, si je te mets ça, ça va te faire penser à quelque chose. On embrasse Michael Youn parce que tu as joué dans la Beuse, tu as fait de la figuration dans la Beuse.
3: Génial.
4: Oui, figuration.
2: Et alors qu'est-ce que tu faisais? T'étais où? C'était comment?
4: Alors dans la Beuse, c'était dans une, ça se passait dans une boîte de nuit.
2: Mmh.
4: Et donc, faut le savoir, mais j'étais profil.
2: Ah. Profil. Bah...
4: C'est-à-dire que là, Michael, il monte les escaliers dans cette grande boîte de nuit. Et donc, j'étais profil, et donc, je m'y mis une conversation avec quelqu'un qui était en face de moi.
2: Ah bah. Donc, tu fais des arrêts sur image quand tu regardes la Beuse.
4: C'est ça.
2: Okay.
4: Et là, c'est moi.
2: D'accord. Voilà. Alors, t'as participé aussi à Nulle part ailleurs.
3: Ben, il y a longtemps, alors.
2: Et tu devais raconter une anecdote à Philippe Gildas.
4: Exact.
2: Et là, c'était quoi l'anecdote?
4: Alors, tout simplement, c'est, bon, le thème, c'était donc les écoles bretonnes privées avec les bonnes sœurs ou les curés.
2: Oh my God.
4: Et mon anecdote, c'était que, eh ben, un matin, je suis pas allée à l'école parce que c'était le jour de l'autodictée. J'étais très mauvaise et la bonne sœur était très méchante avec nous et donc souvent elle nous tapait. Hein.
2: Sympa.
4: Et donc j'ai fait du stop. J'ai fait du stop pour pas aller à mon école et je suis allée me réfugier chez ma mamie. Voilà.
2: Ah, t'as fait du stop, mais t'avais quel âge?
4: Ouais. J'avais 8 ans.
2: Ah bah super, faire du stop à 8 ans. Tu es très chanceuse. Ouais. C'est pas comme si les tarés circulaient pas partout.
4: Mmh. Ouais, c'est ça.
2: Tout ça pour pas faire une dictée. Eh ben, bon. Ouais. C'est l'heure de marquer 3 points de plus. C'est la question à choix multiples. Je te pose la question, je te propose des réponses. À mon top chrono, tu as 10 secondes pour me répondre. Écoute bien.
4: Okay.
2: Le mot sino S-Y-N-O, Fridi. Le mot sino-Fridi désigne une fragilité des sinus, un mono-sourcil, la peur d'être enfermé dans un frigo, un mot qui rapporte beaucoup au Scrabble. Donc, sino-Fridi, fragilité des sinus, mono-sourcil, peur d'être enfermé dans un frigo ou un mot qui rapporte beaucoup au Scrabble. Top chrono, 10 secondes.
4: Enfermé dans un frigo.
2: Non, pas du tout. C'est un monosourcil. C'est une formation pileuse qui relie les deux sourcils. Ça forme une seule bande de poils, genre Frida Kahlo et d'autres gens. Voilà, bon, bah pas de points.
3: Sinofridi. Mais... Hein, mais...
2: La sinofridi.
3: À ne pas confondre avec un acteur X. N'a rien à voir. Sébastien a ici au... Vous l'avez? Vous m'avez pas envoyé ma...
2: Bah, je pense que Gilles, il est tellement égaré qu'il a même pas envoyé le son, quoi.
3: Bon, Sébastien qui joue avec Virginie. Tout à l'heure, il y a Virginie qui était à tes côtés. Elle est repartie ou elle est toujours là, Virginie, Sébastien?
5: Ah non, elle est toujours là.
3: Est-ce qu'elle est comme toi, passionnée de moto?
5: De moto, non, pas vraiment.
3: Bah toi, t'adores les Harley Davidson.
5: Ah, moi, oui.
3: Ah.
5: Oui.
3: Il y en a une que t'es en train de retaper, là?
5: Oui, mais c'est une Ducati.
3: Ah, une Ducati. Mais t'en as une Harley à toi, ou pas?
5: Ah, j'ai pas de Harley, mais j'ai un custom Ducati.
3: Ouais, c'est mieux? Je sais pas, je me rends pas compte. C'est
5: plus
3: gros.
5: Mais c'est beaucoup plus rare. Il y en a qui sont en train de fabriquer.
3: Ah ouais, quand même. Ah ouais. Bah écoute, bravo, parce que j'imagine que ça, déjà ça prend de la place, mais c'est surtout beaucoup d'entretien, hein, des bécanes comme ça. Donc c'est du boulot.
2: Des bécanes. Genre le gars, c'est d'un seul coup, c'est devenu un bonhomme avec Bastien.
3: Bécane,
2: c'est des bécanes.
3: Évidemment, moi je collectionne les couteaux, moi. Bien. Boum, je t'envoie un couteau. Alors comme ça, on collectionne les couteaux, Sébastien.
5: Ah,
3: ça, c'est un couteau.
5: Oui.
3: Vous pouvez me faire écouter le couteau que vous avez trouvé dans votre truc?
2: Okay. C'est, on dirait une grenouille.
3: On dirait une flèche, quand même, qu'on lance plutôt dans une fléchette, non? Refaites voir encore une fois. Bien sûr. Alors ça, si c'est un couteau, moi, je suis curé. Hein.
2: Bah, t'es curé.
3: On joue? On y va? Pour 3 points de plus? Qu'est-ce qui se passe? On est prêt, Sébastien? Allez.
5: Prêt.
3: Virginie peut t'aider, hein, toujours. Quelle grandissime actrice américaine fête aujourd'hui même, 13 novembre, son anniversaire? Meryl Streep.
2: Meryl Streep.
3: Meryl Streep. Whoopi Goldberg. Suzanne Sarandon. Une pin-up dont on taira le nom, mais qui croit encore que Hollywood est une marque de chewing-gum. 10 secondes, Meryl Streep, Whoopi Goldberg, Suzanne Sarandon, une pin-up.
5: Whoopi Goldberg.
3: Qui est né un 13 novembre 1955 à New York, qui a marqué le cinéma avec ses rôles cultes comme Sister Act ou Ghost? Oui, c'est bien Whoopi Goldberg. Star multi-récompensée, Oscar, Emmy, Tony, Grammy Awards, tous les trophées sont à la maison. Elle les a mis en manier sur son frigo, c'est génial.

C'était pas sans moi, Céline Dion, que l'on a hâte de voir en concert à la rentrée. Les meilleurs moments d'Otake, c'est terminé pour aujourd'hui. 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

0: des années 80, à l'honneur, ici à l'instant, c'était Dépêche Mode.
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0: Comment allez-vous ce matin? C'est une nouvelle semaine qui démarre, la dernière déjà du mois de juillet. J'espère que vous avez bien dormi. Ce lundi, on a une pensée toute particulière pour celles et ceux d'entre vous qui êtes touchés très lourdement par les incendies qui ravagent la Gironde depuis ce week-end. Ici, dès 5h, on va continuer de vous informer de l'évolution de la situation avec les journaux et les reportages des rédactions d'ici. Bonjour Cyril Verdon-Redon.
2: Bonjour Yoann Rock, bonjour à tous.
0: On en est où ce matin?
2: Eh bien, 42 000 hectares parcourus en 5 jours en Gironde par les flammes, 220 000 personnes qui ont déjà dû être évacuées. On y revient dès le début du journal.
0: Un peu de douceur dans cette actualité pesante. La musique ici a notre meilleur allié avec Francis Cabrel qui arrive dans 5 minutes. Et puis, en cette période estivale, faire de son camping-car en revenu d'appoint. C'est l'idée du jour pour économiser. Malin, Valère Coréard nous rejoindra à 5h13. Et puis, on aime vous entendre ici. N'hésitez pas, vous prenez votre téléphone, un petit coup de fil à la station et venez nous raconter, tiens, bah, comment se déroule cet été pour vous, de votre côté, 0810 055 056.
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0: Bon début de semaine à l'écoute de votre radio locale. Ici, 5h. Le journal présenté par Cyril Ardo-Redon et l'incendie en Gironde qui est toujours hors de contrôle.
2: Des milliers de pompiers restent mobilisés contre un incendie qui a parcouru 42 000 hectares en 5 jours. 220 000 personnes ont déjà dû être évacuées. Les flammes sont à une quinzaine de kilomètres de l'agglomération bordelaise. Un incendie à caractère dit erratique, ce qui inquiète tout particulièrement les autorités. Le ministre de l'Intérieur, Laurent Nunez, était sur France 2 hier soir.
3: Oui, la principale difficulté, elle est là, c'est que c'est un feu qui est complètement erratique, il n'a pas de cohérence, il va, il vient. C'est un feu convectif, d'abord, un feu qui s'auto-alimente, et puis qui, en plus, a pu créer, c'est ce qui s'est passé hier soir et qui a conduit d'ailleurs la préfète à évacuer un certain nombre de personnes. La préfète a dû évacuer dans la nuit 50 000 personnes, parce que ce feu a créé ce qu'on appelle un nuage pyro-cumulonimbus, qui peut créer des dommages très graves, puisqu'il crée des arcs électriques, et il projette de la braise très au loin, et donc il était extrêmement dangereux.
2: Le ministre de l'Intérieur, Laurent Nunez, on le disait donc, 220 000 personnes évacuées, habitants et vacanciers en Gironde depuis mardi, même si certains refusent de quitter leur domicile. C'est très fortement déconseillé par les autorités, mais Guillaume Batin, vous avez rencontré Caroline, 74 ans, qui vit avec sa fille, entourée de ses animaux à Mios, au sud du bassin d'Arcachon.
4: Caroline vit à Mios depuis 40 ans, au milieu de la forêt, entourée de ses animaux, deux perroquets, deux chevaux, trois chiens, trois chats et des poules.
5: Je crois que je peux rester encore un peu, et puis il y a un risque, il y a une part de risque assumée, parce que par rapport au confort de mes animaux, qui reste essentiel pour moi, ben c'est ma décision. J'ai pesé, et je préfère rester.
4: Quelque part, vous faites passer vos animaux avant vous?
5: Un petit peu. Parce que c'était extrêmement compliqué par rapport au nombre d'animaux que j'ai, surtout les chevaux et les perroquets qui sont très difficiles à transporter et à héberger ensuite.
4: Caroline redoutait aussi d'être bloquée sur les routes. Elle reste quand même informée et elle se laisse la liberté de changer d'avis si l'incendie se rapproche.
5: Je pense qu'il y a un danger potentiel quand même. Mais là, je ferai la part des choses. Hein, mais je pense que c'est pas vraiment encore à nos portes. Je ne sais pas si c'est la bonne décision, mais c'est ma décision, oui, pour l'instant. Pour l'instant.
4: Les 5 maisons voisines de celle de Caroline sont encore occupées. 15 personnes qui ont refusé d'évacuer.
2: Un reportage de Guillaume Batin sur votre radio locale ici en France. Ce sont au total 115 000 hectares qui ont été parcourus par les incendies depuis le début de l'année. 30 à 40 feux combattus simultanément selon le ministre de Laurent Nunez. 13 000 départs de feu en 2026. Et des incendies qui sont actifs en ce moment dans les Landes. 3 600 hectares parcourus et près de 200 bâtiments détruits par les flammes dans le secteur du Biscarrosse. Plusieurs reprises de feu dans le Var sur le massif du Gros Bessillon, 4500 hectares touchés. Et puis en Corse, à Corté, le feu s'est propagé sur 900 hectares. Au total, aujourd'hui, ce sont donc 7 départements du pourtour méditerranéen qui sont placés en orange face au risque élevé de feux de forêt selon Météo France. Les Pyrénées-Orientales, l'Aude, l'Hérault, le Gard, le Vaucluse, les Bouches-du-Rhône et le Var. Dans ce contexte, Emmanuel Macron préside ce matin à 10h une cellule interministérielle de crise consacrée aux incendies. Et dossier complet sur les feux en cours en France sur notre site ici.fr.
0: 5h04 sur le Tour de France. Mathieu Van Der Poel s'impose sur les Champs-Élysées à Paris.
2: Et c'est le Slovène Tadej Pogacar qui remporte la grande boucle. C'est sa 5e victoire sur le Tour de France. Il rejoint donc Anquetil, Merckx, Hinault et Indurain dans les cercles très fermés, dans le cercle très fermé des quintuples vainqueurs de cette course. Et cette édition est aussi marquée par les belles promesses de Paul Sexas, 4e du classement pour son premier tour. Le jeune Français de 19 ans a pris rendez-vous avec l'avenir, Anthony Rimbaud.
6: Et bien voilà les trois premiers du classement général.
7: Paul Sexas n'est pas sur la photo qui rassemble les trois premiers du Tour de France sur les Champs-Élysées. Mais dans la foule, les spectateurs en sont certains. Le Français sera un jour tout en haut de l'affiche.
8: À 19 ans, c'est exceptionnel, skipper. Donc on a déjà l'année prochaine, je pense qu'il y a la place.
7: Ce tour a sacré Paul Sexas, nouveau chouchou du public français. Mais le cycliste de 19 ans a aussi impressionné ses pairs, comme le Mexicain Isaac Del Toro, 3e de la grande boucle.
9: Je pense que c'est un grand coureur dont on doit se méfier. Donnez-lui un peu de temps et il va devenir un grand champion.
7: Un futur grand champion, ça tout le monde en est convaincu. Mais pour gagner un tour, Paul Sexas doit encore prendre de l'expérience et disposer d'une équipe capable de rivaliser avec le rouleau compresseur UAE de Tadej Pogacar, insiste Jean-François Bernard, le consultant cyclisme pour la radio ici sur la Grande Boucle.
10: Il y a un gros recrutement à faire, ça passe par des coureurs qui sont leaders dans d'autres équipes. Regardez l'équipe UAE, la plupart des coureurs qui sont équipiers sont des leaders autre part.
7: Et l'équipe Décathlon CMA-CGM devra aussi tout faire pour conserver sa pépite qui attise évidemment les convoitises. Paul Sexas est sous contrat jusqu'à fin 2027 avec la formation française.
2: Anthony Rimbaud, le Tour de France est donc terminé, rassurez-vous hein, pour les amateurs de cyclisme. Ça revient le 1er août, samedi prochain, avec le Tour de France féminin. Et on jette un coup d'œil sur le ciel, Johan, un soleil généreux ce matin.
0: Notamment sur les régions de l'ouest ainsi que le sud-est. On note en revanche de petites perturbations ce matin sur la région de l'est. Quelques faibles précipitations également entre le sud-ouest et le massif central. Et puis une matinée très ensoleillée sur le pourtour méditerranéen avec un mercure largement au-dessus du reste du pays. Les températures, justement, ça donne ce matin 17 à Bourges. On attend 16 à Aurillac, 19 à Bordeaux, 17 à Lille et 16 dans la capitale, alors que cet après-midi, c'est une carte de France entièrement ensoleillée. En somme, une belle après-midi d'été avec des températures de saison. 21 à Cherbourg, 26 à Rennes, 28 à Toulouse, 29 à Lyon et jusqu'à 34, la maximale, à Montpellier. Et chez vous, comment ça se passe? Quel temps fait-il? Vous postez un petit message, comme vous avez l'habitude de le faire, sur la page Facebook d'ici, le nom de votre commune, une température, comment est le ciel? On fait la météo ensemble tous les matins ici.
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0: Elle aura 50 ans l'année prochaine, cette chanson de Francis Cabrel, celle avec laquelle pour lui tout a commencé, les murs de poussière sur les

0: réveillés en début de la semaine ensemble. Bon réveil, bonne musique, il est 5h10.
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0: Alors qu'hier, c'était l'arrivée du Tour de France sur les Champs-Élysées, vous pensiez peut-être tout savoir sur les fans les plus fidèles de la Grande Boucle, et c'est parce que vous ne connaissez pas encore Gérard, le Clermontois, retraité de l'éducation nationale. Depuis 11 ans, chaque été, durant 3 semaines, Gérard se rend dans chaque ville d'arrivée étape. Il est de ses passionnaires.
2: Oui, c'est lui, en fait, la caravane, quoi. C'est presque il est la caravane à lui tout seul.
0: Il est là, il supporte les coureurs, mais surtout, et c'est là que réside l'originalité de sa démarche, une fois l'étape du jour terminée, les cyclistes rentraient dans leur chambre d'hôtel, le public rentrait chez lui. Gérard s'en va prélever un petit bout minuscule du bitume à l'endroit même où la roue du vainqueur a franchi la ligne d'arrivée. 11 ans de Tour de France, ça signifie qu'aujourd'hui, ce fan inconditionnel de la petite reine possède plus de 200 prélèvements de lignes d'arrivée, tous soigneusement étiquetés dans un tube avec la date, la ville et le nom du coureur. Des échantillons qu'il a disposés dans son garage sur une carte de France, 3 mètres sur 2, faisant de son garage une sorte de petit musée du Tour de France. Donc, après l'arrivée hier sur les Champs, Gérard va rentrer chez lui à Clermont-Ferrand. 22 nouveaux prélèvements en attendant le Tour 2025. L'année prochaine.
2: Il a donc un certain nombre de petits bouts des Champs-Élysées, puisque voilà. Ça arrive quasiment tous les ans aux Champs-Élysées.
0: Je ne sais pas comment il fait, parce que bon, le bitume quand même.
2: Un petit burin.
0: Là, 5h11, après un week-end sans précédent dans l'info d'ici, on va faire un point sur les incendies.
2: Ah oui, avec les canicules qui souffrent face aux incendies, mais pas que, également face aux sécheresses et vagues de chaleur successives. Nous serons en forêt d'Orléans dans quelques instants.
0: Et pour se réveiller en rythme, ce lundi, ici, vous a programmé Amir.
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0: En attendant, c'est le moment de faire quelques économies. Bonjour Valère Coréard, chaque jour avec vous, un bon plan pour rebooster notre pouvoir d'achat. Ce matin, vous souhaitez nous adresser un bon plan, notamment aux propriétaires de camping-cars, des vannes et des fourgons.
4: Oui, parce que la plupart du temps, lorsqu'on est propriétaire d'un camping-car par exemple, il faut regarder les choses en face, on l'utilise très peu. Il reste dans le garage au mieux, ou parfois dans le jardin à attendre les prochaines vacances, qui mettent parfois un certain temps à arriver. Et je suis certain que vous me voyez venir, vous commencez à me connaître. Un véhicule qui sert peu peut devenir du jour au lendemain quasiment un revenu d'appoint en puissance, à condition d'utiliser les bons outils et les bons services disponibles. Et là, on va commencer par la mise en location de votre véhicule sur des plateformes entre particuliers. Alors, comme toujours, prenez le temps d'échanger avec le locataire potentiel, vérifiez auprès de votre assurance que vous êtes bien en règle.
0: Et sinon, certains acteurs proposent un service de gestion de votre véhicule lorsque vous ne vous en servez pas.
4: Oui, et c'est par exemple le cas de monhangar.fr qui vous propose de gérer la location, mais toute l'année. En tout cas, lorsque vous ne vous servez pas, bien sûr, de votre véhicule, avec une promesse intéressante. Jusqu'à 5000 euros de revenus supplémentaires par an. 5000 euros juste en leur confiant votre van, votre camping-car ou votre fourgon. Alors le site dispose d'un certain nombre de lieux où les véhicules vont être stockés. Et ce qui est intéressant, c'est que c'est la plateforme qui s'occupe de tout. Qu'il s'agisse de l'assurance, le choix des locataires, l'état des lieux, l'encaissement des loyers. Il faut bien sûr que votre véhicule soit en bon état. Et évidemment, ce type de plateforme va vous permettre de le retrouver en bon état. Mais il faut qu'il ait moins de 10 ans et pas plus de 90 000 km au compteur. Mais voilà, vous savez désormais comment rentabiliser votre véhicule lorsque vous ne vous en servez pas. À la clé, une petite somme rondelette qui pourrait bien améliorer vos fins de mois. Si vous aussi vous avez des bons plans budget, pouvoir d'achat, pensez à m'écrire. Par ici, deseconomies@radiofrance.com.
0: Merci Valère. Faire du sport sur ordonnance, ça existe. Ça sera d'ailleurs le sujet que vous aborderez demain dans ici, les économies. Il est 5h13. Bon début de journée à l'écoute de votre radio locale.
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5: 5h15 dans l'info d'ici. Ce lundi, 7 départements du pourtour méditerranéen sont placés aujourd'hui en risque élevé aux feux de forêt.
6: Et il s'agit des Pyrénées-Orientales, de l'Aude, de l'Hérault, du Gard, du Vaucluse, des Bouches-du-Rhône et du Var. Mais c'est bien toutes les forêts du pays qui sont mises à très rude épreuve cet été entre incendies, sécheresses et vagues de chaleur successives. La forêt d'Orléans, par exemple, est en pleine souffrance. Ça se voit avec les feuilles qui sont déjà jaunes, voire carrément marron. Cécile Dacosta, vous avez suivi un état des lieux avec l'ONF.
7: À chaque pas, l'herbe, les feuilles craquent sous nos pieds.
8: On l'entend à l'oreille, c'est vraiment l'automne, c'est ce bruit de feuilles sèches, de feuilles qui tombent. L'arbre a envoyé toute sa puissance pour dire stop, on arrête la feuillaison, on fait tomber les feuilles. Ben là, on l'a au 14 juillet. Quoi.
7: Du jamais vu, aussitôt dans l'année pour Nicolas Perrette, chargé de sylviculture à l'ONF Centre-Val de Loire.
8: Malgré les coups de chaud qu'on a eu en 2019, 2020, même les coups de chaud plus anciens en 2003, là c'est vraiment tôt en saison. En fait.
7: Et pour le moment, difficile de vraiment estimer l'ampleur des dégâts dans la forêt d'Orléans.
8: Ça, on le verra avec le temps. Là, ce que l'on voit, c'est avant tout le coup de chaud de fin juin. Le coup de chaud d'il y a 10 jours, on aura l'incidence ici une semaine, ça sera la deuxième salve. Quoi. Vous, dans votre jardin, vous avez votre plante, elle est grillée, on voit tout de suite l'arbre. On va le voir soit dès la fin de saison, soit au printemps prochain, on verra les parties qui ont définitivement lâché.
7: Comment voir si une branche a succombé à la chaleur? Il suffit de gratter légèrement à la surface du rameau. Démonstration.
8: Pour l'instant, on voit encore que les rameaux sont verts. Donc ça, pour moi, ça ne m'affole pas trop. L'année prochaine, il sera de nouveau vert. Si ça fait ça 2, 3, 4, 5 ans de suite, à un moment donné, il va accuser le coup. Et là, celui-ci qu'on gratte là, là vous n'avez plus rien, vous cassez le rameau, ça casse comme du verre. Là, on peut commencer déjà à voir les dégâts.
7: Pour l'instant, les jeunes arbres souffrent davantage que les grands pins et les vieux chênes.
8: Les anciens, ils vont accuser le coup, les systèmes racinaires sont déjà un peu plus profonds. Donc, jusqu'à quand? Parce qu'il faut avoir l'eau dans le sol qui va aussi s'amenuire. Mais c'est vrai que les jeunes plantations qui ont un an, deux ans, trois ans de végétation, elles n'ont pas un système racinaire qui est encore très installé dans le sous-sol. Et là, ça risque de faire mal. Il faut savoir que la vie de l'arbre, elle se fait sur les premiers centimètres du diamètre. C'est-à-dire que c'est pas parce que vous avez un arbre qui fait un mètre de diamètre qu'il a de la vie partout. Elle se fait vraiment sur la périphérie de l'arbre. Donc, quand vous avez des grosses écorces, ça absorbe un petit peu les chaleurs. Mais là, quand on voit les charmes qui ont des écorces lisses encore au démarrage, là, ils prennent le coup de chaud, donc on peut avoir aussi des blessures. L'écorce brûle, quoi, tout simplement.
7: Pour éviter de futures grosses pertes avec la multiplication des canicules, l'ONF tente d'introduire de nouvelles espèces en forêt d'Orléans, résistantes aux coups de chaud, mais aussi aux coups de froid.
6: Un reportage de Cécile Dacosta, ici Orléans. Et donc en forêt d'Orléans, comme dans bon nombre de massifs forestiers, la circulation des véhicules à moteur sur les chemins forestiers est interdite. Par ailleurs, aujourd'hui, toutes les forêts du département du Var sont fermées selon la préfecture.
5: Il est 5h18, c'est une tradition vieille de 20 ans sur TF1. L'été, chaque lundi soir, c'est Camping Paradis. Laurent Ronac, qui tient le rôle premier de la série, sera l'invité de Coulisses Télé. En attendant, on prend le large avec Manu Reva, ce navire qui jamais n'arrive à Alain Chamfort. Vous souhaite un bon début de journée ici, 5h18.

0: Merci d'avoir choisi ici 5h20, votre radio locale vous accompagne en ce début de journée. C'est un 27 juillet qu'ils sont nés, le français Tai Krish, champion du monde de roller, à son actif plusieurs records du monde de saut dans le vide, notamment depuis le premier étage de la
1: Tour
0: Eiffel.
1: Ah oui, c'était lui.
0: Ça fait 12,50 m
1: quand même.
0: Il fête ce lundi ses 51 ans et qui sait peut-être, malgré toutes ses cascades, encore toutes ses dents. Aujourd'hui, c'est aussi l'anniversaire de Laurent Bignola, journaliste et ancien visage de l'émission Télématin. Et s'il était encore de ce monde aujourd'hui, on pourrait souhaiter un bon anniversaire à André Boulerville, comédien, le fameux 109 ans aujourd'hui. Il aurait eu un 27 juillet 1921 également. La médecine faisait une avancée décisive. Une équipe trouvait l'insuline, cette hormone sécrétée par le corps humain pour réguler le taux de sucre dans le sang, hormone indispensable pour les personnes atteintes de diabète. Et puis enfin, 2018, à cette même date, avait lieu la plus longue éclipse totale de lune du 21e siècle, ce qui me permet tout logiquement de vous rappeler que ce matin et tout encore cette semaine, on 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semaine signé Agnès Martin Lugan, qui signe un roman qui se passe pour partie à Saint-Malo.
1: Ah, il est super celui-là,
0: il est très beau,
1: oui, très très bon roman,
0: approuvé par Cyril Ardo-Rodon. Vous pouvez y aller, franchement, vous nous appelez, puis dans un instant on se parle sur l'antenne de votre radio locale. En attendant, il est 5h22 dans les coulisses télé. Ce lundi, on vous emmène sur la Côte d'Azur, au milieu des bungalows, à la rencontre de Laurent Ourmaque. Camping Paradis, le plus célèbre de France, qui cet été sur TF1 fête ses 20 ans. Alors on sort les bouées, la crème solaire, le parasol et direction le bord de la piscine.
2: Et je vais vous montrer pourquoi ce camping s'appelle Paradis.
3: Un camping comme les autres ici.
4: C'est la famille ?
0: Une famille qu'on a plaisir à retrouver dès qu'arrivent les vacances dans ce décor naturel. Un vrai camping à Martigues, à côté duquel un faux a été construit exprès pour les besoins de la série. Au fil des années, cette fiction est devenue indissociable de son acteur principal, Laurent Ourmaque. Pourtant, au départ, elle avait été imaginée pour Vincent Lagaffe, à l'époque animateur sur TF1. Les scénaristes en avaient fait un personnage très sportif, pratiquant jet-ski, moto, planche à voile. Finalement, Lagaffe quittant la chaîne, c'est à Laurent Ourmaque qu'on proposa le rôle de Tom Delorme, le propriétaire du camping. Les scénaristes en firent du coup un personnage beaucoup moins tête brûlée que dans la première version. J'ai demandé au comédien si en 20 ans, son rôle à l'écran avait autant évolué que lui-même dans la vraie vie.
5: Oui, je pense qu'on s'est servi mutuellement l'un et l'autre. Tom a évolué en même temps que moi, j'ai évolué en même temps que Tom. J'ai commencé finalement à interpréter Tom. C'était un jeune directeur de camping qui n'avait pas forcément beaucoup d'expérience dans l'entreprise, de gérer une clientèle, de faire vivre un lieu. Et en parallèle, moi j'étais un jeune comédien. Je venais plutôt du monde de la scène et du café-théâtre. Moi, je suis devenu un comédien qui a appris un peu plus le monde de la télévision sur le plateau de tournage. Oui.
0: Et en deux décennies, le comédien aura eu également l'occasion de passer derrière la caméra pour réaliser au moins un épisode par saison. Il n'empêche, 20 ans dans une carrière, c'est pas rien. Alors, est-ce que Laurent Ourmaque se voit porter encore les tongs 20 ans durant, ou songe-t-il parfois à céder les clés du camping ?
5: J'ai envie de répondre les deux. J'ai envie encore d'être là dans 20 ans parce que c'est une aventure incroyable et une chance inouïe de pouvoir déjà se dire qu'on a fait vivre une série pendant 20 ans et qu'elle a su rencontrer son public et le renouveler et le conserver malgré l'évolution des médias en 20 ans. On est arrivé, il n'y avait que 6 chaînes de télévision et en même temps, il faut savoir s'arrêter un jour. Mais on se dit secrètement entre nous que le plus tard sera le mieux.
0: Ouais. Il lui reste beaucoup de trimestres à Tom ?
5: Je sais, je crois qu'il va bosser au moins jusqu'à 65 ans. Oui, donc bon. Il lui en reste encore quelques-uns.
0: En attendant de prendre sa retraite, Camping Paradis, c'est à voir ce soir, 21h10 sur TF1. C'était ce samedi à Rognac, dans les Bouches-du-Rhône, pour cause de météo capricieuse.

0: Amir a été contraint d'annuler son concert, mais bon, il a voulu improviser un petit set acoustique au milieu du public, guitare-voix. Il est ici, Amir, ce matin, à 5h25, sur votre radio locale, à l'imparfaite.
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0: d'avoir choisi ici pour démarrer la journée. Il est 5h28. Dans un instant, vous avez rendez-vous avec l'info. Pour l'heure, c'est le moment de voyager dans le temps en compagnie de Stéphane Bern. Ce matin, retour au début du 19e siècle dans les ruelles animées de Lyon.
1: Imaginez une petite boutique où l'on vient à la fois pour se faire soigner et pour se moquer. Un dispensaire du rire. Remontons en 1808 à Lyon. Laurent Mourguet est un arracheur de dents, un métier rude et souvent mal payé. Pour distraire ses patients entre deux molaires qui sautent, pendant les soins donc, il improvise des spectacles de marionnettes dans sa boutique.
2: Moi, je construis des marionnettes.
1: Histoire de faire rire avant de faire crier. Ah ! Suspendue par des ficelles, elle raconte des histoires drôles, parfois absurdes, souvent acerbes. C'est là qu'apparaît Guignol, petit héros sous un bonnet et armé de son fidèle gourdin. Une sorte de CRS, mais version bonne humeur. Dans les ruelles et les foires, Mourguet installe son théâtre miniature. Souvent un simple rideau tendu entre deux chaises, on est plus brocante que Broadway. Mais l'ambiance est au rendez-vous. Les enfants s'attroupent, les adultes rient et derrière le comique se glisse une critique des puissants. Maître sévère, fonctionnaire trop zélé ou riche patron. Tout le monde en prend pour son grade. Les dialogues improvisés, les répliques vives et les situations absurdes transforment chaque représentation en un moment de connivence avec le public. Guignol devient vite célèbre. Les cabarets lyonnais accueillent les spectacles et les marchands ambulants invitent Mourguet à jouer pour attirer la clientèle. Guignol n'est plus seulement un divertissement. Il devient une vraie voix du peuple, un moyen de rire de la société à hauteur de marionnette. Aujourd'hui encore, Guignol traverse les générations. Et finalement, il n'a jamais vraiment quitté son métier d'origine, sauf qu'il arrache des rires plutôt que des dents.
0: On va parler cinéma ce lundi matin avec l'invité des Unes de la presse, et plus particulièrement d'Hollywood et de son avenir. Tout à l'heure, 6h-10 pour l'heure, il est 5h30, l'info en France et dans le reste du monde. Ici, c'est l'heure du 90 secondes avec vous, Cyril Arbeau-Redon.
3: 30 à 40 incendies combattus simultanément, dit sur France 2 le ministre de l'Intérieur Laurent Nunez, qui comptabilise 115 000 hectares parcourus par les flammes depuis le début de l'année, avec dans le même temps 13 000 départs de feu. Celui qui inquiète le plus les autorités pour le moment, c'est celui qui se trouve en Gironde. 42 000 hectares parcourus en 5 jours, un incendie à caractère erratique, complètement imprévisible. Dans ce contexte, la préfète de Gironde annonce ce matin que les colonies de vacances sont suspendues dans le département. Même chose pour les séjours de scoutisme ou les vacances pour personnes en situation de handicap. Elle incite les touristes à ne pas venir et à changer de destination. D'autres feux sont en cours ce matin en France. L'incendie dans les Landes n'est toujours pas fixé. 3600 hectares parcourus et près de 200 bâtiments détruits par les flammes à Biscarrosse. Des reprises de feu sur le massif du Gros Bessillon dans le Var et 4500 hectares touchés. 900 hectares parcourus à Corté en Corse. Aujourd'hui, ce sont 7 départements du pourtour méditerranéen des Pyrénées-Orientales au Var qui sont en orange face au risque élevé de feux de forêt. Emmanuel Macron préside ce matin à 10h une cellule interministérielle de crise consacrée aux incendies. Et puis le Tour de France, Mathieu Van Der Poel s'impose sur la dernière étape sur les Champs-Élysées à Paris. Le Slovène Tadej Pogacar remporte la grande boucle pour la 5e fois. Le jeune prodige français de 19 ans, Paul Sexas, décroche la 4e place. Le Tour de France Femmes débute samedi prochain.
0: 5h32, l'info d'ici, ce lundi matin, 220 000 personnes évacuées en Gironde à cause d'un incendie complètement incontrôlable.
3: Des milliers de pompiers sont mobilisés, les flammes se trouvent à une quinzaine de kilomètres de l'agglomération bordelaise. Alors, certains Girondins quittent le département, parfois dans la précipitation. En gare de Saint-Jean, hier, les quais étaient bondés. Juan Chassin.
4: Julie, bordelaise, attend son train. Il doit permettre de l'emmener suffisamment loin de Bordeaux, en fumée.
5: Je vais dans Lot-et-Garonne, ce sera mieux, je pense, niveau qualité d'air.
4: Direction Agen pour elle. Voilà quelques heures que la jeune femme de 27 ans a décidé de rentrer chez ses parents.
5: Pour éviter toutes les fumées, tout ce qui est un peu toxique, quoi. Je vais revenir travailler ensuite. J'ai fait un gros sac au cas où on ne puisse pas revenir.
4: Avec l'essentiel, dit-elle, des vêtements et sa tablette. L'essentiel, d'autres espèrent le retrouver bientôt. Assis sur un banc, Thomas, 17 ans, regarde fébrile son écran de téléphone où défilent les images de chaînes d'infos en continu.
6: Je regarde voir si l'incendie n'arrive pas vers ma maison parce que j'ai très peur. Ça fait plusieurs jours qu'on s'inquiète. Vous voyez que le feu évolue beaucoup.
4: Sa famille et lui ont été contraints de quitter leur maison de Marcheprime, commune de l'agglomération bordelaise, évacuée. Pourtant, c'est seul qu'il s'apprête à embarquer pour Casteljaloux chez ses grands-parents. Au moment de l'alerte reçue sur son téléphone, il était en train de célébrer un anniversaire chez un ami.
6: J'ai entendu mes parents hier m'appeler, me dire qu'ils allaient être évacués. J'ai un peu stressé toute la nuit, j'ai pas dormi. Mes parents sont en voiture, ils m'ont pris mes affaires.
4: De quoi patienter, dit-il, le temps que les incendies cessent et qu'ils puissent rentrer chez nous.
3: Le reportage d'Erwan Chassin sur votre radio locale ici, et des habitants qui fuient aussi face à la dégradation de la qualité de l'air. L'observatoire Atmo place 4 départements de Nouvelle-Aquitaine en rouge face au dépassement du seuil d'alerte de pollution aux particules en suspension. Il s'agit de la Gironde, des Landes, de la Dordogne et du Lot-et-Garonne. Par ailleurs, en raison des incendies, le trafic des trains est interrompu depuis hier et jusqu'à nouvel ordre au sud de Bordeaux en direction d'Arcachon, d'Andail et de Tarbes. Bon, jette un coup d'œil sur le ciel, Johan, et c'est une journée d'été pour ce dernier lundi du mois de juillet.
0: Notamment sur les régions de l'ouest ainsi que le sud-est. En revanche, ce matin, on relève des petites perturbations sur la région de l'est, quelques faibles précipitations également dans le sud-ouest et le massif central, et puis une matinée très ensoleillée sur le pourtour méditerranéen avec des températures qui vont être très élevées encore ce matin, des températures aujourd'hui. En début de matinée, 17 à Bourges, 16 à Aurillac, 19 à Strasbourg, 22 déjà en milieu de matinée à Marseille, et puis dans l'après-midi, les températures qui vont évidemment logiquement s'élever en

0: France avec des températures de saison tout de même. 21 à Cherbourg, 26 à Rennes, 29 à Lyon et pour la maximale 34 à Montpellier. Cet après-midi, chez vous, comment ça se passe? Vous nous envoyez vos petits messages, vos températures sur la page Facebook d'ici, comme l'a fait Vladimir qui vit à Villefranche-sur-Mer sur la Côte d'Azur. Chez lui ce matin, il fait 23 degrés. On salue également Kevin qui nous écoute en Alsace, à Mulhouse, 19 degrés ce matin, ciel partiellement nuageux avec un vent de sud-ouest. Et puis enfin Thierry, lui, vit à Barville en Gâtinais dans le Loiret. Il fait 15 degrés tous les jours. Ici, dès 5 heures, on fait la météo ensemble.
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0: Merci d'avoir choisi ici ce matin, ce lundi, dernière semaine du mois de juillet. On la démarre ensemble avec ce classique des classiques. Voici Eric Clapton, Leila, sur votre radio locale.

0: Soyez les bienvenus. Ici dès 5h, on écoute les chansons qui font du bien.
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0: Et même pendant l'été, on reste vigilant face aux entourloupes en tout genre. Ce lundi, au menu de C'est pas vrai, Cyril, les arnaques qui profitent de nos sentiments.
2: Oui, Johan, vous vous souvenez de cette Française qui était tombée amoureuse d'un faux Brad Pitt? Eh bien, figurez-vous que ce genre d'histoire est bien plus courante que ce que l'on pense. Aude Raso nous dit tout dans un instant.
0: Et pour la musique, le groupe Toto sera bientôt de la partie. Africa, un standard de la pop des années 80, toujours au goût du jour, grâce à votre radio locale. Et ce matin, on accueille Eliane. Bonjour Eliane.
2: Bonjour Eliane.
0: Eliane, est-ce que vous êtes avec nous ce matin? Est-ce que vous nous entendez? Eliane qui, si je ne dis pas de bêtises, est en Isère, a priori, qui est au téléphone. Enfin, je l'espère, du moins. Eliane, vous êtes avec nous ou pas?
2: Alors, je crois que la règle, c'est que si l'auditeur ne répond pas, c'est moi qui remporte le paqueté.
0: Très bien.
2: Je
0: alors,
2: crois que c'est ça, la règle.
0: À toutes fins utiles, il y a un paqueté avec tout au long de cette semaine, évidemment les habituels, la fameuse paire de lunettes qu'on vous fait encore gagner jusqu'à la fin de la semaine. Celle pour pouvoir regarder en toute quiétude l'éclipse du soleil le 12 août prochain. 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Vous êtes là avec nous, Eliane, bonjour.
3: Oui, bonjour Yann.
2: On vous a retrouvé.
0: Moi, j'ai eu très peur. Je me suis dit, elle s'est rendormie.
3: Je me suis perdue.
0: Comment vous allez ce matin?
3: Ça va très bien, je suis contente de vous retrouver, puis je vous souhaite une bonne journée à tout le monde. Hein.
0: Également, on m'a dit que vous étiez une grande voyageuse, que vous n'arrêtiez pas de bourlinguer.
3: C'est ça, tout à fait, c'est ma passion.
0: Vous étiez où récemment?
3: Là, j'arrive de l'Ouzbékistan.
2: Ah, magnifique.
0: Et vous partez où?
3: Ah oui, comment?
0: Et vous allez où maintenant, prochainement?
3: Ben, je pense que l'année prochaine, ce sera beaucoup plus près, parce que maintenant, je suis âgée et que j'hésite d'aller trop loin. Donc, je pense que l'an prochain, ce sera style Écosse ou un pays comme ça. Ah, voilà.
0: Quand même,
2: très beau quand même.
0: Mais alors, non, mais prochainement, il paraît que vous partez en yourte avec votre fille.
3: Voilà, ma fille est dans un camping pour l'été, donc du coup j'ai loué une yourte pour retrouver mes petits-enfants avec lesquels je vais passer une semaine.
0: Bon, qui vous a donné le goût des voyages comme ça, vous, Eliane?
3: On va dire que je suis née avec. Depuis toute petite, j'ai toujours rêvé de faire des voyages. Et puis dès que j'ai pu, toute seule, je suis partie en stop avec la première fois très peu d'argent. Et ma première destination, c'était la Camargue. Et puis après, j'ai eu très envie de connaître, d'aller plus loin, de connaître d'autres gens et d'autres façons de voir. Et maintenant, je pense que j'en suis à 85 pays que j'ai visités.
0: Eh bien, bonne route à vous. On va vous souhaiter bon vent. Et puis tiens, justement pour faire la route, on vous envoie chez vous le paqueté. Vous allez voir, c'est un sac aux couleurs de votre radio locale. Je vous souhaite une bonne journée et je vous embrasse, Eliane.
3: Moi aussi, je vous souhaite une bonne journée à tous. Au revoir, merci.
0: Au revoir, on continue cette émission. Puis tous les matins, vous êtes ici les bienvenus sur l'antenne de votre radio locale. 5h43, bon réveil à vous.
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0: 5h44, chaque matin ici, c'est pas vrai, votre rendez-vous pour éviter de vous faire avoir. Aude Raso, ce matin, les affaires d'arnaque amoureuses fleurissent sur Internet. Vous nous donnez les bons conseils, justement, pour ne pas se faire avoir.
6: Oui, on va se pencher sur ces histoires parce que ça peut tous nous arriver. C'est ce que je dis toujours, mais j'insiste. Alors, on sourit un peu forcément quand on entend l'histoire de cette Japonaise qui est tombée amoureuse d'un faux astronaute. Il lui dit que son vaisseau spatial est attaqué, qu'il a besoin d'oxygène. Il lui demande son aide pour acheter de l'oxygène. Il lui a extorqué comme ça près de 6000 euros. Plus grave encore, on a toujours en tête Anne, cette Française qui a donné plus de 800 000 euros à un faux Brad Pitt. Histoire assez folle là aussi. Mais parlons-en. Parlons-en parce que vous, les auditeurs, vous êtes quelques-uns à me demander conseil. Vous aussi, vous tombez parfois dans ces arnaques amoureuses. Et non, ce n'est pas drôle. Non, ce n'est pas honteux. Oui, il faut en parler. Ça touche beaucoup plus de monde que ce qu'on croit.
0: Aude, vous avez notamment reçu le mail d'une auditrice assez désespérée.
6: Oui, elle s'appelle Catherine. Elle me dit qu'elle est harcelée par un faux Joël Lambert. Alors, petite recherche parce que je ne connaissais pas. C'est le nom d'un acteur, en fait. Il a joué, entre autres, dans American Sniper, le film de Clint Eastwood. Catherine est assez désespérée, effectivement. Elle me dit qu'elle a donné beaucoup d'argent à cet imposteur. Donc, comment faire? Comment faire pour ne pas se faire avoir? Premier conseil, c'est la règle d'or. Ne donnez jamais d'argent sur Internet à quelqu'un que vous ne connaissez pas. Même si vous l'aimez bien, que vous discutez depuis des mois, qu'il est gentil, attentionné. Dès qu'il commence à parler d'argent, vous arrêtez tout. Deuxième conseil, si quelqu'un trouve toujours une bonne excuse pour ne pas vous rencontrer, vous parler de vive voix, ce n'est pas votre âme sœur, c'est un menteur et puis c'est tout.
0: À demain, Aude Razzo, et puis pour retrouver tous les conseils utiles de C'est pas vrai, une seule adresse ici.fr à l'onglet arnaque. Il est 5h45. Je vous lis le SMS que vient de m'envoyer Benoît Prospero. Ce matin, on va tenter de garder les yeux immobiles comme un hibou. Restez donc avec nous dans un instant. Le monde merveilleux du vivant, juste après Marine sur les ondes d'ici.

0: Bonjour, bon réveil, 5h48. Allons donc écouter la nature de très près. Ce lundi, dans le monde merveilleux du vivant, trois choses à savoir sur le hibou. Bonjour, Benoît Prospero.
1: J'arrive pas. Au programme, œil, audition et rotation. Première chose à savoir, vous savez, quand on regarde un hibou, on dit « Oh, qu'il a de beaux yeux !» Et c'est vrai qu'on dirait presque un humain. Eh ben non, le hibou n'a pas les mêmes yeux que nous. Alors, pourquoi sont-ils si différents? D'abord parce que nos yeux sont en forme de sphère et les yeux des hiboux en forme de tube. Et ils sont immobiles. Et s'ils sont comme ça, eh bien c'est parce qu'il y a une bonne raison. C'est pour qu'ils puissent se concentrer uniquement sur leur proie et ne pas la perdre de vue. Et vous allez me dire, oui, mais s'il veut regarder sur le côté, il fait comment? Eh bien, en fait, il est obligé de tourner la tête. Et pourquoi il est meilleur prédateur que nous? Parce que les yeux du hibou laissent entrer jusqu'à 3 fois plus de lumière que ceux de l'humain.
0: Et c'est pour cette raison qu'il voit la nuit?
1: Alors oui, mais pas seulement. Deuxième chose à savoir, oui, effectivement, le hibou a une super vue. Mais si c'est aussi un bon chasseur, c'est parce qu'il a aussi un système auditif absolument hors du commun. Et plus exactement, quand il entend le moindre bruit, le hibou est capable, dans l'instant, de déterminer d'où vient ce bruit. À partir de là, il suit son instinct et se lance en direction de

0: sa cible.
1: Et c'est vrai que tous les hiboux ne sont pas forcément nocturnes.
0: Ah ben oui, c'est vrai, certaines catégories de hiboux n'ont aucun problème avec le soleil. Ils supportent parfaitement le soleil. Et suivant les hiboux, ah ben certains supportent aussi bien la lumière du jour que celle de la nuit. Certaines espèces préfèrent carrément le jour que la nuit. Et au-delà de ça, troisième chose à savoir, je vous le disais il y a un instant, les yeux du hibou sont immobiles. Alors vous allez me dire, mais comment il fait pour voir sur les côtés? Eh ben, son secret, c'est qu'il peut tourner sa tête, je vous l'ai dit, mais à 270 degrés. Pour vous donner une idée, nous les humains, on peut tourner notre tête seulement à 180 degrés. N'essayez pas de faire comme le hibou, je vous vois là, ou alors prévoyez vite un rendez-vous chez l'ostéo. Bref, ceci lui permet de voir autour de lui et donc derrière lui, ce qui est quand même plutôt pratique dans ce cas précis. Appelle-moi Pâquerette et regarde-moi t'aimer un peu, beaucoup, passionnément, à la folie. Le monde vivant est merveilleux. Et pour toutes ces infos, un grand merci au Muséum National d'Histoire Naturelle. Pour en savoir plus, rendez-vous sur mnhn.fr.
1: C'est un poète de la nature, ce Benoît Prospero, que vous retrouvez demain, même heure, même antenne, et en replay, en podcast, sur le site ici.fr.
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1: 6h-10, à la une de la presse ce lundi, il est question du temple du cinéma américain.
3: À l'occasion d'une série consacrée par le journal La Croix aux métamorphoses d'Hollywood, avec nous par téléphone le rédacteur de la série.
1: Bonjour Stéphane Dreyfus.
4: Bonjour.
1: En quelques mots, cette série que vous consacrez à Hollywood, que raconte-t-elle ?
4: Cette série sur les métamorphoses d'Hollywood, elle cherche à raconter de façon un peu incarnée en fait les mutations que vit l'industrie du rêve, et ce sont donc des professionnels, des experts, des cinéphiles qui nous racontent à leur manière comment ils perçoivent ces transformations. Donc on a par exemple aujourd'hui une actrice qui est devenue aujourd'hui l'une des figures de proue de la défense de la création humaine face à l'IA, qui est de plus en plus présente à Hollywood.
1: Quels sont les dangers justement de l'IA aujourd'hui très concrètement à Hollywood ? Est-ce que l'IA va finir par avoir la peau d'Hollywood et de son industrie, c'est-à-dire les acteurs, les réalisateurs, les techniciens ?
4: Alors, je ne sais pas si l'IA va avoir la peau d'Hollywood, je n'ai pas de boule de cristal. Il faut savoir qu'Hollywood s'est de tout temps adapté aux mutations technologiques de façon plus ou moins agile, avec plus ou moins de casse. Aujourd'hui, l'IA progresse à toute vitesse à Hollywood, mais à bas bruit. Elle aide à l'écriture de scénarios, au développement de concepts de films. Évidemment, on pense aux voix de doubles digitaux. Et donc, cette infiltration, elle peut nuire effectivement à la créativité des réalisateurs, des scénaristes d'Hollywood qui s'en inquiètent et qui continuent à veiller au grain pour éviter qu'elle ne s'infiltre partout.
1: Un mot Stéphane sur l'Odyssée de Christopher Nolan qui est actuellement à l'affiche. Ça c'est un film à grand spectacle dans la plus pure tradition des blockbusters hollywoodiens.
4: Tout à fait. À Hollywood restent des grands réalisateurs, on pourrait dire des artisans, parce que Christopher Nolan n'a pas recours à des effets spéciaux numériques. Il travaille un peu à l'ancienne, dans des décors réels. Alors tout ça a un coût, hein, évidemment, parce que le film a coûté 250 millions de dollars, mais ce succès est quand même dans une certaine mesure rassurant, parce que je pense que les spectateurs aiment voir ces films comme ils aiment acheter des vinyles, c'est-à-dire que ils aiment encore avoir face à eux, avoir sur l'écran quelque chose qui leur est familier.
1: L'histoire d'Hollywood, c'est un peu l'histoire des États-Unis tout court.
4: Hollywood raconte une partie peut-être de l'histoire plutôt du capitalisme américain, c'est-à-dire à sa capacité à s'adapter au goût du public, à l'air du temps, et à digérer les nouvelles tendances et les absorber pour en faire des succès en salle.
1: Les métamorphoses d'Hollywood, c'est une série estivale toute cette semaine à découvrir dans La Croix. Bonne journée Stéphane Dreyfus et merci d'avoir été des nôtres ce matin.
4: Merci à vous Johan.
1: Ce lundi, on vous parle d'un phénomène à la fois très récent et très étrange, les teenagers, ces seniors qui se comportent comme les teenagers. Ce programme de ces tendances, le temps d'écouter Africa, Toto, sur votre radio locale, ici, 5h54. Bon réveil.

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1: Avant de retrouver le journal de 6 heures pour faire le point sur toute l'actualité dans votre région, nous accueillons comme tous les matins Muriel Jordan pour ses tendances. Avec vous Muriel, ce matin on se penche sur un phénomène qui concerne les seniors.
2: Ouais, vous avez vu tous ces seniors qui soulèvent de la fonte, voyagent partout et sont totalement hyperactifs. On les appelle les teenagers. Ils cassent les codes du troisième âge. La maison de retraite, le tricot, les pantoufles, très peu pour eux. Je vous présente Alain Perrault, plus connu sous le nom de Alain Gustave, influenceur sport sur Instagram. 270 000 abonnés. Alain a 80 ans et les biceps d'un mec de 30 piges. Je l'ai découvert grâce à un reportage de nos confrères de France 3 Alpes.
3: Bon, il y a longtemps que je dis qu'on peut bien vieillir et que la vieillesse est une nouvelle liberté. Instagram, c'est purement par hasard. Je n'ai pas du tout prévu ça. Mais c'est vrai que ça a répondu à un message. Donc le message est bien passé. Et j'étais sûr que moi-même.
4: Donc là, il y avait 120 kilos sur le chariot. Puis on va se rapprocher du poids de compétition. Donc on va mettre 150, je pense que ça va aller.
3: 150, ouais.
4: Allez.
2: Ces teenagers, mi-seniors, mi-ado, vivent leur retraite comme une seconde adolescence, sauf qu'ils ne réclament pas d'argent de poche, ne portent ni bague dentaire, ni gouttière, et ils ne réclament pas un téléphone à 800 balles pour Noël.
1: Ok, donc ces teenagers, Muriel, ont plus de 65 ans, ils ont quitté la vie active et ils en ont marre des clichés qui leur collent à la peau, c'est ça ?
2: C'est ça. Alors, ils sont tout de même bien contents de rafler les réductions seniors, hein, payer moins cher le ciné, les transports. Mais ils veulent s'affranchir de l'étiquette senior troisième âge, car ils se sentent jeunes et énergiques, soit tout l'inverse de ce jeune de 30 ans que je croise par hasard dans la rue.
5: Moi, je me sens vieux, déjà, à 28 ans. Je tiens moins l'alcool, déjà. Un petit peu. Ça commence déjà un petit peu à se durcir de ce côté-là.
2: Oui, parce que vous savez qu'il existe des jeunes vieux, hein. On en trouve pas mal dans les universités d'été des Républicains. Laurent Wauquiez, par exemple, ça fait bien, je sais pas, 30 ans qu'il fait vieux. Sur TikTok aussi, il existe des milliers de vidéos de jeunes de 25-30 ans qui assument kiffer les activités de mamie et rester à la maison en pantoufles pour jouer au Scrabble.
6: Bah ça, on peut être vieux à 40 ans comme on peut l'être, ne pas l'être à 80 ou c'est dans sa tête, mais bon, les articulations sont là quand même, hein. Moi, j'ai un médecin qui m'a dit gentiment, vous faites 8 ans de moins. On n'avait pas vu au saut du lit. Je suis dans ma 80e année sur ma tombe. Non, je rigole.
2: Alors, je croise aussi Michel, 77 ans, qui habite dans les Bouches-du-Rhône. Elle, son kiff, c'est la danse. Elle est un peu teenager sur les bords.
7: Alors, vous, donc, c'est quoi
8: l'eau danse à nous de notre génération. Valse, Java, cha-cha-cha. Ah oui.
2: Ah, bah, dites-moi alors ce que vous ressentez quand vous dansez. Qu'est-ce que ça vous fait?
8: On est bien après. C'est comme si on avait fait de la gymnastique.
2: Donc, la philosophie de vie des teenagers pourrait se résumer à ce que raconte ce monsieur.
9: Ma philosophie, je fais ce que je veux, où je veux, quand je veux.
2: Bref, être un teenager aujourd'hui, ça devient tendance. Moi, de toute façon, je me considère jeune tout court parce que...
10: Madame, oui, vous voulez vous asseoir?
2: Non, mais j'hallucine. On vient de me proposer une place dans le métro. Allez. Mais vous me donnez quel âge? Bon, bah, je suis passée dans la catégorie senior direct.
1: Mais non, vous aurez toujours 20 ans, Muriel Jordan. Et d'ailleurs, on vous retrouve demain, même heure, même antenne. On vous souhaite une belle matinée première de la semaine. On vous souhaite une belle journée et on vous retrouve demain ici dès 5h. Excellente journée.
11: Et merci, Johan. Et à domani. Bonjour les lestos. Aujourd'hui, on est le 27 juillet. Bonne fête aux Nathalie, aux Natacha. Puis un petit salut aussi à Sampampaleo.

0: Allez, si. Dicton du jour à la Sainte Nathalie, tant joli. Bon, bah, nous, on a pris la saucée ce matin en arrivant. Mais bon, ça nous a fait du bien, ça nous a rafraîchi. Alors, si le ciel fait la grimace, on dira qu'il n'a pas lu le calendrier. Côté bougie, Bourvil était né un 27 juillet.
1: La tactique du gendarme.
0: Bah, rien que pour ça, ça met déjà la journée en mode sourire pour le souvenir. Une bise à Isabelle Aubray, qui, elle, elle a toujours le sourire. Bon réveil à tous.
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0: Et merci d'être avec nous en... Ben, on est quoi, lundi 27 juillet, je viens de le dire, il est 6h. Les infos, Louise Adélaïde Boinard. Bonjour Louise Adélaïde.
3: Bonjour François, bonjour à tous.
0: Plus de 220 000 personnes ont été évacuées de Gironde.
3: Oui, à cause des incendies monstres qui touchent la région depuis désormais 5 jours. Des habitants évidemment, mais aussi des vacanciers dont de nombreux Alsaciens. C'est le cas de Sylvaine Pinto qui habite à Bichevillers. Elle était en vacances dans un camping du Cap Ferret avec sa famille.
4: Il y avait des flammes, il y avait des fumées, il y avait l'odeur, la chaleur. Et vers les 11h30, en fait, il y avait l'hélicoptère de la gendarmerie qui survolait le camping. 5 minutes après, on a eu l'ordre d'évacuation, on avait 30 minutes pour partir. Et donc, on a été rapatriés à Bordeaux, au hall d'expo. Donc, on a passé une nuit là-bas. Et puis, le lendemain, on a décidé de remonter en Alsace. Je pense plutôt aux locaux, parce que c'est vrai que ben nous, on est en vacances. Mais ceux qui vivent là-bas, ben, certains ont tout perdu. Hein, je veux dire, il y a quand même beaucoup, beaucoup de maisons qui ont brûlé. Et c'est vrai que ben c'est désastreux, désolant. On n'a pas de mots, en fait, pour eux, parce que ben c'est toute une vie qu'on perd. Hein.
3: Elle a donc eu la chance de pouvoir rentrer en toute sécurité en Alsace, mais les déplacements commencent à se compliquer sérieusement en Gironde. De nombreux axes routiers et ferroviaires sont fermés autour de Bordeaux alors que l'incendie est à une dizaine de kilomètres de la métropole. Et la préfète de Gironde a demandé hier soir aux touristes de ne pas venir dans la région à cause du danger. Les colonies de vacances sont toutes annulées.
0: Car ce feu a déjà brûlé plus de 42 000 hectares.
3: Et un incendie imprévisible, incontrôlable qui avance à toute allure. Plus de 240 maisons ont été détruites et on voit les effets de ce feu jusqu'ici en Alsace. Élise Ulata, l'odeur de brûlé se sent jusque dans le Haut-Rhin.
5: Les pompiers haut-rhinois racontent qu'hier matin, ils ont lancé des interventions à chaque appel. Et puis, en voyant le nombre de signalements, et après avoir consulté les départements voisins, ils ont compris que cette odeur vient bel et bien des incendies près de Bordeaux. Un constat confirmé par les météorologues, c'est un vent de sud-ouest qui a poussé la fumée jusqu'à nous. Sur les images satellites, on voit comme une brume laiteuse qui relie la Gironde et le sud du Haut-Rhin. Les fumées des incendies sont en fait tellement denses que même 1000 km plus loin, près de Mulhouse ou de Saint-Louis, le ciel était brumeux et l'odeur désagréable. Certains parlent d'une odeur de plastique brûlé.
3: Il faut donc s'attendre à un pic de pollution aux particules fines à partir d'aujourd'hui dans la région de Mulhouse. Et puis Emmanuel Macron présidera à 10h une cellule interministérielle de crise consacrée aux incendies en France. Les mégafeux de ce genre qui devraient augmenter de 33% dans les années à venir selon le GIEC, renforcés par le réchauffement climatique. Nos voisins du Bade-Wurtemberg proposent de nous aider à lutter contre les incendies selon nos confrères de la SVR. Ils ont écrit au préfet de la région Grand Est pour nous dire que 2 hélicoptères d'une capacité de 900 litres chacun sont à disposition de notre pays. L'Allemagne, où un feu a pris dans la commune d'Opno à l'ouest d'Offenbourg, 3000 mètres carrés de végétation ont pris feu dans la nuit de samedi à dimanche. La police allemande soupçonne 3 adolescents d'avoir allumé cet incendie avec des feux d'artifice. Un motard s'est grièvement blessé hier après-midi à Orbey. L'homme de 27 ans a fait une grosse chute sur la départementale 11. C'était vers 14h45. Il a été transporté en urgence absolue à l'hôpital Pasteur de Colmar.
0: Une nouvelle pièce du Struthof est passée au peigne fin par les archéologues.
3: Et oui, la cuisine, une pièce qui n'est pas accessible au public pour le moment, mais qui regorge de découvertes. Archéologie Alsace est en train de démonter et fouiller cette baraque où les repas des prisonniers du camp de concentration étaient préparés pour la Seconde Guerre mondiale. Juliette Branger est archéologue. Elle nous explique pourquoi ses équipes se penchent en ce moment sur cette cuisine.
6: Il y a un peu un double objectif, à la fois étudier l'architecture du bâtiment, comprendre comment il a été assemblé, comment il a été modifié aussi depuis 42 jusqu'à aujourd'hui. Et le deuxième pan, c'est plutôt la vie quotidienne des différents types de détenus qu'il y a eu depuis les déportés du camp de concentration jusqu'au camp d'après-guerre. Et là, on cherche plutôt à voir si c'est des objets qui ont pu glisser sous les planchers, être cachés dans les cloisons, des choses comme ça. Il y a un endroit où il y a un graffiti dans le sol qui a été fait dans un plot en béton qui a été fait en 1948, donc plutôt par les détenus du centre pénitentiaire, donc les détenus qui ont été jugés pour collaboration après-guerre. Un d'entre eux a écrit son nom son prénom et la date à laquelle il a fait le plot. Donc ça, c'est des petits détails auxquels on n'avait jamais fait attention parce que jusqu'à maintenant, c'était un bâtiment technique. Et là, en nettoyant, il y a le graffiti qui est ressorti et on peut savoir qui c'était, faire des recherches dans les archives, savoir quel âge il avait quand il est

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1: Et cette barre à cuisine devrait être accessible d'ici 2 ans. Et en attendant, on vous fait quand même sa visite exclusive à 7h30 ce matin. C'est notre info d'ici.
2: Nos escrimeuses alsaciennes sont en bronze et en argent.
1: Et oui, Sarah Balzer et Toscan Tori ont été récompensées hier au championnat du monde à Hong Kong. Une compétition qui nous a offert 2 duels strasbourgeois au sabre. Toscan Tori qui a été éliminée par Sarah Nucha en quart, qui a éliminé Sarah Nucha, pardon, en quart de finale avant d'être sortie par Sarah Balzer en demi-finale. Mais nos trois sabreuses vont tirer ensemble après demain pour tenter de conserver leur titre de championne du monde. Et du côté de l'athlétisme, jolie moisson alsacienne pendant les championnats de France ce week-end. Yann Spielmann a fini 3e hier aux 400 mètres hommes. Vendredi, la marcheuse barinoise Pauline Stey a été sacrée championne de France sur le 10 km. Et le Mulhousien Théo Schaub s'est imposé sur l'épreuve reine du 100 mètres samedi devant un Strasbourgeois, Jefferius, qui a donc fini en argent.
2: La grande boucle est bouclée.
1: Et oui, le Tour de France 2026, c'est déjà fini après nous avoir fait vivre des moments extraordinaire, comme notre étape alsacienne entre Mulhouse et le Markstein. Tadej Pogacar a gagné cette édition. Mathieu Van Der Poel, la dernière étape d'hier sur les Champs-Élysées à Paris. Et c'était tout simplement l'édition la plus rapide de l'histoire de la course. Les cyclistes ont avalé les étapes à plus de 43 km/h en moyenne, François Sauvestre.
3: Les années passées, les cadences n'en finissent plus d'augmenter. Rien d'étonnant pour Kevin Vauclin.
4: Si on est factuel, c'est normal, non? Il y a 5 ans, on n'avait pas de casque aéro, on n'avait pas une combinaison qui était taillée à sur mesure, on n'avait pas sur chaussures, on n'avait pas tout ça. Et en fait, on optimise tout pour rouler plus vite, donc encore heureux qu'on fasse tomber des records. Toujours plus, on se donne encore plus à 100%, on a encore plus de moyens. C'est ce que demande le public.
3: Les coureurs toujours mieux équipés, bien aidés également sur des étapes vent dans le dos. Cette année, comme entre Vichy et Nevers, à quasiment 51 km/h de moyenne. Ajoutez à cela une préparation au millimètre, en recherche permanente du moindre gain de performance.
5: L'entraînement a bougé aussi. Moi, j'ai connu l'époque où on n'avait même pas de compteur sur le vélo.
3: Marc Madiot, le président de la Groupama FDJ.
5: Pour l'entraînement, on comptait les kilomètres sur le bord de la route. Aujourd'hui, au mètre près, on sait ce que le coureur fait. À la seconde près, on sait quelle énergie il utilise, combien de watts il développe.
3: La vitesse n'est pas un problème, dit encore Marc Madiot, sauf que ces bolides toujours plus surpuissants sont lancés sur des routes de moins en moins adaptées à ces allures.
1: Et si vous l'avez raté, on vous fait revivre la dernière étape du tour. Elle a été particulièrement intense. Je ne sais pas si vous l'avez vu, vous, François. Avec une arrivée quand même quasi simultanée, ouais, des 5 coureurs. Ça s'est vraiment joué sur le fil. Donc tout ça, c'est à retrouver sur notre site ici.fr.
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1: J'étais un peu rapide. Alors non, c'est pris la pluie ce matin, mais normalement c'est fini. C'est les dernières gouttes d'eau qui vont tomber.
2: Voilà, c'était histoire de rafraîchir un petit peu les idées de ceux qui reprennent aujourd'hui. Parce qu'il y en a certains qui reprennent le boulot ce matin. Hein? Bah comme nous, quoi. Hein? Hein, Toto? J'ai la réalisation. Le Barin se réveille sous un soleil déjà bien présent. Ouais, enfin bon, les nuages vont se barrer, hein, rassurez-vous. Il sera de plus en plus généreux cet après-midi. Dans le Haut-Rhin, les nuages feront un petit tour avec de faibles averses dans le Sungo et le Jura alsacien, mais ils vont s'effacer vite pour laisser place au soleil. C'est donc le soleil qui va être chez vous, chez nous, chez tout le monde, quoi. Ce matin, on comptera 15 à 18 degrés pour les températures en pleine et 11 degrés sur les crêtes. Cet après-midi, on attendra 25 à 28 degrés en pleine et 18 degrés sur les crêtes. On attend aussi votre météo en allant sur le Facebook d'ici Alsace. La couleur de votre ciel, la température, on fera un point dans quelques instants. Concernant vos conditions de circulation dans la région ce matin, c'est lundi matin, hein, puis il y en a qui sont en vacances aussi. Hein? Bah, bonnes vacances.
1: Je connais pas ce mot.
2: Profitez. Profitez bien. Non, il y a des staccanovistes dans cette maison, c'est incroyable. En attendant, sachez que les voyants sont sur le vert. Si vous êtes témoin de soucis de perturbation, le bon réflexe est d'abord de s'arrêter sur une zone sécurisée avant de nous contacter sur la ligne Infotrafic ici Alsace. Le numéro, il est tout simple. Vous le notez? Non, pas maintenant, monsieur, vous êtes au volant. 03 88 25 02 02. Et nous, après, ben, on vous attendra avec impatience.
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2: Bon, si vous avez émergé du lit avec la tresse de travers et l'oreiller encore collé sur la joue, pas de panique. Il y a Jean-Jacques qui prend le volant de votre camionnette à rêve. Ah, oh, c'est joli ça. On règle bien les rétroviseurs, on passe la première et c'est parti. 6h09, bon réveil. Merci d'être ici. Oh, je suis content, moi.

0: Jean-Jacques Goldman, au bout de mes rêves, ici Alsace. Le seul petit souci quand on va au bout de ses rêves à 6h et presque 13 minutes, c'est qu'on finit souvent par croiser son réveil qui sonne.
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0: Allez, un peu de nostalgie, ce sera à suivre avec les Connells qui ne sont pas deux fois. Hein. Plus au petit-déj, hein, les Connells deux fois, excusez-moi, mais bon. Ouais. Mais c'est agréable pour les oreilles quand même, non? C'est dans le prochain quart d'heure. Catherine Viguier nous dira ce que réserve ce début de semaine. Les As ont-ils pensé au café réponse avant 6h30? Notre Alsacien formidable, lui, a créé une application pour les jeux de société accessible à tous. Là, même le Monopoly devient solidaire. Et dans un instant, c'est le docteur Kirzek qui nous parle coup de chaleur, parce qu'on va vivre ça cette semaine à partir de mercredi, quand le soleil tape plus fort qu'un réveil à 6h13. Ah, ben nous, on est là pour vous réveiller quand même, ici Alsace, à tout de suite.
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0: Mais oui, avec le docteur Kirzek. Bonjour docteur, comme chaque matin cet été, on le passe en pleine forme grâce à vous.

0: 74, 75. Quel âge, moi, cette année. Une mélodie tellement douce qu'elle vous donnerait presque envie de repasser votre bac de français. Ou votre bac tout court, d'ailleurs. Ou pas. Non, mais dis donc, mais qu'est-ce qu'il raconte? On est fin juillet, enfin.
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0: 6h21, focus sur un Alsacien, une Alsacienne qui fait briller notre région au travers de son parcours et de ses passions. Et aujourd'hui, c'est Florent Welzer. Il est fondateur de Sidekick, une application qui veut rendre les jeux de société accessibles aux déficients visuels. Et ça, c'est malin, parce que les jeux de société sont pour tout le monde, valides, non-valides, voyants, non-voyants. Florent Welzer, au micro d'Hubert Desmarais. Bonjour Florent.
3: Bonjour. Notre Alsacien formidable ce matin, vous êtes barinois, originaire d'Ostouz. Vous avez créé Sidekick. C'est une appli qui permet aux personnes aveugles ou malvoyantes de jouer en autonomie à des jeux de société classiques. Alors déjà, comment vous est venue l'idée de cette application, Florent ?
4: Bah alors j'étais confronté à la situation d'être avec un groupe d'amis et de vouloir jouer à des jeux de société. Et on s'est très rapidement rendu compte que avec un ami aveugle à la table avec nous, jouer voulait dire presque forcément de devoir l'exclure du groupe.
3: Et ça, vous êtes dit, il en est hors de question, on va tenter de remédier à cette problématique.
4: C'est ça. La frustration était double. J'avais envie de jouer un jeu, mais en même temps, j'avais envie de jouer avec cette personne. Et donc voilà, mon cerveau s'est mis en ébullition. J'ai commencé à chercher des solutions qui me paraissaient plus ou moins évidentes. Un an et demi plus tard, on a une application qui fonctionne et qui s'apprête à sortir officiellement d'ici septembre.
3: Alors, comment elle fonctionne, justement ?
4: Alors c'est très simple, hein. Finalement on utilise la caméra du smartphone de la personne, parce que oui, les personnes aveugles ont des smartphones, et on a également constaté que ces personnes-là ont aussi avec elles quasiment tout le temps des écouteurs, tout simplement parce qu'ils utilisent une technologie qui s'appelle un lecteur d'écran sur le téléphone, qui va leur lire l'ensemble du contenu et également les SMS qu'ils reçoivent, etc. Et avec ces deux objets, donc le smartphone et les écouteurs, cela nous permet d'aller visualiser les cartes qu'ils ont dans leurs mains, par exemple, et de leur lire de manière discrète dans leur oreillette, qui leur permet du coup de devenir autonome.
3: Et ça fonctionne pour n'importe quel jeu ?
4: Alors ça fonctionne pas encore pour n'importe quel jeu, mais notre objectif c'est justement d'agrandir la bibliothèque de jeux disponibles et compatibles avec Sidekick.
3: Donc si je veux jouer au Monopoly avec un ami déficient visuel ou aveugle, il faut qu'il soit équipé de son téléphone, d'écouteurs, de l'appli Sidekick, et grâce à son téléphone, en gros, il scanne le plateau de jeu et tout lui est raconté ensuite grâce à ses oreillettes et votre appli.
4: C'est exactement ça. Okay. Il y a juste la partie scannée. Finalement, il n'y a pas d'activité physique à avoir avec le téléphone. On a fait le choix que les joueurs soient pas obligés d'interagir avec le téléphone pour qu'ils puissent profiter au maximum de l'échange social autour de la partie. Mais l'idée pour le Monopoly notamment, c'est que il y aura peut-être un module complémentaire, donc une seconde caméra qui nous permettra de visualiser l'ensemble de ce qui se passe sur la table. En plus d'utiliser la caméra du téléphone pour visualiser ce qu'il y a devant le joueur, quoi.
0: On rappelle le nom de cette application, Sidekick, pour des heures de jeux de société pour tout le monde. Et d'autres Alsaciens formidables sont à suivre aussi sur l'application ici. Vous avez enfilé deux chaussettes de couleurs différentes, votre café a débordé sur la table, Zazie débarque avec ce remède magique anti-stress. Peu importe, ici Alsace. Peu importe.

0: Ah bon, elle est comme ça, Zazie. Peu importe, mais si vous préférez votre horoscope, nous, on a Catherine Viguier qui est là. Bonjour Catherine.
1: Bonjour François, bonjour à tous.
0: Allez, un début de semaine avec quelle tendance?
1: Consciencieuse, avec la lune au Capricorne qui reçoit néanmoins des oppositions. Bélier, en cette fin juillet, vous devez vous accorder avec le reste de l'humanité. Sacré défi. Taureau, pour vos super journées, vous vous ouvrez à de nouveaux horizons et c'est très enrichissant. Gémeaux, ne regrettez pas d'agir pour votre avenir. Ceux qui vous aiment vous suivront et vous comprendront. Cancer, vous êtes sans doute heurté par une parole, un écrit, essayez de relativiser. Cher Lion, tout ne dépend pas de vous, mais vous avez du mal à ne pas tout contrôler. Vierge, la vie sentimentale est valorisée et vos talents d'artiste également. Balance, composez, vous adaptez, vous savez faire. Mais bon, vous avez un avis, alors exprimez-le. Scorpion, c'est le jour idéal pour prendre du recul avec ce qui est lourd à porter, envolez-vous. Sagittaire, si vous avancez trop vite, ça peut en effrayer certains, alors trouvez le bon rythme de croisière. Capricorne, signe du jour, vous n'aurez pas une minute à vous, mais vous êtes motivé. Verseau, ce début de semaine est idéal pour vous poser, vous reposer. Mercredi, ce sera à vous de jouer. Poisson, de belles perspectives si vous avez prévu une fête ou si vous avez un projet de rentrée. Et pour nous tous, laissons-lui la parole, vous répondrez ensuite.
0: D'accord, on va faire comme ça Catherine, merci. Puis on vous retrouve sur le site ici.fr Alsace si vous n'avez pas eu le temps de noter votre horoscope. Vous êtes quel signe, Jordan Monet, qui vient d'arriver là ?
2: Lion,
0: bah, c'est pas de bol pour vous. Je sais. Le 12 août, d'ailleurs, on parle. Le 12 août, jour de l'éclipse, jour de l'anniversaire de Jordan Monet. On n'oublie pas que ici Alsace va vous offrir pendant toute la durée de la foire au vin à Colmar vos lunettes de soleil parce que c'est une éclipse totale, le soleil visible partout en France. Il faudra faire attention et avoir des lunettes qui sont homologuées.
3: Je les ai testées. Elles marchent très bien. Alors du coup, quand on regarde pas le soleil, on voit rien du tout. Il faut faire quand même assez attention à là où on vise. Mais une fois qu'on les met, le soleil est super.
0: D'accord, donc elle a regardé le soleil sans éclipse, elle est folle, Louise Adélaïde. Du coup, elle ne voit plus rien maintenant. Elle pourra toujours télécharger l'application Psychic évoquée par Florent Welser tout à l'heure pour jouer aux jeux de société. Durant la foire au vin d'Alsace de Colmar, distribution massive de lunettes. Soyez au rendez-vous. D'ailleurs, on aura des entrées à vous offrir aussi. Enfin bref, tout va bien. Vous êtes avec ici Alsace. Bon réveil à tous.
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0: Et on n'oublie pas de fêter Nathalie et Natacha. Bonne fête à vous et bienvenue aussi à ceux qui viennent de retrouver. Merci de votre fidélité. Il est 6h30, l'actualité en France et dans le monde. Le 90 secondes tout de suite avec Cyril Ardaudon.
5: En Gironde, la situation du feu globalement stable au cours de la nuit, dit ce matin la préfecture. Hier soir, le ministre de l'Intérieur, Laurent Nunez, parlait d'un feu erratique. Les flammes ont parcouru 42 000 hectares en 5 jours et se trouvent à une quinzaine de kilomètres de Bordeaux. 220 000 personnes ont été évacuées. Face à cette situation, la préfète de Gironde appelle les touristes à ne pas venir et à changer de destination. Elle annonce également que les colonies de vacances, séjours de scoutisme ou vacances pour personnes en situation de handicap sont suspendues. 30 à 40 feux combattus simultanément selon le gouvernement. Parmi les plus gros incendies, 3600 hectares parcourus à Biscarrosse dans les Landes, 4500 hectares touchés dans le Var sur le massif du Gros Bessillon. 7 départements du pourtour méditerranéen des Pyrénées-Orientales au Var sont passés en orange face au risque élevé de feux de forêt aujourd'hui. Emmanuel Macron préside à 10h une cellule interministérielle de crise. Dans le reste de l'actualité, l'avenir du principal fabricant de pâte à papier en France se joue aujourd'hui. Fibre Excellence, 670 salariés à Saint-Gaudens en Haute-Garonne et à Tarascon dans les Bouches-du-Rhône. Le tribunal de commerce de Toulouse se prononce sur l'offre déposée par l'homme d'affaires Mathieu Pigas. Et puis il rejoint le club très fermé des Hino, Merckx et Anquetil, quintuple vainqueur du Tour de France. C'est le Slovène Tadej Pogacar qui s'est imposé hier sur les Champs-Elysées à Paris. Le jeune prodige français de 19 ans, Paul Sexas, décroche la 4e place. Le Tour de France Femmes débute samedi prochain.
3: Entendre le chant des oiseaux et le bruit du vent dans les arbres, ça devient presque utopique pour certains habitants du Ballon d'Alsace, car à la place, ils entendent des moteurs, et pas n'importe lesquels, ceux des motos qui peuvent monter à plus de 80 décibels. Alors pour amener un petit peu de quiétude dans la nature, la Fédération française des motards en colère du territoire de Belfort a organisé des ateliers de prévention appelés Relais Calmos hier. Chloé Lavoisard les a suivis.
6: Ce bruit, les habitants du Ballon d'Alsace le connaissent bien. Parmi la centaine de motards qui passent sur cette route chaque jour, un groupe d'amis venus d'Épinal dans les Vosges.
2: Je m'appelle Rémi, je suis un peu le motard du dimanche. La moto, sensation de liberté, on se sent un peu puissant quoi.
6: Il l'avoue, ça lui arrive de faire trop de bruit.
2: Faut quand même se faire entendre en moto, parce qu'on arrive vite. Et du coup, si on fait pas de bruit, ben c'est là qu'on peut créer un accident.
6: Sur la route jusqu'en haut, plusieurs tags sur les murs. Motard, ça suffit, ou encore interdire les motards. Pour désamorcer ces tensions, un stand de la Fédération des motards en colère est installé au sommet.
7: Je suis Monsieur Jardot, Marcel, coordinateur de la FFMC 90. Faire du bruit pour faire du bruit, ça sert à rien du tout. Alors les gens disent, ouais, mais c'est pour ma sécurité. À quel moment un motard qui nous double, à quel moment on l'entend quand elle est à côté? Donc avant, ça sert à rien.
6: La prévention passe avant tout par la discussion avec les motards de passage, mais aussi par le rappel de la loi.
8: Moi, c'est adjoint-chef Lebert Lévy, peloton motorisé de Belfort.
6: Des motards qui font trop de bruit, il en croise chaque jour.
8: Quand on verbalise un, on en profite pour dire à l'autre, attention, faut pas rentrer dans ce jeu-là. La route, elle est à tout le monde doit la partager.
6: La crainte de la Fédération de motards en colère, c'est que les tensions mènent à une interdiction totale du ballon d'Alsace pour les motos.
3: La Fédération française des motards en colère a également installé des panneaux tout le long de la route du ballon d'Alsace pour rappeler à l'interdiction de ne pas faire trop de bruit et de rouler trop vite.
0: Et dans le journal de 7h.
3: Eh bien, on fera un point sur la canicule car c'est confirmé, la quatrième de l'été arrive. Une nouvelle vague de chaleur qui est prévue dès mercredi en Alsace avec des températures qui vont monter à 40 degrés localement. La sécheresse aussi continue de s'installer durablement dans la région. On fera le point avec Météo Suivi Alsace. En attendant, aujourd'hui, il fait quand même un petit peu moins chaud. Ouais. On peut encore respirer.
0: C'est vrai qu'il y a des nuages, hein. Rassurez-vous, notamment dans le Bas-Rhin, on se réveille sous ces nuages là, mais le soleil va devenir éclatant, de plus en plus généreux cet après-midi. Pour le Haut-Rhin, il y a des nuages qui jouent aussi les troubles faits avec de faibles averses dans le Sungo et le Jura. Le Jura alsacien, bien sûr, hein. On va dire, oh, l'Alsace a envahi du Jura. Le Jura alsacien. Avant de s'éclipser pour laisser le soleil reprendre ses droits à côté thermomètre, on notera entre 15 et 18 degrés en plaine ce matin, 11 degrés sur les crêtes, et 25 à 28 degrés en plaine cet après-midi, 18 degrés sur les crêtes. Tiens, un petit coup d'œil sur le Facebook pour voir un petit peu ce qui se passe du côté de Chevaux. Avec du côté de Youngholt ce matin, on a 19,6 degrés, accompagné de rafales de vent. C'est vrai que le vent, il a soufflé fort. Je vais tomber, je sais pas combien de fois, à vélo, moi, ce matin.
3: Ah oui, à ce point?
0: Bah oui, mais parce qu'en plus, il a plu le vent.
3: Vous êtes tout léger, ça, franchement.
0: Je sais pas, je suis.
3: Manger un petit peu plus de bretzel.
0: C'est vrai. Faire de quoi? De bretzel, en plus. 22 degrés à Annecy-Sainte, de bon matin, remarqué, c'est pas mal.
3: Master?
0: Oui, oui.
3: J'ai trouvé des spéciales, je sais pas, des trucs plus gras, si vous voulez.
0: Non, des quenelles de foie, j'ai dit. Et pas deux fois, comme nos amis belges. C'est une fois, les quenelles. Oh, en Belgique. Annecy-Sainte, 22 degrés chez Jean-Marie. Astrid, 19 degrés à Lampertheim. Et puis, on a aussi, ce matin, j'essaie de trouver, 22 degrés à Isingue chez Nadine. Et 17 degrés à Roppenheim chez Monique. On continue de faire cette météo ensemble. Côté route, RAS pour le moment. On continue de faire la route ensemble. Avec la ligne Infotrafic ici, Alsace 03 88 25 02 02.

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1: Ah ben dis donc, on va brancher les synthés, on ajuste bien les épaulettes et on donne tout ce qu'on a dans le coffre. Voilà, et France Gall entre en scène avec son hymne absolu de la passion à 6h et presque 36 minutes. Bon réveil à tous, ici Alsace. Bonne fête Nathalie et Natacha.

0: régale. Tout pour la musique, d'accord, mais vous en gardez quand même un peu d'énergie pour étaler la confiture sur vos tartines, non, parce que sinon vous n'allez pas y arriver si vous donnez tout pour la musique.
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0: Et pour cela, on va vous en donner de l'énergie avec Sting dans la Big Apple. Pas besoin de visa ici, c'est dans le prochain quart d'heure. On aura aussi votre mot alsacien du jour de Jonathan Val qui viendra débarquer dans le studio et va nous apprendre le coup de chapeau en alsacien. Les 3 plus, 3 infos pratiques, utiles et plus faciles à garder qu'un ticket de parking. Et pour le docteur Fabin, on saura si le test ADN pour son animal est utile. Mais d'or, cache-t-il un cousin aristocrate, hein? Dans un instant, les plaisirs de l'été vont nous emmener chez Youssef. Soleil, souvenir et petit bonheur garanti sans crème solaire à 6h et presque 41 minutes. Mais d'abord, priorité à votre sécurité. Avec Thierry qui est avec nous sur la ligne Infotrafic, il nous a appelé 03 88 25 02 02. Thierry, bonjour.
3: Oui, bonjour. Donc ce matin, un accident entre véhicules légers dans le sens Strasbourg-Kehl, avenue du Pont, donc entre le pont de Kehl et l'hôpital Réna.
0: D'accord, c'est le pont de l'Europe, donc avenue du Pont, juste avant Kehl, dans le sens Strasbourg-Kehl, de véhicules légers appliqués sur la voie de gauche. Soyez extrêmement prudents. Merci Thierry, bonne route à vous. Prudence, bien sûr.
3: Bonne journée à vous.
0: Bonne journée, bonne réactivité en tout cas. C'est la ligne Infotrafic à votre disposition. C'est au 03 88 25 02 02. Tout de suite, les petits plaisirs de l'été qui nous emmènent chez Youssef. Soleil, souvenir et petit bonheur garanti sans crème solaire.
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4: Ça passe crème tous les jours. Enfin, le matin, l'après-midi ou le soir, surtout quand il fait très chaud. Je m'inspirais ça parfois pour des recettes italiennes, espagnoles, grecques. Bonjour, je m'appelle Youssef. Mon petit plaisir de l'été, c'est cuisiner. Tout d'abord, ça a commencé parce que quand j'étais chez mes parents à Alger, je suivais une certaine discipline par rapport au sport. Et du coup, qui dit sport dit aussi se nourrir. Quand il fait chaud, quand on vit dans un pays où il fait pratiquement 40 degrés tous les jours, c'est pas très apprécié de faire de gros plats, je sais pas, des hamburgers, des lasagnes, des tacos, tout ça. C'est pas la meilleure des choses. Du coup, ce que je faisais, c'est après ou avant l'entraînement, je faisais toujours une petite salade, que ce soit, j'essayais de ramener un petit côté méditerranéen. Je m'inspirais ça parfois pour des recettes italiennes, espagnoles, grecques. Je faisais de mon mieux. Par exemple, le meilleur plat que j'ai pu cuisiner, c'était une escalope d'espadon. Voilà.
5: Wow.
4: Avec du riz, un truc bien complet. Aussi, généralement, quand il faisait chaud, quand j'avais la flemme pour cuisiner, pour moi, mon frère, je faisais directement des pâtes à l'ail.
5: Ouais.
4: Des salades avec du saumon fumé, du saumon. Certains plats algériens aussi. Je ne sais pas si vous connaissez la chakchouka.
5: On connaît de nom, mais on ne sait pas ce qu'il y a dedans. Dites-nous.
4: Alors, du coup, c'est du poivre. Des poivrons plutôt, ouais. De la tomate, de l'huile d'olive, de la ricotta, et vous pouvez rajouter un œuf coulant avec ça. Ça passe crème tous les jours. Enfin, le matin, l'après-midi ou le soir, surtout quand il fait très chaud.
5: Ouais.
4: C'est vraiment aussi un grand plaisir pour l'été.
0: Youssef, qui adore cuisiner l'été, quand il dit ça passe crème, elle a Laura Felpin, elle n'est pas solaire, rassurez-vous la crème. 6h43, dans un instant, les bons conseils de notre vétérinaire, le docteur Fabin, à suivre ici, après ceci.
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0: Cher Fabin, vétérinaire urgentiste, partage des conseils pratiques pour prendre soin de nos animaux domestiques et familiers. On voit de plus en plus de tests ADN pour chiens et chats, un peu comme ceux proposés aux humains. Ils promettent de révéler la race, les origines, voire des risques de maladies. Mais est-ce que c'est vraiment utile? On en parle avec vous, docteur Pierre Fabin, notre vétérinaire.
6: C'est effectivement un vrai phénomène de mode. Un simple coton-tige dans la bouche de votre chien ou de votre chat, quelques semaines d'attente et vous recevez un rapport complet avec ses origines, son patrimoine génétique. Sur le papier, c'est fascinant. On découvre que son golden a un grand-père border collie ou que son chat européen a un petit côté siamois. Mais attention, tous ces tests ne se valent pas. Certains ont une vocation plaisir, d'autres un vrai intérêt médical. Et la différence est énorme. Les tests purement ludiques, ceux qui promettent de révéler la race, restent souvent approximatifs. Les bases de données ADN ne sont pas uniformes et les croisements rendent les résultats vraiment difficiles à interpréter. On peut donc les voir comme une curiosité amusante, pas comme une vérité scientifique.
0: Bon, d'accord, mais pour la santé, est-ce que c'est plus sérieux, docteur ?
6: Alors, oui, pour la santé, c'est beaucoup plus sérieux. Les tests de dépistage génétique, eux, sont beaucoup plus fiables, à condition de passer par un laboratoire reconnu. Ils permettent de détecter des mutations responsables de maladies cardiaques, rénales ou neurologiques, parfois même avant que les symptômes n'apparaissent. C'est une vraie avancée, car on peut adapter la prévention, la reproduction ou certains traitements en conséquence. Et pour certaines races, ces tests devraient même être systématiques. Par exemple, pour les chiens bergers australiens, les collets, les border collies, le test MDR1 est indispensable pour moi. Il permet de savoir si le chien risque de mal réagir à certains médicaments. Et ça, c'est une information vitale.
0: Donc concrètement, quand est-ce qu'il faut en faire un finalement ?
6: Alors en fait, ça dépend du but que vous recherchez. Si c'est juste pour la curiosité, pour connaître les origines de son animal, pourquoi pas, tant qu'on ne le prend pas pour un diagnostic précis. Mais si on a un animal de race, c'est différent. Il faut se renseigner sur les prédispositions génétiques connues et faire les tests quand ils existent. Les éleveurs sérieux le font systématiquement avant de reproduire leurs animaux, justement pour éviter de transmettre certaines maladies. Chez le chat, par exemple, certaines races comme le Maine Coon sont prédisposées à la cardiomyopathie hypertrophique. C'est une maladie du cœur qui peut être dépistée par un test ADN qui est fiable. Ces analyses permettent d'anticiper, de mieux suivre votre animal et parfois d'adapter les soins tout au long de sa vie.
0: Le docteur Pierre Fabin, notre vétérinaire maison, qui vous prodigue d'autres précieux conseils sur l'application ici. Allez, on sort la tasse de thé, le parapluie et l'élégance britannique, s'il vous plaît. En plus, si vous êtes du thé de bon matin, ça fait du bien. Le plus distingué des chanteurs anglais se balade et vous emmène avec lui sur la 5e avenue, avec sa clarinette sous le bras, même s'il joue de la guitare, c'est pour faire joli. C'est Sting, ici Alsace, 6h47.

0: Monsieur Branford Marsalis à la clarinette, s'il vous plaît. Ça savoure. Sting, Englishman in New York, un morceau tellement raffiné qui vous ferait boire votre jus d'orange avec le petit doigt en l'air.
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0: Chaque matin, on vous donne trois infos pratiques, locales, utiles, sympas. Et 6h51, c'est le moment de parler du tram à Strasbourg. Notez bien cette date, puisqu'à partir d'aujourd'hui et jusqu'à la fin du mois d'août, le 28 août plus précisément, la CTS lance la deuxième phase de ses travaux d'été. Ce qui veut dire que les lignes A, B, C, D et F seront partiellement interrompues dans le centre-ville pour permettre le renouvellement des infrastructures, des itinéraires de remplacement et des bus relais seront mis en place. Alors avant de partir, pensez à consulter les horaires et les plans de circulation. C'est sur le site ou l'application CTS. Vous gagnerez du temps et quelques cheveux blancs aussi. Alors si vous passez du côté de Wolfisheim, boum, prudence, puisque la route d'Oberhausbergen va être fermée à la circulation. Elle est fermée à la circulation pour d'importants travaux et ça va durer jusqu'au 30 octobre. Une déviation est mise en place par la rue des Vignes. Mais les commerces et les services restent quand même accessibles. Prévoyez simplement un peu plus de temps pour vos déplacements, surtout aux heures de pointe. Mieux vaut quelques minutes de détour aujourd'hui qu'une route à refaire demain. Et si vous voyagez en TER fluo Grand Est cet été, pensez à vérifier votre train avant de partir. Ouais, plusieurs lignes alsaciennes sont concernées par des travaux, notamment Strasbourg, Molsheim, Saint-Dié, ou alors Strasbourg, Lauterbourg, ou encore Strasbourg, Kiel. Certains trains sont remplacés par des cars et les horaires sont adaptés selon les périodes. Alors un petit réflexe qui peut vous éviter une mauvaise surprise sur le quai. Vous consultez les fiches travaux sur le site TER Fluo Grand Est avant chaque déplacement. D'autres plus, des infos utiles à retrouver sur l'application ici. Et là maintenant, tambour. C'est ça? Je dis tambour, boum, il y a un tambour qui passe.
3: Mais non.
0: C'est génial.
3: C'est magique la radio quand même.
0: J'adore ça la radio. 6h53, qu'est-ce qu'on dit? On dit... Ah, vous avez vu? Je fais tard, pardon Louise.
3: Moi j'ai dit merci, merci David.
0: De rien, je me prends pour Jean-Luc Filzer. Embarquement immédiat pour une escale, mi-Saint-Etienne, mi-Kingston. Quand le baroudeur stéphanois rencontre le roi du reggae, eh ben ça fait des étincelles sous les tropiques avec ce duo magnifique. Lavinier, Cliff, ici Alsace, bon réveil, merci d'être ici.

0: Lavilliers, Jimmy Cliff, un shoot de soleil en intraveineuse avant 7h du mat, de quoi remplacer avantageusement votre double expresso. Et après la pub, c'est votre leçon d'Alsacien avec qui? Surprise, c'est juste après ça.
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0: Tous les jours, découvrez avec ICI Alsace un mot alsacien. Et aujourd'hui, c'est Jonathan Val qui s'y colle, comme tous les jours.
5: Comme tous les jours,
0: Qu'est-ce
5: que t'as, Jonathan? François.
0: On tire son chapeau aujourd'hui.
5: Oui, alors, je sais pas, vous avez regardé un peu la météo. Ce matin, on avait un peu de pluie. On range le parapluie. On dégage le parapluie. Nous sommes en été. On peut vraiment pas se plaindre, j'ai envie de dire, d'un manque de soleil cet été. Vous êtes d'accord avec moi?
0: Oui.
5: Je pense que si on fait une prise de sang là, la carence en vitamine D, on peut l'oublier.
0: Ah bon?
5: Non, on est bon, je pense. Hein. Et pas besoin non plus de partir pour obtenir une marque de bronzage. Bref, le soleil, c'est beau, mais il faut s'en protéger.
0: Oui.
5: Et pour éviter les insolations, on se protège, on se met à l'ombre, on sort le parasol pour se balader, parce que quand il fait beau, on a envie de sortir un peu. Pas trop chaud non plus. C'est pas pratique quand même de se balader avec le parasol.
0: Non.
5: Donc on met ou la casquette ou alors un beau chapeau. Et tiens, en alsacien, le chapeau, on dit un huet, autre hout, très simplement, un hout, hein, un hout qu'on met pour les grandes occasions, mariage, un peu les grands événements. Après, il y en a qui en mettent dans le quotidien, ça leur va très bien, comme un chapeau d'ailleurs. Ou pour les champs de course aussi en Angleterre, vous voyez, les grands les grands chapeaux qu'ils mettent. Il y a aussi des personnalités reconnues avec leur chapeau, Mitterham Hoot, la reine d'Angleterre, qui en portait des magnifiques, ou alors Charlie Chaplin, je sais pas si vous en connaissez d'autres, Skipped Fashion Hoot, il existe différents types de chapeaux, chapeau melon, les hauts de forme, le chapeau de paille, comme je l'ai là avec moi, voilà, je le remets, Skipped Feel Hoot, tiens, d'ailleurs, un petit moyen mémotechnique, je sais que vous aimez ça, le hoot, ça me fait penser à la chanson de Stromae, vous savez, Hooté, papa, hooté, le hoot, ça peut peut-être vous aider un
0: c'est
5: peu,
0: gentil.
5: Un petit moyen mémotechnique, voilà, ça marche ou ça marche pas, vous
0: d'accord.
5: Le testez chez vous. Répétez voir, hoot.
0: Hoot.
5: Ah ben je vous tire mon chapeau, bravo.
0: Oh, c'est gentil. Hoot qu'on peut porter aussi au mois de juillet.
5: Bah oui, juillet, août. Le hoot en août, ce sera encore le cas.
0: Allez, bisous Jonathan, à tout de suite.
5: Chez Nantao.
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0: Merci d'être avec nous en ce lundi 27 juillet. Dites donc, il est déjà 7h. Bon réveil à tous. Les infos tout de suite avec Louise Adélaïde Boinard, une nouvelle canicule qui s'installe en Alsace.
6: Et oui, c'est déjà la quatrième de l'année. Les températures vont monter à partir de mercredi et contrairement à la dernière, cet épisode va être long et à nouveau très intense, comme nous l'explique Loïc Alter, prévisionniste au sein de l'association Météo Suivi Alsace.
7: Du côté des prévisions, les modèles se confirment. Il faut s'attendre à une nouvelle canicule à partir de mercredi qui va toucher la région avec des températures de l'ordre de 35-30.

0: 38 degrés d'ici fin de semaine prochaine. Localement, on pourrait atteindre les 40 degrés. Et cela va durer à peu près une dizaine de jours. Donc pour le moment, à peu près jusqu'au 7 août. Et effectivement, c'est un nouvel épisode. Intense, long. C'est quelque chose de totalement inhabituel pour la région et pour la saison. Mais malheureusement, oui, il fallait s'y attendre. C'est quelque chose qui va malheureusement se répéter d'année en année.
1: La sécheresse aussi va s'aggraver. Aucune averse orageuse significative n'est attendue pendant cette nouvelle canicule.
2: L'incendie en Gironde est resté globalement stable cette nuit.
1: C'est ce qu'a confirmé la préfecture tôt ce matin. Mais pour autant, ce méga-feu n'est toujours pas maîtrisé et reste extrêmement dangereux. Plus de 220 000 personnes ont été évacuées. La préfecture de Gironde annule donc toutes les colonies de vacances sur place et incite les vacanciers à annuler leur séjour. Certains sont déjà rentrés, mais Philippe Schnee, lui, hésite. Ce Strasbourgeois est en vacances dans sa belle famille à Bordeaux. Il est inscrit sur les listes créées par la mairie pour être bénévole.
3: Moi, je me sens dans une situation où j'ai pas forcément envie de rentrer tant que l'incendie n'est entre guillemets pas réglé, parce que, ben, comme dit, on a cette envie d'apporter une aide qu'on ne sait pas si on pourra apporter, évidemment, hein, parce que y a beaucoup de gens qui se proposent, mais il y a vraiment cette envie en fait de ne pas partir avant que l'incendie soit réglé, en fait, soit fixé. Je dis pas que c'est ce qui va être fait, mais en tout cas c'est une envie fortement ressentie chez moi. Quand on est en Alsace et qu'on voit ça, ben c'est dramatique, c'est loin, mais quand on est sur place, ben on sent il y a une espèce de devoir qui nous prend et on a envie de faire quelque chose pour aider. On a envie d'aider les pompiers, on a envie d'aider les bénévoles, on a envie de faire quelque chose pour aider les gens qui nous défendent déjà au quotidien, en fait.
1: Et si jamais vous deviez partir en Gironde, la SNCF annonce que l'annulation et l'échange sans frais des billets de train est prolongée jusqu'à vendredi. Emmanuel Macron présidera à 10h une cellule interministérielle de crise consacrée aux incendies en France. Car malheureusement, il n'y a pas que cette région qui brûle. Des feux sont toujours en cours en Corse, dans les Pyrénées ou encore en région parisienne. L'Alsace, elle, reste pour l'instant épargnée. En revanche, on peut sentir les fumées de ces incendies jusqu'en dans le Haut-Rhin. On vous explique ce phénomène sur ici.fr et Mulhouse est par ailleurs en alerte aux particules fines à cause de ces fumées.
2: L'Allemagne propose son aide pour lutter contre les incendies.
1: Et oui, nos voisins du Bade-Württemberg ont écrit au préfet de la région Grand Est avec cette proposition, celle d'utiliser deux hélicoptères d'une capacité de 900 litres chacun, une aide qui peut être utile. L'Allemagne, elle, où un feu a pris dans la commune d'Oppenau à l'ouest d'Offenbourg, 3000 mètres carrés de végétation ont pris feu dans la nuit de samedi à dimanche et la police allemande soupçonne 3 adolescents d'avoir allumé cet incendie avec des feux d'artifice. Un homme a été grièvement blessé hier après-midi à Orbey. Il avait 27 ans et il a fait une grosse chute en moto sur la départementale 11. C'était vers 14h45. Il a été transporté en urgence absolue à l'hôpital Pasteur de Colmar.
2: Le camp du Struthof continue à se dévoiler.
1: Et oui, 80 ans après la fin de la Seconde Guerre mondiale, le camp de concentration révèle encore des surprises. Archéologie Alsace démonte et fouille la cuisine, une pièce qui n'avait pas encore visible au public et qui avait été laissée de côté. Et pourtant, elle est bien remplie. Juliette Branger, archéologue Archéologie Alsace, nous raconte ses trouvailles.
4: En fait, tout est mélangé. On va voir toutes les phases de la baraque cuisine. On va trouver à la fois des objets du camp de concentration, mais aussi des objets des camps d'après-guerre jusqu'à la période mémorielle. Donc, par exemple, on trouve des petits éléments en lien avec la construction du bâtiment, des morceaux d'isolateurs électriques, des petites fioles, des peignes aussi en plastique, parce qu'il y avait une pièce qui servait de sanitaire pour les détenus. Si on continue avec les phases d'après, donc avec plutôt l'enfermement des collaborateurs pour le centre pénitentiaire, là, on a trouvé un petit mot avec le nom d'un détenu qui était autorisé à recevoir de l'eau pour son équipe qui travaillait dans le camp. Donc là, c'est une trace en plus où on a le nom de quelqu'un et on peut retracer sa vie après à partir des archives. Et finalement, la période mémorielle, on la voit aussi parce que sous les planchers se sont glissés aussi des petits morceaux de plaques de marbre cassées qui viennent de la nécropole, des fleurs en plastique. Donc en fait, en étudiant le bâtiment, on peut faire toute la vie du bâtiment jusqu'à aujourd'hui.
1: Et on vous l'a fait visiter cette cuisine dans une demi-heure. Ce sera notre info d'ici de ce matin.
2: Tadej Pogacar a rejoint un club très sélect.
1: Et oui, celui des cyclistes qui ont remporté 5 fois le Tour de France et ils ne sont que 5 dedans. Anquetil, Merckx, Hinault et Derain et donc le Slovène. Tadej Pogacar qui a remporté la grande boucle hier. Mathieu Van Der Poel, lui, s'est illustré sur la dernière étape très serrée sur les Champs-Élysées à Paris. Et alors lui, alors il n'est pas sur le podium, mais il a réalisé un premier tour absolument exceptionnel. Paul Sexas, 19 ans, a fini 4e quand même. Et il a donc pris rendez-vous avec l'avenir Anthony Rimbaud.
5: Et bien voilà, les trois premiers du classement général.
6: Paul Sexas n'est pas sur la photo qui rassemble les trois premiers du Tour de France sur les Champs-Élysées, mais dans la foule, les spectateurs en sont certains. Le Français sera un jour tout en haut de l'affiche.
7: À 19 ans, c'est exceptionnel de skipper, donc on a déjà l'année prochaine, je pense qu'il y a la place.
6: Ce tour a sacré Paul Sexas, nouveau chouchou du public français. Mais le cycliste de 19 ans a aussi impressionné ses pairs, comme le Mexicain Isaac Del Toro, troisième de la grande boucle.
8: Je pense que c'est un grand coureur dont on doit se méfier. Donnez-lui un peu de temps et il va devenir un grand champion.
6: Un futur grand champion, ça tout le monde en est convaincu. Mais pour gagner un tour, Paul Sexas doit encore prendre de l'expérience et disposer d'une équipe capable de rivaliser avec le rouleau compresseur UAE de Tadej Pogacar, insiste Jean-François Bernard, le consultant cyclisme pour la radio ici sur la grande boucle.
9: Il y a un gros recrutement à faire, ça passe par des coureurs qui sont leaders dans d'autres équipes. Regardez l'équipe UAE, la plupart des coureurs qui sont équipiers sont des leaders autre part.
6: Et l'équipe Décathlon CMA-CGM devra aussi tout faire pour conserver sa pépite qui attise évidemment les convoitises. Paul Sexas est sous contrat jusqu'à fin 2027 avec la formation française.
1: Et ce tour qui a été le plus rapide de l'histoire à l'allure moyenne des cyclistes a été de plus de 43 km/h. Et puis heureusement, les après-midi vélo ne s'arrêtent pas encore. Il nous reste le Tour de France Femmes. Il partira samedi de Lausanne en Suisse. Et puis des sportives brillantes, on en a vu tout le week-end à Hong Kong. Et en plus, elles sont alsaciennes. Les escrimeuses Sarah Balzer et Toscan Tori ont décroché l'argent et le bronze au championnat du monde. Elles vont tirer ensemble après-demain, pour tenter de conserver leur titre de championne du monde en équipe. Et puis des médailles, on en a aussi eu en athlétisme ce week-end avec du bronze pour Yann Spielmann qui a fini troisième aux 400 mètres hommes. C'était au championnat de France. De l'or pour la marcheuse barinoise Pauline Steck qui a été sacrée sur le 10 km. Et puis on a aussi eu de l'argent et de l'or. On a tout pris cette fois-ci sur le 100 mètres. Le Mulhousien Théo Staub a décroché l'or donc sur cette épreuve reine devant le Strasbourgeois Jeff Herius.
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1: Les quelques nuages qu'il y avait cette nuit se lèvent tout doucement.
2: Ouais, ça se dégage petit à petit. En tout cas, pour le Bas-Rhin, le soleil se lève radieux ce matin. Il brillera de plus en plus fort cet après-midi. Bon, donc là, il est un petit peu voilé, mais rassurez-vous. Le beau temps va revenir. Dans le Haut-Rhin, les nuages font une brève apparition avec là encore aussi de faibles averses dans le Sungo et le Jura avant de s'envoler. Côté température, on attend 15 à 18 degrés qu'il fait ce matin en pleine, 11 degrés sur les crêtes et 25 à 28 degrés, c'est ce qu'on attend cet après-midi en pleine, 18 degrés sur les crêtes pour cet après-midi. Concernant vous, votre météo chez vous, la couleur de votre ciel et la température, on a des nouvelles de Yves, notre New Yorkais. Yeah, New York City. Parce qu'à minuit, il faisait 23 degrés à New York City, et on prévoit un petit orage cet après-midi avec 28 degrés, voilà, pour ceux qui veulent aller à New York, on ne sait jamais. Bistrot sur ça, c'est 14 degrés chez Christiane, 17 degrés à Oberbruck, chez Marianne, comme elle était jolie. Nicolas Sulzeren, c'est 18,3 degrés avec de la pluie, mais ça fait du bien au jardin, nous dit-il, c'est vrai. 18 degrés sur Elzac pour Annick et Doris, c'est une autre partie de Sulzeren. Secteur du lac vert, tanné avec un ciel couvert et de la pluie, et 7 degrés sur son thermomètre. Et Gabriel, tu brûles mon esprit avec 19 degrés aux trois épis. Eh oui, on continue de faire cette météo ensemble. Concernant vos conditions de circulation ce matin, on vous rappelle juste cet accident qui a eu lieu sur le pont de l'Europe, enfin avenue du pont, c'est avant Kehl, dans le sens Strasbourg-Kehl, deux véhicules légers impliqués sur la voie de gauche, mais sur notre carte, pour l'instant, ça n'implique pas de difficultés de circulation. Pour le reste, tout va bien. Et 03 88 25 02 02, c'est la ligne infotrafic ici Alsace.
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2: Allez, pour tous ceux qui sont debout physiquement mais dont le cerveau est encore allongé sous la couette, Sir Elton débarque en costume à paillettes pour vous remettre d'aplomb. Il est là à 7h09. Bon réveil à tous, ici Alsace, on est ici, oui, là.

0: Elton John, I'm still standing, je suis toujours debout. Tiens, comme Renaud, c'est exactement ce que je répète à mon reflet dans la glace après avoir repoussé le réveil trois fois. Mais là, je suis déjà debout, comme vous d'ailleurs.
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0: Pourquoi vous pouffez comme ça, Louise Adélaïde? Vous n'y croyez pas?
3: C'est la petite comparaison Renaud et Elton John. Je l'ai trouvé très audacieuse.
0: N'est-ce pas? Un réveil avec le soleil, c'est bien aussi. Et en musique, pourquoi pas?
4: Le jour s'est levé.
0: Avec la patate, ce serait mieux. Ah, c'est joli ça.
4: Sur une étrange idée.
0: Et pour cela, nous aurons un téléphone. C'est bizarre ça, tu vois. Ah non, le groupe téléphone, pardon, excusez-moi. C'est dans le prochain quart d'heure. Ici, ça marche. À suivre aussi, ici, on replonge dans le zéro déchet. Moins de poubelles, plus d'idées, le tri sélectif applaudit. Mon œil de l'été arrive avec un grand sujet national, celui de l'essence. Un petit billet, gros regard et lunettes bien affûtées, et surtout un plein pour vous. 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Et pour cela, vous devez appeler dès maintenant le 03 88 25 15 15. Oui, vous vous inscrivez pour jouer au jeu de l'intro avec nous. Trois intros musicales à reconnaître. Alors, interprète ou titre, ça, c'est comme vous voulez. 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Oui, pour toute la famille. 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On vous attend. Allez, hop, hop, hop. On se dépêche.
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0: Eh oui, on vous attend, hein, au 03 88 25 15 15 pour jouer au jeu de l'intro. C'est important. Bah oui, parce que vous entrez pour la foire au vin de Colmar. Un beau rendez-vous avec Ici Alsace. Mon œil de l'été à 7h14 parce que l'actualité ne se vit pas qu'à Paris, habillé d'humeur sur les grands sujets nationaux. Et on est dans le rétro avec Gérald Roux qui, tout cet été, va se retourner sur ce qui nous a marqué depuis le début de l'année. Ce matin, c'est le décollage des prix de l'essence.
6: Ça nous accueillit à froid, début mars. Sous l'effet de la guerre en Iran, les prix à la pompe flambent pendant 3 mois et dépassent nettement les 2 euros le litre. Ça nous a fait mal. Mais cette nouvelle hausse a comme un air de déjà-vu. Est-ce que vous avez déjà essayé de vous souvenir combien de fois on vous a annoncé à la radio, à la télé, des prix de carburant qui décollent? Peut-être pas. Alors j'ai regardé pour vous. J'ai scruté les soubresauts du sans-plomb 95 depuis des années et c'est très instructif. La dernière fois que le litre a été très cher en France, c'était il y a peu de temps, il y a 2 ans, au printemps 2024, plus de 1,94€ le litre et les mois précédent, c'était déjà cher. En fait, ça durait depuis le déclenchement de la guerre en Ukraine. En 2022, au début des combats en Ukraine, on a même vu un pic à 2,12€ pour le sans-plomb 95. Vous vous en souvenez? Pas moi. On remonte encore un peu. Avril 2012, 1,67€. Ça semble peu aujourd'hui, mais c'était une forte hausse. Pourquoi ce coup de chaud? Encore des problèmes géopolitiques, notamment des tensions avec l'Iran. Eh oui, déjà. On continue. Juin 2008, 1,50€ alors qu'on était à 1,30€ quelques mois avant. Le baril de pétrole a battu son record historique. Pour quelle raison? Des tensions avec l'Iran sur le nucléaire. Maintenant, un grand bond en arrière pour se retrouver en 1980. Dans l'essence, il y avait encore du plomb et dans les porte-monnaies, des francs. Cette année-là, les prix étaient montés très vite à cause de la révolution iranienne, un an avant. Pour terminer notre voyage dans le temps, arrivons fin 1973. Le prix de l'essence grimpe de 30% en 3 mois. C'est la conséquence de la guerre entre Israël et les pays arabes. Déjà à l'époque, dans les reportages, on entend la plainte des automobilistes. Ils disent qu'ils vont moins rouler, ne pas partir en week-end ou acheter une petite R5 pour remplacer la R12 un peu trop gourmande. Vous le voyez, ça fait plus de 50 ans que ça dure. Nos modes de transport subissent toujours les conséquences des guerres, des crises internationales, surtout celles du Moyen-Orient. C'est pas nouveau, mais on en sort quand?
0: Ben on ne sait pas, mais par contre, écoutez Willy Rovelli, tiens, le week-end, puisque lui vous offre des cartes carburant pour faire le plein gratuitement. Merci en tout cas, Gérald Roux. Téléphone, le jour s'est levé, et au vu de l'énergie du morceau, le soleil n'a même pas osé demander son reste pour sortir des nuages. Hein? Ben oui, c'est tout en douceur. Et juste après, on joue ensemble au jeu de l'intro. J'adore. Ici Alsace, 7h17, bon réveil. Le jour...

0: jusqu'à l'étiquette. Téléphone, le jour s'est levé. Et oui, cette énergie, eh bien oui, le soleil se lève, oui, il est là, bien présent. Et tiens, c'est le moment de jouer, tiens.
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0: Et pour jouer, on accueille Mireille. Bonjour Mireille.
3: Bonjour.
0: Ça va Mireille?
3: Ça va, merci.
0: Bon, on s'est bien réveillé ce matin, tranquille?
3: Ok, oui, bon, matinale.
0: On va travailler ce matin?
3: Oui, on va travailler, tout à fait. Justement, il faut que je n'ai pas tardé à partir, donc voilà.
0: Ah ben, on va jouer au jeu de l'intro, le jeu de l'été.
3: Ok.
0: Pour vos places, pour la foire au vin de Colmar, 4 entrées à gagner, 3 propositions d'intro, 2 bonnes réponses, c'est gagné. Vous êtes prête, Mireille?
3: Oui.
0: Alors, je suis prête. Mais... ou le titre ou l'interprète, c'est comme vous voulez. D'accord, Mireille?
3: D'accord.
0: Première intro.

0: télé en plus. Alors Mireille, titre ou interprète, c'est qui? Mireille.
1: Aïe, aïe, aïe. Oui, c'est ce que je disais à votre standardiste. Oui. Je suis pas très bonne dans ce domaine-là.
0: Elles l'ont dit, les filles, le titre.
1: Elle est facile, hein. Elle est facile.
0: Elles l'ont dit, les filles, dans les cœurs, le titre. Elles l'ont dit.
1: Cœur de rocker.
0: Ah oh, oui! Avec Julien Clerc. Voilà.
1: Et oui, c'est ça. Cœur de rocker de Julien Clerc.
0: Restez calme. Calmez-vous. Mireille, calmez-vous. Deuxième intro. Attention, c'est parti.

0: France. C'est qui? C'est
1: Chardouf.
0: Mais oui. Ah voilà, bravo Mireille, quel talent.
1: Merci beaucoup.
0: C'était chanteur de jazz avec Michel Sardou, bien sûr.
1: Oh. Ouais, c'est gentil.
0: Bah, c'est
1: vous m'avez un peu aidé, j'avoue.
0: Pas du
1: mais
0: tout.
1: C'est très gentil.
0: Mais je non, vous ai pas du tout. Non, je vous ai pas du tout aidé. En tout cas, vous irez avec trois autres personnes à la Foire au vin de Colmar pour profiter de ce rendez-vous de l'été. Ah, c'est oui. La 77e édition qui commence vendredi 31 juillet jusqu'au 9 août avec plein de rendez-vous sympatoches. Et d'ailleurs, ce sera avec Ici Alsace qui vous fera vivre cet événement.
1: Je vous remercie.
0: Ben, je vous en prie.
1: À vous. C'est un très beau cadeau d'été.
0: Bah voilà. Bonne journée, bon courage. Je vais vous dire
1: mais
0: bon week-end. Maintenant, on est lundi.
1: Quatre places, mais peu importe le concert ou ça se passe comment?
0: Ah non, c'est pas les concerts là, c'est les entrées à la Foire au vin.
1: Ah, c'est juste les entrées à la Foire au vin.
0: C'est déjà pas mal, hein, parce que ça fait.
1: C'est déjà pas mal, c'est effectivement. Pas mal. C'est déjà pas mal.
0: Voilà. Parce qu'il y a plein d'animations sur place qui sont gratuites en plus. Voilà, exactement.
1: Oui.
0: Profitez d'accord, bien en tout cas. Super. À bientôt.
1: Ben, je vous remercie beaucoup. Je vous souhaite une bonne journée à vous.
0: Au revoir.
1: Au revoir.
0: La suite tout de suite à 7h24.
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0: Ici ça marche, c'est le rendez-vous de la rédaction d'Ici Alsace avec ce matin Zéro Déchet qui fête cette année ses 10 ans d'action à Strasbourg.
4: Et oui, l'association milite pour la réduction de notre production de déchets. Carole Brideau, sa coordinatrice générale, a répondu aux questions de Sophie Constancer concernant cet anniversaire.
5: Notre association, en fait, ce dont on parle, c'est que le déchet, ça se résume pas simplement à l'emballage où on va se demander dans quelle poubelle on va le mettre. En fait, tout devient un déchet un jour. Tous nos objets du quotidien, nos vêtements, notre ordinateur, notre téléphone, etc. Donc on sensibilise, en fait, on informe sur la face cachée des déchets, c'est-à-dire les impacts, l'exploitation des ressources pour fabriquer les objets. On s'interroge sur la consommation, voire la surconsommation, les injustices sociales que ça crée derrière, où sont fabriqués les objets, et puis le traitement des déchets, le traitement qui sont polluants et qui sont très coûteux pour la collectivité et pour nous en fait. Donc la seule solution, c'est vraiment réduire à la source notre production de déchets. C'est notre objectif.
4: Vous avez plusieurs types d'actions, d'abord à destination des scolaires, avec des ateliers. Comment on parle aux enfants justement de la réduction des déchets?
5: Oui, donc effectivement, on intervient pas mal en milieu scolaire, donc de la maternelle jusqu'à l'université. Donc l'approche est différente, bien entendu. On va coller le plus possible à ce qui touche les enfants, aux préoccupations des enfants, déjà ce qu'ils peuvent acheter eux-mêmes ou pas.
4: Leur expliquer d'abord, ça c'est du plastique, ça c'est du papier, ça c'est du verre, ça se recycle pas.
5: Oui, ça c'est, on va dire.

0: C'est la base et après leur expliquer comment ils peuvent faire pour éviter de le jeter. C'est-à-dire prendre une gourde par exemple, ça c'est pas encore complètement rentré dans les habitudes, bah, ça évite d'utiliser plein de bouteilles et de les jeter tout le temps. Enfin, c'est vraiment éviter le jetable.
1: Vous travaillez aussi avec les élus et les commerçants je crois à Strasbourg.
0: Oui. Donc en fait, oui, quand je vous parlais de sensibiliser, d'informer, bah en fait c'est tout public, mais également il faut que ça bouge aussi au niveau de la réglementation, de la mise en lumière aussi des solutions qui existent, parce que on a besoin de la collectivité pour les mettre en lumière et pour proposer des choses et travailler avec elles. Donc par exemple, ça peut être sur les manifestations organisées par la ville, bah de plus mettre de plastique jetable. Ça c'est quelque chose à faire. Donc on les rencontre régulièrement, ils nous soutiennent dans nos projets. Et au niveau national aussi, on fait partie d'une association qui s'appelle Zero Waste France, qui elle travaille directement avec les élus au niveau national, le Parlement, etc. pour la réglementation.
1: Dernière petite question, vous avez le sentiment qu'on a avancé en 10 ans ?
0: On a avancé sur certaines choses. Par exemple, on a la collecte des biodéchets, hein, on peut la voir ici à l'Eurométropole de Strasbourg. Donc ça représente un tiers des déchets qu'on génère au niveau d'un ménage, donc c'est quand même assez conséquent. Donc maintenant on les collecte à part dans les bandes dans la ville et ça permet de les décomposer, de les méthaniser, que ça se retrouve pas brûlé en incinérateur. Donc il y a eu quand même des progrès, mais il y a encore énormément de marge de manœuvre. Hein. On n'est pas encore bons élèves dans le recyclage justement.
1: Donc encore des progrès à faire.
2: Merci Carole Brideau de l'association Zéro Déchet à Strasbourg, une association qui compte une trentaine de bénévoles et qui est toujours à la recherche de bonne volonté.
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un brin de mélancolie et une belle énergie, vedette et une artiste strasbourgeoise à mi-chemin entre la pop anglaise et la variété française. Elle est accompagnée de trois musiciens et propose des lives une bonne dose d'énergie. Appréciez.

0: 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Tu es de saison.
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2: Aujourd'hui, le 27 juillet, on fête les Nathalie et les Natacha, deux prénoms qui donnent l'impression que le calendrier a mis du rouge à lèvres, un foulard élégant et décidé de ne pas se laisser marcher sur les pieds. bonne fête à vous les filles en tout cas. Et si vous en connaissez, n'oubliez pas de les fêter comme il se doit.
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2: Et merci de votre fidélité en ce lundi 27 juillet et bon courage si vous allez bosser. Il est 7h30, toute l'actualité en France et dans le monde, le 90 secondes avec Cyril Ardo-Redon.
3: Pas d'évolution majeure à signaler et des secours qui restent pleinement mobilisés, dit ce matin la préfecture de Gironde, face à l'incendie erratique qui a déjà parcouru 42 000 hectares en 5 jours. 220 000 personnes ont été évacuées et 84 sapeurs-pompiers ont été blessés. Dans ce contexte, et alors que les trains au départ de Bordeaux vers Arcachon, Hendaye ou Tarbes sont supprimés, la SNCF prolonge jusqu'à vendredi l'annulation et l'échange sans frais des billets de train dans la région. La préfète de Gironde appelle les touristes à ne pas venir et à changer de destination. À l'échelle du pays, déjà 115 000 hectares parcourus par les flammes cette année. Plusieurs autres incendies sont en cours. 4 500 hectares touchés dans le Var, sur le massif du Gros-Bessillon. 3 600 hectares parcourus à Biscarrosse dans les Landes. 900 à Corté en Corse. Ce matin, Emmanuel Macron préside une cellule interministérielle de crise. Par ailleurs, 7 départements du pourtour méditerranéen, des Pyrénées-Orientales au Var, sont placés en orange face au risque élevé de feux de forêt aujourd'hui. L'avenir de 6 170 salariés de l'entreprise Fibre Excellence se joue aujourd'hui.

0: Le principal fabricant français de pâte à papier possède deux sites à Saint-Gaudens en Haute-Garonne et à Tarascon dans les Bouches-du-Rhône. Le tribunal de commerce de Toulouse se prononce sur l'offre déposée par l'homme d'affaires Mathieu Pigas. Et puis le Slovène Tadej Pogacar rejoint le cercle très fermé des quintuples vainqueurs du Tour de France après sa victoire hier. Le jeune prodige français de 19 ans, Paul Sexas, décroche la 4e place.
1: Un peu plus de 80 ans après la fin de la Seconde Guerre mondiale, les découvertes continuent dans l'ancien camp de concentration nazi du Struthof. Archéologie Alsace mène des fouilles en ce moment dans la cuisine où les maigres repas des déportés étaient préparés. Des recherches qui dévoilent aussi des objets de l'après-guerre quand ce camp s'est transformé en prison pour collabos. Olivier Vogel, vous nous faites visiter ce chantier fermé au public.
2: Le bâtiment de bois préfabriqué est en train d'être entièrement désossé avant sa restauration. Cela permet de l'ausculter sous toutes ses coutures. Entre les cloisons sont ainsi apparues de larges bandes de papier isolant frappées d'une marque en lettres gothiques, Percalor.
3: C'est vraiment le papier isolant.
2: Juliette Branger, archéologue.
3: Qui a été mis en place avec les cloisons préfabriquées qui arrivent pour la construction du bâtiment. C'est en ouvrant, en démontant les cloisons pour les restaurer, qu'on a vu apparaître le papier.
2: Dans les entrailles de cette cuisine, les archéologues ont aussi découvert de petits objets.
3: Par exemple, on trouve des petits éléments en lien avec la construction du bâtiment, des morceaux d'isolateurs électriques, des petites fioles, des peignes aussi en plastique, parce qu'il y avait une pièce qui servait de sanitaire pour les détenus.
2: Et au pied d'un poteau, un graffiti gravé dans le ciment.
3: C'est un graffiti qui a été fait pendant la période du centre pénitentiaire dans un scellement en béton. Et le détenu qui a fait ce travail, il a écrit son nom, donc on arrive à lire Amio. Et tout en bas, c'est écrit le 20 octobre 1948. Et avec ces infos, entre la date qui permet de savoir à quelle période on est, plus le nom de famille, on arrive à identifier le détenu et à savoir que du coup que c'est quelqu'un qui a été accusé et jugé pour collaboration et qui a été enfermé quelques années ici au centre pénitentiaire.
2: La cuisine du Struthof est moins emblématique que les autres baraques, mais c'est un élément essentiel pour la compréhension de l'enfer concentrationnaire nazi. Michael Landolt, le directeur du mémorial du camp de concentration de Natzweiler-Struthof.
4: C'est un bâtiment qui est fondamental pour la survie des déportés, qui est aussi dans son état, qui a été en grande partie conservé. On parle beaucoup de la souffrance, de la mort, de la violence qu'il y a eu sur ce site. Mais il y a aussi toute la question de la logistique, de l'approvisionnement pour que ces déportés travaillent. Il fallait les nourrir. Il y a une chambre froide pour stocker la viande. On cuit dans des grandes cocottes minutes la nourriture qu'on prépare en gros, qui est ensuite transvasée dans des bouteillons et distribuée dans les différentes baraques de déportés.
2: La restauration de la baraque cuisine devrait durer 2 ans. Elle sera ensuite intégrée au parcours de visite du camp de Natzweiler-Struthof.
1: Et toutes ces découvertes sont déjà à découvrir en photo sur notre site internet ici.fr et sur notre application ici.
5: Dans le journal de 8h.
1: Et bien, on fera un point complet sur les incendies, la sécheresse et la canicule. La France est à sec et elle brûle en continu. Alors pour l'instant, l'Alsace n'est pas concernée par les feux, mais nos sols sont quand même dramatiquement secs. Les fortes chaleurs qui arrivent à partir de mercredi vont continuer à empirer la situation. Des pics à 40 degrés sont attendus dans la semaine. Pour l'instant, en tout cas, on reste dans les 30 degrés aujourd'hui, c'est ça?
5: Même pas 30, non. Puisque, bon alors, il y a le soleil qui commence à arriver là, qui est une belle lumière là. Au Japon, quand il y a la lumière qui pénètre comme ça dans la forêt, on appelle ça le terme de komoberi.
1: C'est joli.
5: C'est joli, hein. C'est cette lumière fabuleuse. Ah, oui, il y a Thomas qui réalise l'émission, qui connaît. En tout cas, non, pas du tout, d'accord. Le terme komoberi, d'accord. Le soleil est déjà au rendez-vous ce matin, il sera de plus en plus généreux cet après-midi. Dans le Haut-Rhin, les nuages qui jouent les guides touristiques avec de faibles averses dans le Sungo et le Jura avant de laisser le soleil prendre le relais. Côté température, on a 15 à 18 degrés ce matin en plaine, 11 degrés sur les crêtes, 25 à 28 degrés attendus pour cet après-midi en plaine et 18 degrés sur les crêtes cet après-midi. On va rejoindre Émilie à la CTS parce que visiblement, il y a des petits soucis concernant la circulation des trams. Bonjour Émilie.
6: Bonjour.
5: Eh oui, il y a des travaux, on l'a signalé tout à l'heure, effectivement, qui débutent du côté des trams.
6: C'est ça. On rentre en fait dans la deuxième phase des travaux qui vont se poursuivre jusqu'au 28 août. Et c'est vrai que cette année, ça impacte quand même quasiment toutes les lignes en fait de tram, sauf la ligne E. Et c'est vraiment le cœur de croisement Homme de Fer qui est totalement renouvelé et rénové. On a un peu besoin quand même. Je vais pas rentrer dans le détail, mais grosso modo, Homme de Fer, Broglie et vraiment les stations Langstrasse ne sont pas forcément desservies. Idem pour République. Toutes les infos sont sur le site. Je ne vais pas rentrer dans les détails, mais c'est vrai que ce qui peut faire bizarre aux clients, c'est que par exemple, la ligne A, arrivée vers Homme de Fer, va se transformer en ligne F.
5: Ah oui, d'accord.
6: C'est un peu perturbant. Pareil pour la ligne D qui devient une ligne B arrivée sur Rampe de Fer. Mais comme dit, tous les détails, toutes les infos sont sur le site, c'est assez bien fait. Et dans tous les cas, on a des agents présents sur le terrain qui vous donnent les infos, qui vous guident. Donc n'hésitez pas également à aller les trouver en cas de besoin.
5: Vous nous avez éclairé, Émilie. Merci beaucoup à la CTS. À très vite, en tout cas.
6: À bientôt, au revoir.
5: Bonne journée. Le reste du réseau routier, autoroutier alsacien, sinon tout va bien, c'est sur le vert. À part le CIRA qui nous a signalé un poids lourd en panne dans le sens France-Allemagne, à la hauteur de l'avenue du Rhin, sur la voie du milieu. Les véhicules arrivent à circuler quand même sur les voies de droite et de gauche, mais soyez extrêmement vigilants et prudents. Ouais, ça commence à devenir un peu rouge dans ce secteur. Vous êtes prudents, bien sûr. Et en cas de pépin de souci, vous n'hésitez pas à vous arrêter sur une zone sécurisée avant de nous joindre sur la ligne infotrafic ici Alsace, le 03 88 25 02 02.
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5: Ambiance ténébreuse, scintille envoûtant et voix chuchotée. Mais oui, vous l'avez deviné, c'est le temps d'Irénée qui s'invite dans vos enceintes pour y imprimer son encre indélébile. À 7h37, bon réveil à tous avec Étienne Dao dans les oreilles qui est ici aussi.

0: Étienne Dao et Paul Patou, une chanson tellement classe qu'elle vous donnerait presque envie de vous faire tatouer le dandy Dao sur le bras. Non, il prend trop de place. Hein.
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0: Une semaine qui commence ordinaire avec un artiste qui ne l'est pas. Warren qui arrive dans le prochain quart d'heure. Stéphane Bern, lui, va nous emmener à l'époque de Guignol et des arracheurs de dents. Je ne sais pas pourquoi. Souriez, enfin prudemment. Direction la Bretagne pour des vacances ailleurs. Mais on va en parler ici. Le Couglobe va regarder la crêpe avec respect. Et tout de suite, que faire à 20 minutes de chez vous? Réponse ici et maintenant, parce que l'aventure commence parfois juste après le rond-point à 7h42.
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0: Et oui, à 20 minutes d'ici, c'est le bon moyen de se rendre compte que tout près, il y a tant à faire dans notre région, et même un peu moins que 20 minutes aujourd'hui. Si vous êtes du côté de Bijbilère, que nous évoquerons tout à l'heure pour sa fête des fifres qui se prépare, mettez le cap sur Soflenheim, à environ 14 minutes de voiture. Une distance suffisamment courte pour que les enfants n'aient même pas le temps de demander 27 fois « Mais quand est-ce qu'elle arrive ?» Ce mardi 28 juillet, la poterie Siegfried Burger vous ouvre les portes de son atelier pour une visite guidée gratuite. 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Et puisque l'entrée est gratuite, vous pourrez conserver votre budget pour passer par la boutique à la fin. Bah oui, c'est évidemment totalement facultatif, mais repartir de Soflenheim sans avoir envie d'adopter un plat à bake-off, c'est un véritable exercice de maîtrise de soi quand même. Donc, demain matin, depuis Bijbilère, 14 minutes de route et vous voilà plongé dans l'un des savoir-faire les plus emblématiques de l'Alsace. Une sortie où l'on met littéralement les mains dans le patrimoine, même si durant la visite, mieux vaut attendre l'autorisation avant de toucher. Hein. La visite, c'est de 10h à 11h, gratuitement, avec inscription souhaitée pour préparer cela. Et en savoir plus, www.siegfriedburger.fr.
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0: Voilà Fabrice. Ben, nous aussi, on est content de vous faire plaisir.
3: Vous pouvez pas vous imaginer, hein. Elle va plus que bien démarrer cette journée alors.
0: Ah, ben, c'est génial, Fabrice.
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0: Tout l'été, votre radio vous emmène en balade dans toute la France pour vous donner des idées de sortie avec la complicité de nos amis du réseau Ici. Et aujourd'hui, on vous embarque au premier port de pêche artisanale français, à la pointe de la Bretagne, dans le sud du Finistère, au Guilvinec. Depuis 26 ans, plus d'un million de vacanciers se sont plongés dans le monde halieutique à travers la cité de la pêche, Halieutica, située directement sur le port et juste au-dessus de la Criée. Tous les ans, 68 000 visiteurs du musée de la Criée, la plus visitée de France. Emma Dewey, vous vous êtes greffée à un groupe de visite.
6: Oui, les 25 matelots du jour et moi, on embarque avec la capitaine du musée Halieutica.
7: Bonjour à tous, je m'appelle Esther, je suis votre guide pour cet après-midi en folie.
6: Qui commence dans un chalutier reconstitué.
7: Allez, c'est parti, on va embarquer sur le bar à braise, l'un des bateaux les plus modernes du port.
6: Dans la passerelle, centre névralgique du bateau, radar, téléphone VHF, sondeur, écran aussi qui simule la mer.
7: Alors attention à ceux qui ont le mal de mer.
6: Le ressenti est maximal.
8: Il y a des gens qui ont déjà vomi ou qui se sont déjà mal sentis ici.
7: J'ai déjà eu des personnes qui se sentaient un peu remuées en regardant les écrans.
6: Et dans les couchettes, attention à la tête.
9: Je suis pas très à l'aise parce que je risque de bouger et de tomber, même avec ça.
6: T'entends pas quelque chose là?
9: Je déteste. Je ronfle pas, alors j'ai pas envie qu'on...

0: temps.
1: Pendant que les marins roupillent, le chalut, immense filet, racle les fonds pour récupérer les poissons.
2: La sèche, oui, bonne réponse. C'est la sèche là-bas. Vous la connaissez,
3: la raie,
2: bonne réponse. Vous allez voir, on a raie bouclée, raie fleurie et raie douce. J'en parlerai un peu plus sous la criée.
1: On y va, il faut d'abord enfiler une polaire et se pincer le nez.
4: Ça sent un petit peu le poisson.
5: Est-ce qu'au niveau de la fraîcheur, on sent quelque chose aussi?
4: Un petit peu, oui. On a le poil qui se dresse.
1: Alors la guide enfile des gants pour présenter le crapaud des mers, le petit surnom pour la baudroie. C'est aussi de la lotte quand elle est dans votre assiette.
6: C'est moche, très très moche. Ça me dégoûte rien qu'à l'idée alors.
7: C'était très bizarre.
4: Je la préfère dans l'assiette cuisinée.
1: Pour cela, il faut l'acheter.
2: Ici, la baudroie, donc la lotte, on est à 5,85€ du kilo, c'est vendu.
1: Ça se passe en direct pour de vrai dans la salle des ventes.
2: 57, c'est vendu aussi.
1: 10 acheteurs, pas un bruit, jambes croisées, plutôt détendues.
8: Oui, moi j'ai l'impression que ils sont d'un calme, mais c'est sûrement trompeur.
9: Alors qu'à l'Ocrement, c'était pas ça du tout. C'était Wall Street, vraiment Wall Street, quoi. Enfin, ça hurlait dans tous les sens. C'est intéressant.
1: Intéressant de voir les hauturiers, les grands bateaux de haute mer débarquer la pêche du jour.
9: C'est impressionnant le nombre de langoustines qui ont été pêchées. Et le coup de main aussi, le geste qu'ils ont. Bah oui, j'adore les langoustines, donc je me dis tout ça chez moi, ça sera pas mal.
1: Mon plaisir, on va pouvoir être très vite assouvi.
2: Vous avez pu voir la débarque, et là on embarque pour la dégustation.
1: Mais ça se mérite, il faut d'abord la décortiquer.
2: On va craquer la tête. Vous pouvez sucer la tête si vous voulez, il y a des petites choses intéressantes à manger à l'intérieur. On va dénuder le premier anneau. Voilà. Vous tirez, hop, c'est bon, vous pouvez la déguster.
7: C'est bon, mais j'en mangerai pas... tous les jours.
10: T'en as dans la bouche quand même, là.
5: Bon, allez, je vais goûter.
1: Moi, je me suis laissée tenter en goûtant la tête des crustacés.
7: Dégoûtant. Il y a des yeux.
1: Non, je vous assure, c'est le meilleur.
11: Mais oui, en plus une tête de crustacé. T'as vu la tête que ça? Allez, pour cette visite de 14h à 17h, il faut débourser 22,50€ par personne pour les adultes et 15,50€ pour les enfants. Et d'autres idées de vacances ailleurs à retrouver sur l'application ici. Vous pensiez passer une matinée balade? Mauvaise pioche. Alex Warren débarque pour transformer votre trajet en voiture en véritable épopée hollywoodienne ici à Alsace.

0: Alex Warren, Ordinary, absolument rien d'ordinaire dans ce titre qui vous colle des frissons dès le petit déjeuner ici Alsace. Hein.
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0: Retenez bien son nom, votre nouvelle chronique ici cette semaine, Olivier Leray qui met en lumière les sportifs et sportives qui compteront dans les années à venir nos champions de demain. Et pour commencer, Olivia, vous nous parlez d'un footballeur prometteur.
3: Marnes Akliouche, 22 ans, un prénom berbère qui veut dire homme de lettres, des cheveux bruns, bouclés et des yeux bleus qui vous transpercent. Marnes, il est magnétique et passion, parce qu'il a éclos un peu plus tard que les autres, plus doucement que les copains, plus discrètement et peut-être plus sereinement du coup. D'abord, il va au parc, en Ile-de-France, avec son père et il fait des gestes techniques comme ses idoles Zidane, Iniesta ou Ronaldo. Et puis il y a ses premiers entraînements à Villemomble. Il est un peu frêle, il n'a pas le gabarit des géants. Lui, il est très fin. Du coup, il la développe, sa finesse, dans la tête, dans la vision. C'est lui qui mène. Pourtant, il est discret aussi, Marnes. Mais ça ne l'empêche pas d'emmener tout le monde avec lui, de vous secouer si vous n'êtes pas en place, d'haranguer si vous n'êtes pas dedans. Parce que lui, il aura vu le jeu avant vous. Son premier contrat pro, il y a 4 ans. Son premier match en Ligue des Champions en septembre dernier avec son club de Monaco face à Barcelone. Son premier but aussi à la 16e minute de jeu. Contrôle, enchaînement, frappe. Vous ne le savez peut-être pas, mais il est aussi vice-champion olympique avec l'équipe de France de foot aux Jeux de Paris. Cet été, il était avec les grands, avec l'équipe de France au Mondial en Amérique. Jolie première fois. À part tout ça, il aime couper du monde du foot dès qu'il peut. On le retrouve à lire des mangas, il adore Dragon Ball Z et pas étonnant que partout où il passe, on l'appelle le magicien. Alors que tous les petits disent déjà minuscules qu'ils veulent être footballeurs pro, Marnes, lui, il répondait « kiné ». Je veux être kiné. Bah quoi ? On a quand même bien le droit de changer d'avis, non ?

retenez bien son nom avec Olivia Leray qui revient demain avec cette fois-ci un nageur plein d'avenir âgé de seulement 16 ans. Et pour en savoir plus, rendez-vous demain, même heure, même antenne. Elle ne fume pas, elle ne boit pas, elle lit des bouquins, elle gère sa vie d'une main de maître. Ah ben oui, vous l'avez reconnu, le tube le plus culte des années 80 qui revient faire son tour de piste avec Cookie Dingler à la baguette. Tiens, on l'embrasse, il nous écoute. Christian, bisous à 7h05.

0: Cookie Dingler, femme libérée. N'oubliez pas qu'il ne faut pas la laisser tomber, hein, surtout si c'est elle qui porte les sachets de croissants. Oui. Allez, à suivre une histoire d'arracheur de dents de guignol avec le docteur Stéphane Bern ici, Elsa, juste après ça.
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0: Qu'est-ce qu'on est? Oui, chaque jour avec Ici Alsace, un peu d'histoire avant l'actu avec Stéphane Bern. Bonjour Stéphane, ce matin on voyage au début du 19e siècle dans les ruelles animées de Lyon.
4: Imaginez une petite boutique où l'on vient à la fois pour se faire soigner et pour se moquer. Un dispensaire du rire. Remontons en 1808 à Lyon. Laurent Mourguet est un arracheur de dents, un métier rude et souvent mal payé. Pour distraire ses patients entre deux molaires qui sautent, pendant les soins donc, il improvise des spectacles de marionnettes dans sa boutique.
5: Moi, je construis des marionnettes.
4: Histoire de faire rire avant de faire crier. Suspendue par des ficelles, elle raconte des histoires drôles, parfois absurdes, souvent acerbes. C'est là qu'apparaît Guignol, petit héros sous un bonnet et armé de son fidèle gourdin. Une sorte de CRS, mais version bonne humeur. Dans les ruelles et les foires, Mourguet installe son théâtre miniature. Souvent un simple rideau tendu entre deux chaises, on est plus brocante que Broadway. Mais l'ambiance est au rendez-vous. Les enfants s'attroupent, les adultes rient et derrière le comique se glisse une critique des puissants. Maître sévère, fonctionnaire trop zélé ou riche patron. Tout le monde en prend pour son grade. Les dialogues improvisés, les répliques vives et les situations absurdes transforment chaque représentation en un moment de connivence avec le public. Guignol devient vite célèbre. Les cabarets lyonnais accueillent les spectacles et les marchands ambulants invitent Mourguet à jouer pour attirer la clientèle. Guignol n'est plus seulement un divertissement, il devient une vraie voix du peuple, un moyen de rire de la société à hauteur de marionnette. Aujourd'hui encore, Guignol traverse les générations et finalement, il n'a jamais vraiment quitté son métier d'origine, sauf qu'il arrache des rires plutôt que des dents.
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0: Et merci d'être avec nous ce lundi 27 juillet. Bonne fête Natacha et Nathalie. Il est 8h. Les infos, Louise Adélaïde Boinard. Si vous avez prévu d'aller en vacances en Gironde, vous êtes priée d'annuler votre séjour.
6: La préfecture de Gironde demande à tous les vacanciers de rester chez eux, car les méga feux en cours continuent de progresser. Plus de 42 000 hectares ont déjà brûlé. Un léger ralentissement a été observé cette nuit, mais pas assez pour garantir la sécurité des riverains. 220 000 personnes ont été évacuées depuis la semaine dernière. Des habitants du coin, mais aussi des vacanciers déjà sur place, comme Sylvaine Pinto, une habitante de Bisvillers. Elle était en vacances en famille dans un camping-car, dans un camping du Cap Ferret dans le bassin d'Arcachon.
7: Il y avait des flammes, il y avait des fumées, il y avait l'odeur, la chaleur. Et vers les 11h30, en fait, il y avait l'hélicoptère de la gendarmerie qui survolait le camping. 5 minutes après, on a eu l'ordre d'évacuation, on avait 30 minutes pour partir. Et donc, on a été rapatriés à Bordeaux, au hall d'expo. Donc, on a passé une nuit là-bas. Et puis, le lendemain, on a décidé de remonter en Alsace. Je pense plutôt aux locaux, parce que c'est vrai que nous, on est en vacances. Mais ceux qui vivent là-bas, certains ont tout perdu. Hein, je veux dire, il y a quand même beaucoup, beaucoup de maisons qui ont brûlé. Et c'est vrai que c'est désastreux, désolant. On n'a pas de mots, en fait, pour eux, parce que c'est toute une vie qu'on perd. Hein.
6: Et les déplacements commencent à se compliquer en Gironde. De nombreux axes routiers et ferroviaires sont fermés autour de Bordeaux alors que l'incendie est à une dizaine de kilomètres seulement de la métropole. La SNCF annonce que l'annulation et l'échange sans frais des billets de train est prolongée jusqu'à vendredi.
0: Les fumées de ce méga-feu se sentent jusque chez nous.
6: Et oui, les pompiers du Haut-Rhin ont reçu de nombreux appels hier matin pour signaler une forte odeur de fumée. Et après inspection, elle ne venait pas des Vosges ou d'un champ alsacien, mais bien du sud-ouest de la France, Élisée Latin. Les pompiers aurinois racontent qu'hier matin, ils ont lancé des interventions à chaque appel. Et puis, en voyant le nombre de signalements, et après avoir consulté les départements voisins, ils ont compris que cette odeur vient bel et bien des incendies près de Bordeaux. Un constat confirmé par les météorologues, c'est un vent de sud-ouest qui a poussé la fumée jusqu'à nous. Sur les images satellites, on voit comme une brume laiteuse qui relie la Gironde et le sud du Haut-Rhin. Les fumées des incendies sont en fait tellement dense que même 1000 km plus loin, près de Mulhouse ou de Saint-Louis, le ciel était brumeux et l'odeur désagréable. Certains parlent d'une odeur de plastique brûlé.
8: Et il faut donc s'attendre à un pic de pollution aux particules fines à partir d'aujourd'hui dans la région mulhousienne. Et pour faire face à ces incendies et à leurs conséquences, le gouvernement s'organise. Une cellule interministérielle de crise est organisée à 10h ce matin. Elle sera présidée par Emmanuel Macron. Parmi les facteurs qui favorisent la propagation de ces feux, il y a le vent, mais aussi la sécheresse. L'Alsace est complètement à sec. L'alerte est déjà maximale dans le centre de la région. Et la situation va continuer à s'aggraver à cause de la nouvelle canicule qui arrive, la quatrième de l'année. Elle débutera mercredi avec des températures allant de 35 à 38 degrés, voire même 40 localement, selon Loïc Alter, prévisionniste de l'association Météo Suivi Alsace.
9: Malheureusement, durant cette canicule, il ne faudra pas s'attendre à des grosses précipitations. On aura des journées qui pourront être instables, quelques averses orageuses. Mais ce ne sont pas ces averses orageuses qui vont rétablir les niveaux des nappes phréatiques, les niveaux des rivières, malheureusement. Par exemple, si je prends le mois de juillet sur Strasbourg, au niveau précipitation, on est quand même à 50% en dessous des moyennes. Puis si je prends Mulhouse est même pire, c'est que à ce jour, il est tombé 20 mm, alors que normalement, sur le mois de juillet, Mulhouse doit afficher une moyenne de 72 mm. Il y a un déficit de plus de 70%.
8: Et selon les modèles actuels, le nouvel épisode caniculaire durera 10 jours jusqu'au 7 août environ. Et ces canicules vont continuer à devenir plus fréquentes et plus intenses dans les années à venir à cause du réchauffement climatique.
0: Le ballon d'Alsace dit Calmos aux motards.
8: Littéralement, c'est le nom de la nouvelle campagne menée par la Fédération française des motards en colère du territoire de Belfort. Elle a installé des panneaux pour rappeler qu'ils doivent faire moins de bruit et rouler moins vite. La fédération a également mené des ateliers de sensibilisation au ballon d'Alsace hier. Hugues Métis est le coordinateur adjoint.
10: On essaye de promouvoir la bonne pratique de la moto et de respecter les règles et du partage de la route. Donc nous, on estime qu'on peut se faire plaisir en moto en respectant les règles de circulation. Eh bien, on explique que les routes du ballon d'Alsace sont menacées pour la pratique de la moto. Déjà, sur la route des Crêtes a été menacée pendant quelques années. Bon, ça n'est jamais allé jusqu'à l'interdiction totale de circuler, mais on n'en était pas loin. Et le préfet du territoire Belfort a, à un moment donné, envisagé de fermer la route d'accès du ballon d'Alsace. C'est la vitesse excessive, c'est du bruit excessif également, ça va souvent de pair. Effectivement, sur Giromagny, par le passé, ça a posé quelques problèmes. Bon, au fil du temps et avec diverses réunions, on est arrivé un petit peu à apaiser les choses. Mais effectivement, c'est toujours dérangeant pour les riverains d'avoir des bruits excessifs de moto et même de voiture.
8: Les quatre ateliers Relais Calmos sont organisés tous les ans à la demande de la préfecture. Il en reste encore deux cette année. Un motard s'est d'ailleurs grièvement blessé hier après-midi. C'était à Orbey. L'homme de 27 ans a fait une chute sur la départementale 11. C'était vers 14h45. Il a été transporté en urgence absolue à l'hôpital Pasteur de Colmar.
0: Eux vont plus vite que des mobilettes.
8: Et à la force de leurs jambes seulement, les cyclistes du Tour de France ont conclu une édition exceptionnelle hier soir sur les Champs-Élysées avec une victoire d'étape finale de Mathieu Van Der Poel à Paris et une victoire globale de Tadej Pogacar, désormais quintuple champion du Tour de France. Les cyclistes ont roulé à plus de 43 km/h en moyenne pendant tout le tour, c'est du jamais vu. Et autre originalité de cette année, aucune étape n'a été gagnée par un Français. C'est la troisième fois que ça arrive en 113 ans, mais il ne faut pas s'arrêter à ça pour dresser le bilan tricolore selon le patron du Tour, Christian Prudhomme.
11: Il n'y a pas de victoire d'étape française, mais deux Français dans les cinq premiers, Paul Sexas quatrième, Lenny Martinez cinquième, trois Français dans les dix avec Jordan Gegat. Ça n'est pas arrivé depuis 2014. Ils ont été là, il leur a manqué parfois pas grand-chose pour gagner une étape. Quant à Paul Sexas, je ne doute pas qu'il se rapprochera du podium et qu'il les montera très vite sur le podium dans les années qui viennent.
8: Et place aux sportives maintenant. Le Tour de France Femmes partira samedi de Lausanne en Suisse. Et puis nos championnes de sabre ont encore brillé au niveau mondial hier. Sarah Belzer a récolté l'argent. Toscane Tori, le bronze, c'était au championnat du monde qui se joue à Hong Kong. Une compétition qui nous a offert deux duels strasbourgeois au sabre. Toscane Tori a éliminé Sarah Nucha en quart de finale avant d'être sortie elle-même par Sarah Belzer en demi-finale. Et nos trois sabreuses vont quand même tirer ensemble mercredi après-midi pour tenter de conserver leur titre de championne du monde.
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6: On profite de ces derniers jours avec des températures plutôt, je dirais peut-être pas agréables, déjà chaudes.
0: Si, mais agréable, si, on peut dire agréable.
6: Qui se tiennent facilement.
0: Moi, j'ai envie de dire agréable. Hein, parce que c'est plus agréable de dire agréable. N'importe quoi. Oui, concernant donc cette météo, c'est du soleil qui va être présent après dissipation des nuages qui étaient présents ce matin et qui ont causé quelques averses aussi bien dans le Bas-Rhin que dans le Haut-Rhin. On a pris une bonne rincée nous ce matin. On attend des températures qui vont grimper jusqu'à 25 voire 28 degrés en pleine cet après-midi et 18 degrés sur les crêtes aussi. Et puis concernant du coup la météo chez vous sur le Facebook d'ICI Alsace, on constate ce matin que effectivement il fait déjà bon, hein, puisque il y a 20 degrés à Wolfisheim chez Daniel. On a 21,6 degrés à Bofsheim chez Béatrice. On a 19,5 degrés à Bergheim chez Pascal. 19 pour Daniel, une autre Daniel d'ailleurs, qui elle est du côté d'Avignon, voilà. Mais qui vient sur le Facebook d'ICI Alsace, c'est sympa. Bisous. 18 degrés à Brighton chez Tania. On a Marie-Josée qui nous dit bonjour. Et 19 degrés à Soufflenheim. On a aussi Patrice à Bartenheim qui lui nous signale 22,4 degrés ce matin. Et Pascal à Riesheim, 21 degrés. On continue de faire cette météo ensemble, hein, sur le Facebook d'ICI Alsace. Concernant vos conditions de circulation ce matin, on a ce poids lourd en panne dans le sens France-Allemagne à hauteur de l'avenue du Rhin et sur Strasbourg sur la voie du milieu. Les véhicules arrivent quand même à circuler sur les voies de droite et de gauche. Et puis, toujours en panne, hein, donc puisque c'est le CIRA qui nous a rappelé pour nous rappeler cette information. Et il y avait eu aussi un accident avenue du Pont. Je sais pas où on est juste avant Kehl, dans le sens Strasbourg-Kehl, avec deux véhicules légers impliqués sur la voie de gauche. Sinon, le reste du réseau routier autoroutier alsacien, en tout cas, on a du vert sur notre carte, hein, pour l'instant. Mais bien sûr, si vous êtes témoin de soucis, de perturbations, vous n'hésitez pas à vous arrêter sur une zone sécurisée avant de nous joindre sur la ligne Infotrafic ICI Alsace, c'est le 03 88 25 02 02.
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0: Cheveux roux au vent et corbeaux dans le décor, la reine de la pop mystique nous livre son hymne géant. Tout le monde reprend le refrain, tu t'atteins dans la voiture. Bah allez, tous en cœur, à 8h09, bon réveil à tous. Mylène Farmer, qui elle est aussi ici, c'est super.

0: Mylène Farmer, désenchanté. Oh, si après un titre pareil, vous n'êtes pas réveillé, c'est que vous êtes officiellement tombé en hibernation. Eh bien, au moins, vous aurez froid.
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0: Alors, Renaud, lui, il a la solution pour éviter le coup de bol.

0: Et marche à l'ombre.
1: Voilà, c'est pas plus compliqué. Ce sera dans le prochain quart d'heure en marche à l'ombre. Notre Alsacien formidable et son appli pour les jeux de société. Cette fois, tout le monde peut jouer la partie. Le rendez-vous anti-arnaque, ce sera dans C'est pas vrai avec Aude Raso. On parlera des brouteurs. Vous savez, ceux qui promettent l'amour, mais préfèrent surtout votre rib. 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Et pour cela, vous devez appeler dès maintenant le 03 88 25 15 15. Pour vous inscrire et jouer à notre jeu de l'intro. Trois intros musicales à reconnaître. Alors, soit l'interprète, soit le titre. Fastoche. Deux bonnes réponses et c'est gagné. Alors, pour jouer, 03 88 25 15 15. Vous appelez maintenant à 8h15. Et ici Alsace. À tout de suite.
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1: C'est pas vrai, c'est le rendez-vous anti-arnaque avec Aude Raso, les affaires d'arnaque amoureuses qui fleurissent sur internet. Aude Raso, vous nous donnez les bons conseils pour ne pas se faire avoir.
7: Mais on va se pencher sur ces histoires parce que ça peut tous nous arriver, c'est ce que je dis toujours, mais j'insiste. Alors on sourit un peu forcément quand on entend l'histoire de cette japonaise qui est tombée amoureuse d'un faux astronaute. Il lui dit que son vaisseau spatial est attaqué, qu'il a besoin d'oxygène. Il lui demande son aide pour acheter de l'oxygène. Il lui a extorqué comme ça près de 6000 euros. Plus grave encore, on a toujours en tête Anne, cette Française qui a donné plus de 800 000 euros à un faux Brad Pitt. Histoire assez folle là aussi. Mais parlons-en parce que vous les auditeurs, vous êtes quelques-uns.

0: à me demander conseil. Vous aussi, vous tombez parfois dans ces arnaques amoureuses. Et non, ce n'est pas drôle. Non, ce n'est pas honteux. Oui, il faut en parler. Ça touche beaucoup plus de monde que ce qu'on croit.
1: Alors Aude, vous avez notamment reçu le mail d'une auditrice assez désespérée. Hein.
0: Oui, elle s'appelle Catherine. Elle me dit qu'elle est harcelée par un faux Joël Lambert. Alors petite recherche parce que je ne connaissais pas. C'est le nom d'un acteur. En fait, il a joué entre autres dans American Sniper, le film de Clint Eastwood. Catherine est assez désespérée, effectivement. Elle me dit qu'elle a donné beaucoup d'argent à cet imposteur. Donc, comment faire? Comment faire pour ne pas se faire avoir? Premier conseil, c'est la règle d'or. Ne donnez jamais d'argent sur Internet à quelqu'un que vous ne connaissez pas. Même si vous l'aimez bien, que vous discutez depuis des mois, qu'il est gentil, attentionné. Dès qu'il commence à parler d'argent, vous arrêtez tout. Deuxième conseil, si quelqu'un trouve toujours une bonne excuse pour ne pas vous rencontrer, vous parler de vive voix, ce n'est pas votre âme sœur, c'est un menteur et puis c'est tout.
1: Eh ben voilà, c'est pas vrai.
2: Ah, un menteur, c'est un menteur.
1: Moi, je suis un menteur. Je suis le vrai François Pagnano.
2: C'est faux.
1: Si, vous êtes la vraie Louise Adélie Bonheur.
2: Ça, par contre,
1: en face, il y a le faux Thomas qui réalise l'émission. C'est pas vrai, le rendez-vous pour éviter de se faire avoir, c'est aussi sur l'application aussi. Allez, on chausse Santiago, on ajuste le bandana rouge et on fait attention où on met les pieds. Le loup baroqueur tente débarque pour faire régner sa loi sur le trottoir et vous finirez en tongue. En même temps, cette saison avec Renault. Et après, on joue ici Alsace.

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0: Marche à l'ombre, un conseil qui vaut aussi bien pour les voyous de la bande que pour ceux qui ont oublié leur crème solaire aujourd'hui. Bonjour Edith.
1: Bonjour François.
0: Bienvenue avec Ici Alsace, on va jouer au jeu de l'intro, le jeu de l'été, avec vos entrées pour la foire au vin à la clé, pour pouvoir profiter de ce rendez-vous, 77e édition du 31 juillet au 9 août, avec Ici Alsace. Edith, est-ce que vous êtes prêts?

0: En même temps, Shakira, on en a mangé pendant plus d'un mois, hein, quand même.
1: Oui, on l'a bien entendu, c'était la chanson de la Coupe du Monde, football.
0: C'est super.
2: Ah, oui.
0: Bravo, Edith. Vous voyez que c'était pas si compliqué que ça.
2: Ouais, non, mais je me suis dit, parce que j'écoute souvent, et quand je les entends, je me dis, ouais, c'était une série assez simple, et puis je me suis dit, voilà, maintenant, ça va être un bon tour, ça va être un truc, je ne veux pas le trouver.
0: Eh ben nous, on est ravis en tout cas de vous offrir ces 4 entrées pour la Foire au Vin. Il y a plein de rendez-vous sympas, gratuits à l'intérieur. Alors, bien sûr, ce n'est pas les entrées pour les concerts, c'est les entrées pour la foire. C'est déjà pas mal, il y en a 4 comme ça. Vous irez avec une bande de copains.
2: Ça fait une petite sortie là, on est en vacances maintenant. On a commencé les vacances aujourd'hui, ça fait une petite sortie
0: Ça commence vendredi, la Foire au Vin. Vous claquerez la bise à Nicolas Riffel aussi, qui a son resto de burger cette année encore. Et vous pourrez aussi claquer la bise à Maxime Dillinger, qui sera dans les couloirs de la foire à partir de vendredi. Oui, parce qu'il est comme ça, Maxime. C'est un fou furieux. Quand il n'est pas sur les routes du Tour de France, il est sur les couloirs de la foire. On est ravis, en tout cas, Edith.
2: Moi aussi, je vous remercie vraiment. Ça me fait très plaisir aussi.
0: On fait quoi aujourd'hui, alors, quand on est en vacances?
2: Alors aujourd'hui, on va manger chez les parents. Voilà, on commence tranquille. Et puis, cet après-midi, c'est rendez-vous au Stalmo.
0: Bon, eh ben écoutez, faut bien y passer. Ouais. Hein. En tout cas, celui-là, c'est... En plus, vous avez pris il y a 6 mois, donc le rendez-vous, faut pas le louper.
2: Exactement, voilà. Ouais.
0: Bon, bonne journée, Edith, bonnes vacances, profitez bien, à bientôt.
2: Merci, pareillement, et merci beaucoup, François. Ici, Alsace.
0: Eh oui, à bientôt, oui. C'est chaud, là. On a frôlé la correctionnelle, là. À bientôt. 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
0: Focus sur un Alsacien ou une Alsacienne qui fait briller notre région au travers de son parcours et de ses passions. C'est notre Alsacien formidable aujourd'hui, Florent Welzer, fondateur de Psychic, une application qui veut rendre les jeux de société accessibles aux déficients visuels parce que les jeux de société sont pour tout le monde. Valide, non-valide, voyant, non-voyant. Florent Welzer au micro d'Hubert Desmarais. Bonjour Florent.
5: Bonjour. Notre Alsacien formidable ce matin. Vous êtes barinois, originaire d'Ostouze. Vous avez créé Psychic. C'est une appli qui permet aux personnes aveugles ou malvoyantes de jouer en autonomie à des jeux de société classiques. Alors déjà, comment vous est venue l'idée de cette application, Florent ?
6: Alors j'étais confronté à la situation d'être avec un groupe d'amis et de vouloir jouer à des jeux de société. Et on s'est très rapidement rendu compte que avec un ami aveugle à la table avec nous, jouer voulait dire presque forcément de devoir l'exclure du groupe.
5: Et ça, vous vous êtes dit, il en est hors de question, on va tenter de remédier à cette problématique.
6: C'est ça. La frustration était double. J'avais envie de jouer à un jeu, mais en même temps, j'avais envie de jouer avec cette personne. Et donc voilà, mon cerveau s'est mis en ébullition. J'ai commencé à chercher des solutions qui me paraissaient plus ou moins évidentes. Un an et demi plus tard, on a une application qui fonctionne et qui s'apprête à sortir officiellement d'ici septembre.
5: Alors, comment elle fonctionne, justement ?
6: Alors c'est très simple, hein. Finalement on utilise la caméra du smartphone de la personne, parce que oui, les personnes aveugles ont des smartphones, et on a également constaté que ces personnes-là ont aussi avec elles quasiment tout le temps des écouteurs, tout simplement parce qu'ils utilisent une technologie qui s'appelle un lecteur d'écran sur le téléphone, qui va leur lire l'ensemble du contenu et également les SMS qu'ils reçoivent, etc. Et avec ces deux objets, donc le smartphone et les écouteurs, cela nous permet de aller visualiser les cartes qu'ils ont dans leurs mains, par exemple, et de leur lire de manière discrète dans leur oreillette, qui leur permet du coup de devenir autonome.
5: Et ça fonctionne pour n'importe quel jeu ?
6: Alors ça fonctionne pas encore pour n'importe quel jeu, mais notre objectif c'est justement de agrandir la bibliothèque de jeux disponibles et compatibles avec Psychic.
5: Donc si je veux jouer au Monopoly avec un ami déficient visuel ou aveugle, il faut qu'il soit équipé de son téléphone, d'écouteurs, de l'appli Psychic, et grâce à son téléphone, en gros, il scanne le plateau de jeu et tout lui est raconté ensuite grâce à ses oreillettes et votre appli.
6: C'est exactement ça. Okay. Y a juste la partie scannée. Finalement, il n'y a pas d'activité physique à avoir avec le téléphone. On a fait le choix que les joueurs soient pas obligés d'interagir avec le téléphone pour qu'ils puissent profiter au maximum de l'échange social autour de la partie. Mais l'idée pour le Monopoly notamment, c'est que il y aura peut-être un module complémentaire, donc une seconde caméra qui nous permettra de visualiser l'ensemble de ce qui se passe sur la table, en plus d'utiliser la caméra du téléphone pour ce qui est

0: visualiser ce qu'il y a devant le joueur.
1: Allez, on rappelle le nom de cette application Sidekick pour des heures de jeux de société pour tout le monde. Et d'autres associations formidables sont à suivre aussi sur l'application ici. Deux cœurs qui battent la chamade à 200 km/h. C'est Phil Collins qui troque ses baguettes de batterie pour un saut de puce sautillant ultra efficace. Et avec ici Alsace, on vous transmet cette belle énergie, vous voyez ? Entre la tartine et le croissant. Comment ça ? On choisit tartine ou croissant ? Moi, je prends les deux. À 8h27, bon réveil !

0: un morceau qui fait battre le pouls tellement vite qu'il devrait être directement remboursé par la sécurité sociale. Et après la pub, c'est le retour des infos.
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0: Et merci de votre fidélité. Bonne fête Nathalie, Natacha. Aujourd'hui, nous sommes le lundi 27 juillet. Bon réveil avec nous dans vos oreilles. Et on y est bien dans vos oreilles, dites donc. Il est 8h30, toute l'actualité en France et dans le monde, le 90 Monde, Cyril Ardo-Redon.
4: Les secours restent pleinement mobilisés ce matin, dit la préfecture de Gironde, face à un feu qui a parcouru 42 000 hectares en 5 jours. Pas d'évolution majeure à signaler dans la nuit. Au total, 220 000 personnes ont été évacuées. Dans ce contexte, la SNCF prolonge jusqu'à vendredi l'annulation et l'échange sans frais des billets de train dans la région. La préfète appelle les touristes à ne pas venir et à changer de destination. 30 à 40 incendies combattus simultanément, dit sur France 2 le ministre de l'Intérieur Laurent Nunez. Parmi les plus gros feux en ce moment, 4500 hectares touchés dans le Var sur le massif du Gros-Bessillon, 3600 hectares parcourus à Biscarrosse dans les Landes, où 5000 habitants supplémentaires ont pu rentrer chez eux hier soir. Aujourd'hui, ce sont 7 départements du pourtour méditerranéen des Pyrénées-Orientales au Var qui sont en orange face au risque élevé de feux de forêt. Emmanuel Macron préside ce matin à 10h une cellule interministérielle de crise consacrée aux incendies. Dans le reste de l'actualité, on est très anxieux, dit la CGT de Fibre Excellence. 670 salariés de Saint-Gaudens en Haute-Garonne et de Tarascon dans les Bouches-du-Rhône fixés aujourd'hui sur leur avenir. Le tribunal de commerce de Toulouse se prononce sur l'offre de reprise du principal fabricant français de pâte à papier par l'homme d'affaires Mathieu Pigas. Et puis une quatrième place sur le Tour de France pour le jeune prodige français de 19 ans, Paul Sexas. C'est le Slovène Tadej Pogacar qui s'impose et remporte la grande boucle pour la 5e fois. Le Tour de France Femmes débute samedi prochain.
5: Entendre le chant des oiseaux, le bruit du vent dans les arbres, ça devient presque utopique pour certains habitants du Ballon d'Alsace. À la place, ils entendent des moteurs de moto qui peuvent monter jusqu'à plus de 80 décibels. Alors pour amener un petit peu de quiétude, la Fédération française des motards en colère du territoire de Belfort a organisé des ateliers de prévention qui s'appellent Relais Calmos. Ils ont eu lieu hier et Chloé Lavoisard les a suivis.
6: Ce bruit, les habitants du Ballon d'Alsace le connaissent bien. Parmi la centaine de motards qui passent sur cette route chaque jour, un groupe d'amis venus d'Épinal dans les Vosges.
7: Je m'appelle Rémi, je suis un peu le motard du dimanche. La moto, sensation de liberté, on se sent un peu puissant quoi.
6: Il l'avoue, ça lui arrive de faire trop de bruit.
7: Faut quand même se faire entendre en moto parce qu'on arrive vite. Et du coup, si on fait pas de bruit, ben c'est là qu'on peut créer un accident.
6: Sur la route jusqu'en haut, plusieurs tags sur les murs. Motard, ça suffit, ou encore interdire les motards. Pour désamorcer ces tensions, un stand de la Fédération des motards en colère est installé au sommet.
8: Je suis Monsieur Jardot Marcel, coordinateur de la FFMC 90. Faire du bruit pour faire du bruit, ça sert à rien du tout. Alors les gens disent, ouais, mais c'est pour ma sécurité. À quel moment un motard qui nous double, à quel moment on l'entend quand elle est à côté? Donc avant, ça sert à rien.
6: La prévention passe avant tout par la discussion avec les motards de passage, mais aussi par le rappel de la loi.
9: Moi, c'est adjoint-chef Lebert Lévy, peloton motorisé de Belfort.
6: Des motards qui font trop de bruit, il en croise chaque jour.
9: Quand on verbalise un, on en profite pour dire à l'autre, attention, faut pas rentrer dans ce jeu-là. La route, elle est à tout le monde doit la partager.
6: La crainte de la Fédération de motards en colère, c'est que les tensions mènent à une interdiction totale du Ballon d'Alsace pour les motos.
5: Et cette fédération a également installé des panneaux tout le long de la route du Ballon d'Alsace pour rappeler l'interdiction de faire trop de bruit et celle de rouler trop vite.
0: Et dans le journal de 9h,
5: on ira au camp de concentration du Struthof où les archéologues fouillent la baraque cuisine. Cette pièce a longtemps été laissée de côté, mais elle regorge de secrets et d'objets éclairant sur l'histoire du camp, devenue une prison ensuite. Et cette cuisine sera accessible au public d'ici 2 ans. Il fait beau encore une fois aujourd'hui.
0: On va chanter du Claude François. Il fait beau, il fait... Je ne me souviens plus des paroles. Je
5: pensais que vous alliez faire toute la météo en chantant. On peut le faire ou pas?
0: Et tu mets un garçon.
5: Non, il faut chanter la météo.
0: Enfin, François, quand même pour... déjà présent sur les autres.
5: Donc les gens, ils sont opérateurs quand même.
0: Ah oui. Non, mais sachez que bah, c'est du beau temps. Voilà, après dissipation de ces nuages qui étaient présents ce matin, qui nous ont arrosé un petit peu, ça fait du bien au jardin ce matin, avec 15 à 18 degrés sur le thermomètre en plaine et 11 degrés sur les crêtes, et bien ça va monter jusqu'à 25 voire 28 degrés en plaine cet après-midi et 18 degrés sur les crêtes. Tiens, on regarde sur le Facebook, que se passe-t-il? On a Saral de 16 degrés ce matin chez Mepsin, on a aussi 21 degrés à Riggisheim chez Pascal, on a Vasselon avec Fabienne, 26 degrés déjà. Non, c'est 17 degrés ce matin, pardon. J'allais trop vite. Brinkheim, 20 degrés avec Sylvie. 19 degrés 4 à Bissheim chez Germaine. Germaine, une Java ou un Tango. Et 18 degrés chez Astrid. Mais alors Astrid, faut nous dire où vous êtes. Parce que on ne sait pas où vous êtes, Astrid. On vous a perdu. Et 21 degrés à Châtenois chez Raymond. On continue de faire cette météo ensemble. Et sur la route, que se passe-t-il ce matin? Que se passe-t-il? Eh ben c'est vert pour l'instant, c'est vert sur nos voyants. On rappelle juste cette information concernant ce poids lourd qui était en panne dans le sens France-Allemagne à hauteur de l'avenue du Rhin. Il a été remorqué, figurez-vous. Donc ça devrait s'arranger concernant vos conditions de circulation dans ce secteur de l'avenue du Rhin. On continue eh bien de regarder sur notre carte, sur le reste du réseau routier autoroutier alsacien. Tout va bien, c'est vert. Moi je ne vois que du vert. Toutefois, c'est peut-être pas le cas de votre côté. N'hésitez pas à vous arrêter sur une zone sécurisée avant de nous joindre sur la ligne Infotrafic ici Alsace. C'est le 03 88 25 02 02. Et bonne route si vous êtes au volant.
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0: Allez, on remet les petits costumes de quand on était gamin et puis on se replonge avec émotion dans les cours de récréation. La voix d'or du Québec repasse par notre studio à 8h36. Bravo à tous, avec Céline Dion qui est avec vous. Si Alsace fait bien le Québécois, hein.

0: Céline Dion, on ne change pas. Bon, on ne change pas, c'est vrai, sauf mon bol de céréales que je préfère quand même bien rempli. Oui, parce qu'en plus de la tartine et des croissants, je mange aussi des céréales.
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0: Bon, ça, on m'appelle le Fat Man. Un titre qui lui va comme un gant à Jérémy.
3: Alors, pourquoi tu ne réponds pas?
0: J'ai pas le temps, c'est pour ça. D'accord. Et il a mis Frérot qui chante Frérot, c'est plus qu'une autobiographie finalement là. Ça sera à suivre dans le prochain quart d'heure. Le docteur Kerzek pour le coup de chaleur sera de retour. Quand le thermomètre fait le malin, on garde la tête froide. Bijouillère qui prépare sa fête des fifres. Une tradition qui met de l'ambiance sans demander l'autorisation au silence. C'est ce que nous verrons avant 9h. Valère Coréard va nous expliquer comment économiser en vacances en camping-car, van ou fourgon. Rouler malin, dormir futé, mais tout de suite, c'est Pierre Nus et ça. Plein de bons trucs pour faciliter la vie à bon marché. Parce que souvent la solution la plus performante se trouve simplement dans le placard de nos grands-mères à 8h40.
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0: Pierre Nus vous accompagne tout l'été avec ses astuces de Mamama, un voyage entre bon sens, héritage familial et secrets transmis de génération en génération. Et aujourd'hui, ce sont les draps blancs, les nappes blanches, c'est beau, mais avec le temps, bah, ça jaunit, Pierre.
4: Oh, y a tous ses cheveux. Bah oui, hein, on voit des traces. Il peut y avoir des taches récalcitrantes et on n'ose plus les sortir. Pour retrouver un blanc éclatant sans transformer votre buanderie en laboratoire chimique façon Breaking Bad, c'est tout à fait possible. Le secret de Mamama repose sur un duo de choc. Le percarbonate de soude, Untsun, et le soleil. Le percarbonate est souvent confondu avec son cousin, le bicarbonate. Alors, le percarbonate, c'est un mélange de carbonate de sodium, des cristaux de soude plutôt, et de peroxyde d'hydrogène. Bon, ça, c'est de l'eau oxygénée, quoi. Ces cristaux libèrent de l'oxygène actif dès que l'eau atteint 40 degrés. Et ça désincruste en profondeur les fibres du tissu. Ferry de vache, machine. Pour un lavage en machine, vous ajoutez en fait 2 cuillères à soupe de percarbonate de soude directement dans le tambour avec votre lessive habituelle. Pour les tissus qui sont devenus gris, toujours 2 cuillères à soupe, mais vous les laissez tremper pendant 2 heures dans une bassine d'eau chaude avant le lavage. Et enfin, ne sous-estimez jamais le séchage au grand air. Sonnenstrahl, les rayons ultraviolets du soleil possèdent un pouvoir de blanchiment naturel par oxydation. Étendre ces draps blancs en plein soleil, c'est non seulement un plaisir en été, sauf quand il y a du vent, mais aussi la touche finale pour un résultat professionnel. C'est écologique, économique et bien plus doux pour vos fibres que de l'eau de Javel qui, à force, finit par fragiliser et faire jaunir le coton. Alors, merci ma maman.
0: Ouais, et en plus, Pierre fait plus fort que Coluche, qu'il avait plus blanc. Trop fort, maman. D'autres astuces à suivre sur l'application ici. Et après la pub, encore plus d'économies en vacances. Ce sera avec Valère Coréard.
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0: Par ici les économies avec Valère Coréard et ses bons plans consommateurs pour optimiser votre budget, des astuces pratiques et des bons plans concrets pour dépenser moins et mieux. Bonjour Valère, chaque jour avec vous, ce bon plan, pouvoir d'achat, vous vouliez vous adresser aux propriétaires de camping-car, van ou fourgon aujourd'hui.
7: Oui, parce que la plupart du temps, lorsqu'on est propriétaire d'un camping-car par exemple, il faut regarder les choses en face, on l'utilise très peu. Il reste dans le garage au mieux ou parfois dans le jardin à attendre les prochaines vacances qui mettent parfois un certain temps à arriver. Hein. Et je suis certain que vous me voyez venir, vous commencez à me connaître, un véhicule qui sert peu peut devenir du jour au lendemain quasiment un revenu d'appoint en puissance à condition d'utiliser les bons outils et les bons services disponibles. Et là, on va commencer par la mise en location de votre véhicule sur des plateformes entre particuliers. Alors comme toujours, prenez le temps d'échanger avec le locataire potentiel, vérifiez auprès de votre assurance que vous êtes bien en règle. Hein.
0: Et sinon, certains acteurs proposent un service de gestion de votre véhicule lorsque vous ne vous en servez pas, quoi.
7: Oui, et c'est par exemple le cas de monhangar.fr qui vous propose de gérer la location, mais toute l'année. En tout cas, lorsque vous ne vous servez pas, bien sûr, de votre véhicule avec une promesse intéressante. Jusqu'à 5 000 euros de revenus supplémentaires par an 5000 euros juste en leur confiant votre van, votre camping-car ou votre fourgon. Alors le site dispose d'un certain nombre de lieux hein, où les véhicules vont être stockés. Et ce qui est intéressant, c'est que c'est la plateforme qui s'occupe de tout. Qu'il s'agisse de l'assurance, le choix des locataires, l'état des lieux, l'encaissement des loyers. Il faut bien sûr que votre véhicule soit en bon état. Et évidemment, ce type de plateforme va vous permettre de le retrouver en bon état. Mais il faut qu'il ait moins de 10 ans et pas plus de 90 000 km au compteur. Mais voilà, vous savez désormais comment rentabiliser votre véhicule lorsque vous ne vous en servez pas. À la clé, une petite somme rondelette qui pourrait bien améliorer vos fins de mois. Si vous aussi vous avez des bons plans budget, pouvoir d'achat, pensez à m'écrire. Hein, par ici, leséconomies@radiofrance.com.
0: Et d'autres bons plans économie à retrouver dès maintenant sur ici.fr Alsace. Appel général à tous les frangins, les potes de galère et les complices du quotidien. C'est Jérémy Frérot qui s'y colle. Oui, oui, il prend sa guitare pour nous offrir un grand bol d'amitié pure. Ici Alsace, 8h45. Bon réveil, bienvenue.
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0: Jérémy Frérot, une belle dose de fraternité. Oui, c'est le moment d'envoyer un petit message sympa à votre meilleur pote avec Ici Alsace.
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0: C'est l'une des plus anciennes fêtes populaires d'Alsace et l'une des plus spectaculaires. Tous les deux ans, Bichevillers remonte le temps avec la fête des Fifres, un week-end du 7 au 9 août, où les musiciens, les troubadours, les saltimbanques et les artisans envahissent les rues de la ville. Cette année encore, le programme promet de faire voyager petits et grands. Et pour nous en parler, nous recevons Guillaume Note, maire de Bichevillers. Bonjour monsieur le maire.
3: Bonjour.
0: Alors c'est quoi l'origine de cette fête des Fifres, Guillaume ?
3: Alors la fête des Fifres, ben, comme vous l'avez dit, c'est la manifestation historique et patrimoniale de l'Alsace du Nord et elle a lieu depuis le XVIIe siècle, depuis 1686, puisque à cette époque-là, il s'agissait de la rencontre annuelle des ménétriers qui était convoquée tout simplement par Christian II, qui était le souverain de notre ville et qui avait à sa charge la protection des musiciens ambulants et aussi de l'ensemble des saltimbanques de la basse Alsace.
0: Alors pendant trois jours, on va oublier complètement le 21e siècle. Hein. On a vraiment l'impression d'entrer dans une autre époque, hein, Guillaume.
3: Oui, effectivement, Bichevillers, c'est la véritable cité. C'est la véritable cité des Fifres et on va y trouver eh bien des troupes de musique, des troubadours, des films, des animations familiales avec des animations du Moyen-Âge, de la Renaissance, un marché des ménétriers. Voilà, Bichevillers va vraiment se métamorphoser pour vous faire voyager au Moyen-Âge et à la Renaissance.
0: Alors c'est un énorme travail d'organisation, j'imagine, pour faire vivre cette grande fête populaire.
3: Effectivement, ce sont des dizaines, voire des centaines de bénévoles, des associations, les associations, les élus qui se serrent les coudes pour organiser bien trois jours de fête à Bichevillers.
0: Alors, les visiteurs pourront aussi flâner dans ce fameux marché des ménétriers. Ça se passe comment exactement ?
3: Alors le marché des ménétriers, ça se passe bien sur les parkings du Télégraphe et parkings de la mairie. Ce sont des anciennes échoppes médiévales où nous pourrons toutes et tous découvrir eh bien les métiers d'antan, les artisans et également déguster eh bien quelques gourmandises. Donc ça c'est un moment fort de notre fête.
0: Alors n'oublie pas non plus les nombreux spectacles que vous allez proposer, Guillaume.
3: Alors oui, le vendredi soir, c'est l'ouverture de la fête des Fifres et ce sera un grand spectacle acrobatique, aérien, impressionnant, un opéra électro à plus de 40 mètres de hauteur, entièrement gratuit et ça se déroulera à 22h le vendredi ainsi que le samedi au parc du château. Et pour ceux qui l'ont déjà vu le vendredi soir, le samedi on vous propose un spectacle de feu sur la place de la mairie également à 22h et puis vous aurez des déambulations toute la journée du samedi à partir de 13h30, des troubadours, des spectacles de jonglage, des fanfares sur la place de la mairie, mais également sur la place du château, sur la trame verte. Donc un grand événement à Bichevillers.
0: Allez, un dernier conseil à donner aux visiteurs pour profiter au mieux de ces trois jours, ce serait lequel, Guillaume ?
3: Alors si on veut profiter des trois jours, c'est de profiter du spectacle le vendredi soir, de venir le samedi après-midi et bien passer un moment en famille dans la trame verte avec des jeux pour tout le monde, pour les petits et les grands, de se restaurer au parc du château, de profiter après du spectacle place de la mairie le samedi soir avec le spectacle de feu et puis venir flâner le dimanche et profiter du spectacle du concert de clôture avec Tom Matisse à 19h le dimanche soir.
0: Merci Guillaume Note, donc maire de Bichevillers. Rendez-vous les 7, 8 et 9 août prochains à Bichevillers pour la fête des Fifres, célèbre Fifferda. Trois jours de spectacle, de musique, d'animation, d'artisans et de tradition dans toute la ville, avec l'entrée qui est gratuite pour l'ensemble des festivités, une fête authentique, conviviale et spectaculaire qui fait partie des grands rendez-vous de l'été en Alsace. Merci Guillaume, à bientôt.
3: Merci à vous, à bientôt.
0: Le poids levé bien haut vers le ciel, comme à la fin du film Breakfast Club. Et d'ailleurs, c'était dans la bande originale du film. Hein. Jim Kerr et sa bande balancent l'un des plus grands refrains du monde. Un peu sorte de ménétrier britannique. Hein. Simple Minds, c'est ici Alsace, à 8h52.

0: Ici Alsace, c'est le moment d'accueillir le docteur Kirzek. Bonjour docteur, comme chaque matin cet été, on le passe en pleine forme sur votre radio ici grâce à vos conseils santé. Ce matin, on parle de coups de chaleur, et oui, ça peut arriver plus vite qu'on ne le croit, hein, docteur.
1: Bonjour à toutes et à tous. L'été, la chaleur peut être désagréable, mais des températures trop élevées, c'est plus que désagréable, c'est très dangereux quand on ne sait pas reconnaître les premiers signes, notamment le coup de chaleur. C'est pas juste un coup de fatigue, c'est une urgence médicale qui peut être mortelle, et on sous-estime souvent la violence de ce coup de chaleur. Le corps submergé n'arrive plus à baisser sa température, elle peut monter à 40 degrés en très peu de temps, et dans un cas sur cinq, c'est fatal. Le problème, c'est qu'on ne le voit pas toujours venir, d'où l'importance de savoir détecter très tôt les signaux d'alerte. Il y a deux types de signes. Des signes précoces,

0: ceux qui doivent mettre la puce à l'oreille, une soif intense, des maux de tête, des vertiges, une fatigue extrême, parfois des crampes ou une peau chaude et sèche et on ne transpire plus. Et surtout un changement de comportement. La personne tient des propos incohérents, semble désorientée, confuse. Et ensuite, si on ne réagit pas, viennent la deuxième catégorie, les signes graves, perte de conscience, convulsion. Et à ce stade, le pronostic vital est engagé. La règle, c'est dès que vous voyez quelqu'un qui ne réagit pas normalement dès les premiers signes et qu'il fait très chaud, ben, il va falloir appeler les secours.
1: D'accord, appeler les secours, oui, mais en attendant, que fait-on? Les gestes de premier secours sont-ils simples?
0: Les gestes sont très simples, ils peuvent sauver la vie en quelques minutes. Voici la conduite à tenir. On transporte immédiatement la personne à l'ombre, dans un endroit frais, voire climatisé. On va enlever les vêtements ou au moins on les desserre. L'idée, c'est d'enlever toutes les couches qui retiennent la chaleur. On refroidit ensuite le corps, on l'asperge d'eau fraîche, on applique des serviettes ou des linges humides sur tout le corps, surtout la nuque, les aisselles et l'aine. On ventile avec un ventilateur ou un journal et si elle est consciente, on lui donne de l'eau fraîche à boire par petite quantité. J'ai pas dit de l'eau glacée. Et pendant ce temps, on a bien sûr déjà appelé les secours, le 15, le 18 ou le 112. Et on ne laisse jamais la personne seule. Évidemment, je le rappelle quand même, pas d'alcool, pas de café, parce que ça aggrave la déshydratation. Les plus à risque sont les personnes âgées, mais pas seulement à les coups de chaleur, et on le voit dès les premières chaleurs. C'est les sportifs qui se croient un peu invincibles, ou les gens qui travaillent ou qui font du jardinage aux heures les plus chaudes. Donc ne surestimez pas vos capacités. Le coup de chaleur, ça peut vraiment toucher tout le monde. Allez, bon été, bonne santé, à l'écoute d'ici, bien sûr.
1: Merci docteur, et un verre d'eau et d'autres conseils précieux de notre docteur qui consulte son rendez-vous sur notre site ici.fr Alsace.
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1: Et pour la suite, c'est Michael Jordan Monet pour vous accompagner jusqu'à midi. Bonjour.
4: François, Claude François, bonjour.
1: Oui, bonjour. J'ai mis très mal Claude François. Ça va bien?
4: Oui, ça va.
1: Bon alors, en Alsace, de retour.
4: Oui.
1: Pour parler de quoi aujourd'hui?
4: Eh bien, j'ai un petit indice, devinez.
5: Qu'est-ce que t'as de surveiller?
6: Mais je te surveille pas,
5: Loulou. Si, tu me surveilles, là, si, tu me surveilles, t'as un bébé à regarder si je
4: fous pas des miettes. Non, des engueulades de couple.
1: Ah, pardon.
4: Voilà, oui. On aura un notaire avec nous.
1: Ça marche.
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4: 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Il est 9h, c'est l'heure du journal avec vous, Louise Adélide Bonnard, bonjour.
7: Bonjour Jordan, bonjour à tous.
4: Ça commence à devenir une très mauvaise habitude, la canicule revient en Alsace.
7: C'est déjà la quatrième depuis le mois de mai, elle va ressembler à celle qu'on a eue début juin. Une vague de chaleur va s'abattre dès mercredi sur notre région. Et cette canicule va être particulièrement longue et intense selon Loïc Alter, prévisionniste au sein de l'association Météo Suivi Alsace.
8: Du côté des prévisions, les modèles se confirment, il faut s'attendre à une nouvelle canicule. À partir de mercredi, qui va toucher la région avec des températures de l'ordre de 35-38 degrés d'ici fin de semaine prochaine. Localement, on pourrait atteindre les 40 degrés et cela va durer à peu près une dizaine de jours. Donc pour le moment, à peu près jusqu'au 7 août. Et effectivement, c'est un nouvel épisode intense, long. C'est quelque chose de totalement inhabituel pour la région et pour la saison. Mais malheureusement, oui, c'est... Il fallait s'y attendre, c'est quelque chose qui va malheureusement se répéter d'année en année.
7: La sécheresse va aussi s'aggraver. Aucune averse orageuse significative n'est attendue pendant cette nouvelle canicule. Un manque d'eau et une chaleur qui favorisent les feux de forêt en Gironde. Le vent se rajoute à ce cocktail dangereux. L'incendie en cours depuis 5 jours est resté globalement stable cette nuit, mais il continue de détruire la région. Plus de 42 000 hectares sont déjà partis en fumée. 220 000 personnes ont été évacuées, les habitants, mais aussi les vacanciers. Philippe Schnee, strasbourgeois. Il est en vacances dans sa belle famille à Bordeaux et il hésite à rester sur place au lieu de revenir en Alsace pour aider les pompiers et les services de la ville.
6: Moi, je me sens dans une situation où j'ai pas forcément envie de rentrer tant que l'incendie n'est entre guillemets pas réglé, parce que, ben, comme dit, on a cette envie d'apporter une aide qu'on ne sait pas si on pourra apporter, évidemment, hein, parce que il y a beaucoup de gens qui se proposent, mais il y a vraiment cette envie, en fait, de ne pas partir avant que l'incendie soit réglé, en fait, soit fixé. Je dis pas que c'est ce qui va être fait, mais en tout cas, c'est une envie fortement ressentie chez moi. Quand on est en Alsace et qu'on voit ça, ben c'est dramatique, c'est loin. Mais quand on est sur place, ben on sent il y a une espèce de devoir qui nous prend et on a envie de faire quelque chose pour aider. On a envie d'aider les pompiers, on a envie d'aider les bénévoles, on a envie de faire quelque chose pour aider les gens qui nous défendent déjà au quotidien, en fait.
7: La préfecture de Gironde ainsi que le gouvernement désormais demande à tous ceux qui avaient prévu de venir de reporter leurs vacances. Toutes les colonies sont annulées. Emmanuel Macron présidera d'ailleurs dans une heure une cellule interministérielle de crise consacrée aux incendies en France. Car il n'y a pas que le sud-ouest qui brûle. Des feux sont toujours en cours en Corse, dans les Pyrénées ou encore en région parisienne. Et d'ailleurs en Alsace, les fumées de ces méga-incendies affectent la qualité de l'air. Mulhouse et ses alentours sont en alerte aux particules fines à cause des fumées du sud-ouest. On les sent d'ailleurs dans le Haut-Rhin.
4: L'Allemagne propose son aide pour lutter contre les incendies.
7: Et nos voisins du Bade-Württemberg ont écrit au préfet de la région Grand Est avec cette proposition, celle d'utiliser leurs deux hélicoptères d'une capacité de 900 litres chacun. L'Allemagne, où un feu a pris dans la commune d'Opno à l'ouest d'Offenbourg, 3000 mètres carrés de végétation ont pris feu dans la nuit de samedi à dimanche. Et la police allemande soupçonne 3 adolescents d'avoir allumé cet incendie à cause de feux d'artifice.
4: Les archéologues continuent à faire des découvertes dans le seul camp de concentration nazie en France.
7: Archéologie Alsace fouille actuellement à la baraque cuisine du camp du Struthof, le lieu où les maigres repas des déportés étaient préparés. Les professionnels ont démonté la structure pour l'inspecter et dénicher des objets cachés. Michael Landolt est le directeur du mémorial du camp de concentration.
9: Jusqu'à présent, les visiteurs ne pouvaient pas rentrer dans ce bâtiment. C'était un lieu de stockage pour le matériel, l'entretien du site, les tondeuses, tout ce qui était nécessaire à l'entretien du camp de manière générale. Les visiteurs n'avaient pas l'occasion de rentrer à l'intérieur. Et c'était vraiment dommage pour un bâtiment qui est fondamental pour la survie des déportés, qui est aussi dans son état, qui a été en grande partie conservé. On parle beaucoup de la souffrance, de la mort, de la violence qui a eu sur ce site. Mais il y a aussi toute la question de la logistique, de l'approvisionnement pour que ces déportés travaillent. Il fallait les nourrir. Il y a une chambre froide pour stocker la viande. On cuit dans des grandes cocottes minutes la nourriture qu'on prépare en gros, qui est ensuite transvasée dans des bouteillons qu'on a eu la chance de trouver dans des fouilles archéologiques d'ailleurs, il y a quelques années. Et bouteillons qui étaient donc remplis à la cuisine et distribués dans les différentes baraques de déportés. Les déportés ne mangeaient pas dans cette baraque. C'était vraiment la préparation.
7: Et cette baraque cuisine devrait pouvoir se visiter d'ici 2 ans, mais vous pouvez déjà la découvrir sur notre application ici dans l'onglet Info d'ici. Enfin, nos athlètes ont du talent et ça s'est vu pendant tout le week-end au championnat de France. La barinoise Pauline Stey a été sacrée championne de France sur le 10 km. Le Mulhousien Théo Schaub a lui eu l'or aussi, mais c'était en 100 mètres et la médaille d'argent de cette épreuve est revenue à un Strasbourgeois, Jeff Ferrius. Et puis hier, Yann Spielmann a décroché le bronze aux 400 mètres.
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7: On profite donc des derniers jours sans canicule.
4: Oui, on profite. En plus, on a quelques nuages ce matin, mais qui vont partir avec ce petit vent modéré d'ouest à nord-ouest. Ce matin, niveau température, avant midi à Altkirch et Ottmarsheim, 21 degrés à Neuf-Brisach, Niederbronn-les-Bains, Saverne, Mulhouse et Tannes, 22 degrés pour Wissembourg et Molsheim, 23. Strasbourg, Colmar, 24 degrés. Cet après-midi, ça va un tout petit peu augmenter pour Ferrette, 25, Schirmeck, 26, à Saverne et Strasbourg, 27, pour Haguenau et Mulhouse, 28 et pour Colmar 29 degrés.
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4: Place à présent à l'un des plus grands classiques de Daniel Balavoine. C'est l'Aziza sur votre radio Ici Alsace. Il est 9h06.

0: 1985, l'Aziza avec Daniel Balavoine.
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0: Vivre à deux, en couple, c'est parfois le bonheur, mais parfois ça peut aussi mal se passer. Et quand on l'a pas anticipé, cela peut parfois faire encore plus mal. Retour sur tous les contrats qui puissent exister, contrats de mariage, etc. Est-ce vraiment nécessaire également de passer devant un notaire? Réponse avec Caroline Paul et le notaire maître Étienne Chalère, notaire à Strasbourg. Ça finit mal, parfois, quand même, hein, pas pour tous.
3: On a le mariage, on a le pax, on a le concubinage, l'union libre aussi. Pas mal de différences entre tous ces contrats. Est-ce que c'est à chaque fois des contrats d'ailleurs ?
4: Alors, à part l'union libre et le concubinage qui en réalité sont simplement un fait de vivre à deux, le pax et le mariage est un réel contrat civil.
3: Là, il y a un contrat effectivement écrit devant notaire.
4: Alors, pas forcément devant notaire, mais il vaut mieux se renseigner devant notaire avant de s'engager dans une forme comme ça de contrat civil.
3: D'accord. Et quand vous parlez de contrat non signé devant notaire, c'est quel type de contrat ? En mairie, du coup ?
4: Alors, pour le pax, vous pouvez vous paxer en mairie.
3: Ouais.
4: Il y a un formulaire de pax disponible sur Internet qui est très bien fait.
3: Okay.
4: Et le mariage, on peut se marier sans contrat de mariage devant notaire. Et à ce moment-là, vous avez le code civil qui vous applique un régime matrimonial automatiquement.
3: Mais vous, vous conseillez malgré tout, sur ce type d'union, en tout cas le pax ou le mariage, de passer devant notaire.
4: Alors,
3: pour quelle
4: je
3: raison ?
4: Conseille pour une raison principale, c'est que notamment le pax qui est devenu très répandu, ça ne règle pas du tout la question que se passe-t-il si l'un de nous deux décède.
3: Ouais, ouais.
4: Pareil, le régime dans le cadre d'un mariage fixé par le code civil n'est pas toujours adapté à la situation des uns et des autres. Le notaire pourra vous dire, vous correspondez à ce qui se passe dans le régime légal, donc ne faites rien, c'est très bien, mais il pourra surtout vous aiguiller pour adapter ce régime, faire un contrat à votre situation.
3: D'accord.

0: D'accord. Et est-ce que beaucoup de couples pensent être protégés alors qu'ils ne le sont pas ?
1: Beaucoup pensent en se paxant, en disant bah c'est bon, on est paxé, tout va bien. Ce n'est pas du tout le cas. Hein. Rapidement une anecdote. J'ai eu un jour un couple qui a acheté ensemble, très mignon, jeune couple. Hein. Ils ont dit bon, on va se marier, mais financièrement, on est un peu pris à la gorge. Donc dans 2-3 ans, monsieur est mort avant. Je peux vous dire que du jour au lendemain, madame, mademoiselle, elle s'est fait mettre à la porte par les beaux-frères, belles-sœurs, beaux-parents, entre guillemets. Ah ouais. Ça peut aller très vite et c'est très inconfortable, outre le fait d'avoir perdu son,
0: bien sûr,
1: son âme-sœur.
0: Bah ouais, c'est ce que je dis, effectivement, le fait de compliquer encore plus ce genre de situation qui est déjà pas facile à traverser. À partir de quand faut-il commencer à penser à protéger son conjoint, finalement ?
1: Alors,
0: dès le début ?
1: Point de vue notarial, je dirais à partir du moment où vous constituez un patrimoine, que ce soit uniquement du financier et autres, mais principalement le jour où vous achetez un bien immobilier, que ce soit du locatif ou de la résidence principale. Mais c'est là, déjà, vous êtes amené à voir un notaire dans le cadre de l'acquisition.
0: Ouais.
1: Prenez renseignements sur votre situation et la protection, puisque les histoires d'amour finissent mal. Il y a de toute façon le décès qui mettra un terme à une belle histoire d'amour, et ça, on n'y échappe pas.
0: Oui, et pour le coup, ça peut être bien d'y penser avant. Est-ce qu'on peut encore régulariser les choses après plusieurs années de vie en commun, et on n'a pas pensé à faire ce contrat-là ? Est-ce qu'on peut le faire en cours de route, finalement ?
1: On peut toujours. À n'importe quel moment de sa vie, on peut. Il est beaucoup plus facile et beaucoup moins cher de le faire à l'origine. Un contrat de mariage avant de se marier, c'est très simple. Ça vous coûte environ 270 euros, sauf chose exceptionnelle. Mais c'est simple. Si je suis marié avec des enfants et que je veux changer de contrat, là, ce sont des procédures qui peuvent prendre plusieurs mois, qui peuvent coûter plusieurs milliers d'euros. Voilà, donc anticiper. On pense, quand on achète, à assurer la maison, assurer son crédit et autres. Assurez aussi votre avenir s'il y a quelque chose qui se passe mal et demandez au notaire.
2: Et oui, un contrat, ça permet de régulariser ou sécuriser votre situation de couple. À suivre, nous continuons d'approfondir ce sujet. Il y a parfois des sujets tabous, hein, compliqués à formuler, à mettre sur la table, comme le fait de perdre son prochain. Y avez-vous pensé, qu'est-ce qu'on récupère ? Va-t-on se retrouver à la rue, hein, situation administrative parfois compliquée ? On se sent parfois un peu vite perdu. Notre expert Étienne Chaler, maître notaire à Strasbourg, nous aide à éclaircir le sujet ce matin au micro de Caroline Paul. Il est 9h14, voici Écran Total, le tout nouveau single ultra solaire de Benjamin Biolay. Un avant-goût idéal avant l'édition enrichie de son album.

0: écran total. C'est la toute dernière nouveauté Ici Alsace de Benjamin Biolay.
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0: Au sein d'un couple, le jour où l'un des deux disparaît, que reste-t-il ? Explication avec maître Étienne Chalère, notaire à Strasbourg.
3: On a une question, maître, sur l'appli WhatsApp. Manuela nous explique. Je suis mariée avec un contrat de mariage. J'ai plus l'appellation exacte réduite aux acquets. Ça vous parle ?
4: De la communauté réduite aux acquets. Ça veut dire ce qu'on a acheté ensemble est commun, mais ce que je reçois par une succession ou une donation reste un bien propre à l'époux.
3: Propre à l'époux, ok. Mon mari, fils unique, nous avons donc ils ont un enfant unique entre eux. Et puis la maison familiale du côté de son mari est à son nom depuis le décès de son père. S'il arrive quelque chose à mon époux, à qui revient la maison au décès de ma belle-mère ?
4: Alors c'est assez fréquent que les époux vivent dans une maison qui appartient qu'à un seul époux. C'est le cas puisque ça vient de la famille du mari. Et là c'est l'ordre des décès qui va avoir une incidence. Si le mari décède après sa maman,
3: oui,
4: la maison reviendra à son fils et l'épouse aura le droit de rester vivre dedans.
3: D'accord.
4: Par contre, si le mari décède avant sa maman aujourd'hui a un usufruit, je suppose, hein, eh ben, la maison reviendra au fils, mais l'épouse n'aura pas son usufruit. C'est-à-dire que la maman pourra toujours dire « je fais ce que je veux de la maison, je la vends avec mon petit-fils, et toi, l'épouse, tu n'as rien à voir ». Donc dans ce cas de figure, je dirais à Manuela, elle ne peut rien faire sans l'accord de la belle-mère, mais ce serait avec son mari et sa belle-mère essayer de mettre en place quelque chose si jamais le fils devait décéder avant la maman.
3: Ouais.
4: C'est étrange de le dire comme ça, mais ce sont des situations qui arrivent de plus en plus avec le vieillissement de la population.
3: Ça peut arriver et pour le coup, mieux vaut anticiper effectivement. Quand un conjoint décède, qui est-ce qui hérite en premier au sein du couple ?
4: Alors, quand un conjoint décède, tout dépend s'il y a des enfants ou pas.
3: Ouais.
4: Les époux qui n'ont pas d'enfants, pensez testament puisque les parents sont encore héritiers. Les parents récupèrent une partie du patrimoine.
3: Okay.
4: Et dans un couple, c'est pas forcément ce qu'on veut. Quand il y a des enfants, tout va aux enfants, mais le conjoint a le droit de continuer d'utiliser les choses jusqu'à la fin de sa vie. Je roule avec la voiture, je dépense l'argent sur les comptes bancaires, j'habite dans la maison ou l'appartement où je touche les loyers. Donc la situation est confortable, mais parce que les gens sont mariés.
3: D'accord.
4: Hors mariage, la situation n'est pas du tout confortable.
3: Oui, pour le coup, là, c'est les enfants qui prennent la priorité.
4: Les enfants en prennent, et si le partenaire, puisqu'on parle de Pax ou le concubin en concubinage, a fait un testament pour dire « mais je veux que ma compagne puisse rester vivre dans un appartement », il faut savoir que les enfants ont le droit de lever la main et de dire « maman, papa t'a laissé vivre dans l'appartement, très bien, tu me dois des dizaines de milliers d'euros pour rester vivre dans cet appartement ». On aime se dire que nous, on ne le demandera pas à sa maman, mais je constate que quand vous dites au gamin « tu lèves la main, t'as 50 000 euros », il y a des enfants qui lèvent la main.
3: Bah oui, ouais, voilà. Effectivement.
4: Malheureusement, c'est pas romantique ce que je dis, mais vous voulez vous protéger, pensez mariage.
3: Donc effectivement, le mariage. Le Pax, c'est le même type de...
4: Alors le Pax, c'est principalement fiscal. Je suis paxé, je ne paye pas de droit de succession.
3: Okay.
4: Ne restez pas concubin, au minimum paxez-vous. Mais le Pax tout seul ne vous apportera rien civilement de concret pour sauvegarder le survivant. Donc Pax plus testament. Et s'il y a un enfant, contrat de mariage ou pas, mais mariez-vous.
3: Et pour le coup, on va juste reparler du testament, parce que voilà, on en a parlé pendant le disque, hein, parce que ça nous arrive de discuter pendant les disques. Le testament, c'est un document qui doit être écrit manuellement, daté et signé.
4: Alors tout à fait. Alors il y a deux types de testaments. On peut faire le testament authentique, c'est-à-dire on le dicte devant deux notaires ou un notaire et deux témoins. Mais ça, pour moi, ça doit être réservé aux gens qui sont en incapacité physique d'écrire ou ce genre de choses.
3: Ouais.
4: Une personne aveugle, par exemple. Sinon, le testament est très simple pour les gens qui peuvent écrire. Écrit à la main, daté, signé. Ce sont les trois seules conditions de validité. On conseille de le déposer chez un notaire pour qu'il soit connu à votre décès, être certain qu'il brûle pas dans l'incendie, un enfant tombe pas dessus en le déchirant.

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2: L'Institut Pasteur œuvre pour transmettre aux générations futures un monde en meilleure santé. On en parle dans un instant avec Arnaud Fontanet, chercheur.
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0: Les filles de l'aurore, c'était William Scheller.
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0: Vous avez envie de profiter de belles soirées d'été en plein air sans débourser un seul centime? Eh bien, ça tombe bien puisque la réponse se trouve à Mulhouse. En ce moment, et ce jusqu'au 6 août, le parc Salvator se transforme chaque jeudi en une immense scène festive à ciel ouvert. Ce jeudi, par exemple, 30 juillet, le rendez-vous est une nouvelle fois donné pour une soirée complète en plein air. Dès 18h, place aux animations, aux jeux et aux stands de restauration. Vers 19h30, la scène s'anime avec des concerts ou des spectacles vivants avant de laisser place à un film projeté sous les étoiles dès la tombée de la nuit. C'est entièrement gratuit, accessible aux personnes à mobilité réduite. Et si vous avez toute la liberté d'apporter aussi votre propre pique-nique pour vous installer dans l'herbe en famille ou entre amis. 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
0: On parle depuis le début de l'heure des petits problèmes de couple, on parle de contrats de mariage, etc. Alors pourquoi pas chacun d'amour, chacun fait ce qui lui plaît.
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0: Chacun fait ce qui lui plaît de chagrin d'amour sur votre radio ici Alsace.
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0: Ce matin, nous abordons le sujet des actes notariés au sein du couple avec le notaire maître Étienne Chalère. Une auditrice nous a contacté pour témoigner sur le Pax et le Testament, une séquence remplie d'émotions. C'est au micro de Caroline Paul.
3: Oui, bonjour. Bonjour maître. En fait, moi j'appelais pour témoigner par rapport au Pax et au Testament.
4: Oui.
3: Puisque malheureusement je suis passée par là et donc avec mon compagnon, nous venions d'acheter une maison. Et il a été atteint d'un cancer foudroyant.
4: Ok.
3: Et ben du coup, avec les médecins, on a fait faire un testament, hein, pratiquement sur son lit de mort, si je peux m'exprimer ainsi. Et donc, il a fait un testament en ma faveur, hein, pour que j'hérite de la maison et de tous les biens qu'il possédait, voiture, auto, etc. Il n'avait pas d'enfant, mais il a une maman et des frères et sœurs, et ça m'a protégée.
4: Ça vous a protégé effectivement. Est-ce que la famille de votre conjoint a été compréhensive ou ça s'est malgré tout.
3: Non, mais sa sœur était présente au moment de ce testament, donc il a rédigé à l'hôpital. Moi, j'ai fait

0: le même en contrepartie. On l'a déposé chez, enfin, je l'ai déposé chez notre éditeur. Il est parti un mois après, quoi.
1: Ouais.
0: Mais si je n'avais pas eu ce testament, je ne bénéficiais pas de la totalité des biens.
2: Oui, c'est la preuve qu'on peut faire un testament rapidement, facilement, effectivement. Et heureusement que vous aviez eu ce testament, parce que sinon, la belle famille aurait pu vous dire, ben merci, prends tes affaires et quitte les biens. Ouais. Donc, beau témoignage, malgré la tristesse de la situation.
0: Oui, tout à fait. Si je peux me permettre, j'aimerais aussi dire aux personnes qui font un prêt immobilier de prendre les bonnes assurances à la banque.
1: Oui.
0: Parce que du coup, moi, le prêt était aussi entièrement payé par la banque, hein, parce qu'on avait pris de bonnes assurances sur les deux têtes. Et c'est super important, parce que voilà, vous êtes dans le deuil, et en plus, la banque vous paye la maison. Enfin voilà, c'est une petite parenthèse, et j'arrête pas de dire aux jeunes autour de moi qui se passent, faites un testament, même si vous avez 30 ans, vous traversez la rue, vous faites écraser, n'importe quoi, et l'autre partie ne profite pas, quoi.
1: C'est une expérience que vous racontez ce matin et qui est douloureuse, on l'entend, Catherine, et malgré tout, vous avez, aujourd'hui, en tout cas, au travers de cette expérience, vous pouvez accompagner d'autres personnes et témoigner de l'intérêt de prévoir les choses, d'anticiper les choses et de le faire pour que au moins administrativement et même logistiquement, j'ai envie de dire, ce soit un peu plus léger quand même, quoi.
2: Enfin, tout à fait, voilà. Oui, effectivement, en tant que notaire, excusez-moi de me mettre un peu à l'écart du côté affectif, mais en tant que notaire, voir un conjoint, un partenaire survivant, sachant qu'il y a un testament et un pax, on le traite beaucoup plus sereinement que s'il n'y avait pas eu le testament dans le cas de Catherine, ouais, effectivement.
1: Bien sûr. Merci beaucoup, Catherine, pour votre témoignage.
3: À suivre avec le notaire Étienne Chalère, expert pour notre antenne ici Alsace. Nous continuons d'aborder le sujet avec vos questions. Corinne se pose une question concernant son futur décès, son testament et son enfant qui a coupé les ponts avec elle. Réponse dans quelques minutes.
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0: Une belle balade musicale de 1976, hein, Gérard Lenormand, pour Michel.
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0: Vous êtes parents, vous avez des biens, mais vos enfants ne veulent plus vous parler. Comment ça se passe concrètement? Réponse avec maître Étienne Chalère.
3: J'ai établi un testament pour que mon partenaire puisse profiter de mon appartement dont je suis seul propriétaire et de mes biens propres. Celui-ci n'a pas été déposé devant notaire. J'ai un seul enfant qui a rompu les liens depuis 7 ans, impossible de communiquer avec lui. Que se passerait-il si je décède? Est-ce que mon partenaire pourra rester jusqu'à ma mort dans l'appartement? Merci d'avance pour la réponse.
4: Alors c'est un peu le cas de Sophie qu'on a eu juste avant, c'est que oui, il pourra rester vivre dans l'appartement, mais ça risquera de lui coûter des dizaines de milliers d'euros. Il faut savoir qu'il y a une succession, même si on n'a plus de contact avec son enfant depuis des années, le notaire sera obligé de le rechercher, et on trouve toujours à l'héritier, et sera obligé de lui dire, votre réserve est atteinte par le testament qu'a fait votre maman, à hauteur de temps. Est-ce que oui ou non, vous voulez les demander à monsieur?
3: D'accord.
4: Faut pas réfléchir, le gamin, il va cocher la case oui sur le courrier du notaire, il va le renvoyer, et voilà. Et il va y avoir un litige pour chiffrer exactement, parce que le montant, nous on l'établit, mais c'est pas définitif. Donc, qu'elle aille voir un notaire avec monsieur, qu'elle donne son tour de doigt à monsieur, qu'elle lui indique le modèle de bac qu'elle veut, puisque quand le notaire dira à monsieur combien il va être amené à payer juste pour rester vide dans l'appartement, hein, il récupère pas l'appartement, je pense que monsieur, il va directement tomber à genoux et faire sa belle demande.
3: Voilà, et ça va finir par un grand oui.
4: Voilà, parce qu'effectivement, un oui c'est un peu mieux que demander un dédommagement.
3: Ouais, c'est effectivement le conseil en tout cas ce matin. Quand un couple achète un bien ensemble, une maison ou un appart, et que chacun apporte 20 000 euros, a priori égalité parfaite, mais est-ce que l'acte notarié est conseillé quand même, même si les deux personnes arrivent à égalité?
4: Alors
3: en
4: c'est un autre
3: d'apport.
4: Aspect de la question du jour. Là, on parle beaucoup de décès, mais il se passe aussi la question si on se sépare.
3: Ouais.
4: Et là, c'est très important. Quand vous faites un achat à deux, il est important de définir qui va investir quoi dans cet achat. Pour qu'en cas de séparation, on puisse dire, bon voilà, moi j'ai mis ça, je le récupère, t'as mis ça, tu le récupères, le reste, bon, il y a peut-être la banque à rembourser. C'est important, effectivement. Si on a le même apport, 20 000, 20 000, et qu'on achète 50-50 parce qu'on rembourse le prêt 50-50, pas de problème. Mais si moi, j'ai 100 000 euros de mes parents que j'injecte, il faut l'écrire dans l'acte d'achat, il faut le dire au notaire.
3: Ouais.
4: Comme ça, si vous restez ensemble jusqu'à la fin de vos jours, ce sera une ligne dans un acte qui servira à rien. Mais si vous vous séparez, vous ne regretterez pas les 100 000 euros que vous avez injectés.
3: Pour le coup, on va accueillir Janine qui nous appelle ce matin du côté de Mulhouse. Bonjour Janine.
5: Bonjour tout le maître. Ça fait 21 ans que je vis avec mon compagnon. Nous avons décidé d'acheter un appartement. Le notaire, étant donné que nous avions la soixantaine passée, nous a conseillé une tontine. Et beaucoup de gens me posent la question ce que c'est. C'est une loi qui date des années 50 et qui a été très peu utilisée. Voilà, ça protège l'un et l'autre. Nous sommes à 100% tous les deux. J'ai deux enfants, c'est-à-dire que s'il m'arrivait quoi que ce soit, mon compagnon hérite des 100% de l'appartement, ainsi que moi, si il venait à disparaître, je pourrais bénéficier également des 100%. Ouais. Voilà.
4: Alors la tontine, effectivement, c'est un autre mécanisme.
3: T-O-N-T-I-N-E.
4: T-O-N-T-I-N-E, oui. J'achète sous condition de te survivre et tu achètes sous condition de me survivre. Donc si je décède, j'ai jamais acheté. T'es acheté seul. C'est très bien. Maintenant, attention. Janine ici, si vous décédez, monsieur reçoit tout.
0: Maître Étienne Chalère, notaire à Strasbourg, au micro de Caroline Paul. Une émission à retrouver en intégralité sur votre application et site internet ici. À suivre, on parle d'animaux, plus particulièrement de tests ADN sur nos chiens et nos chats. Est-ce vraiment utile? À quoi ça sert? Réponse après une chanson d'animaux, les oies sauvages.
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0: Les oies sauvages sur votre radio ici Alsace.
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0: Bon, on connaissait les tests ADN pour les humains, mais il existe maintenant des tests ADN pour les chiens, pour les chats. Ils promettent de révéler la race, les origines, voire des risques de maladies, mais est-ce vraiment utile? On en parle avec le docteur Pierre Fabin, notre vétérinaire.
3: C'est effectivement un vrai phénomène de mode. Un simple coton-tige dans la bouche de votre chien ou de votre chat, quelques semaines d'attente et vous recevez un rapport complet avec ses origines, son patrimoine génétique. Sur le papier, c'est fascinant. On découvre que son golden a un grand-père border collie ou que son chat européen a un petit côté siamois. Mais attention, tous ces tests ne se valent pas. Certains ont une vocation plaisir, d'autres un vrai intérêt médical. Et la différence est énorme. Les tests purement ludiques, ceux qui promettent de révéler la race, restent souvent approximatifs. Les bases de données ADN ne sont pas uniformes et les croisements rendent les résultats vraiment difficiles à interpréter. On peut donc les voir comme une curiosité amusante, pas comme une vérité scientifique.
0: D'accord, mais pour la santé, est-ce que c'est un peu plus sérieux quand même ?
3: Alors oui, pour la santé, c'est beaucoup plus sérieux. Les tests de dépistage génétique, eux, sont beaucoup plus fiables, à condition de passer par un laboratoire reconnu. Ils permettent de détecter des mutations responsables de maladies cardiaques, rénales ou neurologiques, parfois même avant que les symptômes n'apparaissent. C'est une vraie avancée, car on peut adapter la prévention, la reproduction ou certains traitements en conséquence. Et pour certaines races, ces tests devraient même être systématiques. Par exemple, pour les chiens bergers australiens, les collets, les border collies, le test MDR1 est indispensable pour moi. Il permet de savoir si le chien risque de mal réagir à certains médicaments. Et ça, c'est une information vitale.
0: Donc, concrètement, quand est-ce qu'il faut en faire un ?
3: Alors, en fait, ça dépend du but que vous recherchez. Si c'est juste pour la curiosité, pour connaître les origines de son animal, pourquoi pas, tant qu'on ne le prend pas pour un diagnostic précis. Mais si on a un animal de race, c'est différent. Il faut se renseigner sur les prédispositions génétiques connues et faire les tests quand ils existent. Les éleveurs sérieux le font systématiquement avant de reproduire leurs animaux, justement pour éviter de transmettre certaines maladies. Chez le chat, par exemple, certaines races comme le Maine Coon sont prédisposées à la cardiomyopathie hypertrophique. C'est une maladie du cœur qui peut être dépistée par un test ADN qui est fiable. Ces analyses permettent d'anticiper, de mieux suivre votre animal et parfois d'adapter les soins tout au long de sa vie.
0: Tous les conseils du vétérinaire Pierre Fabin, notre spécialiste, sont à retrouver sur notre site et notre application ici. À 10h, c'est le retour de toute l'actualité locale. On fera un point également sur la météo. Mais pour l'instant, je vous propose, c'est Earth, Wind and Fire avec Let's Groove. C'est le moment disco de votre radio.
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1: Depuis 135 ans, l'Institut Pasteur œuvre pour un monde en meilleure santé. 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

0: Ah, le disco des années 80, ça fait du bien sur Ici Alsace. C'était Let's Groove de Earth, Wind and Fire. Il est 9h59. Dans quelques minutes, on va faire un saut dans le vide à 35 mètres de hauteur. Un maxi tyrolienne propulsé à 90 km/h et un grand bol d'air frais au milieu des sapins vosgiens. C'est ce que je vous propose, hein, puisqu'on va en direction du parc Alsace Aventure. On sera avec Michael Walter, co-gérant du parc Alsace Aventure, au programme de ce double rendez-vous, le pari audacieux des débuts en 2001. Et puis on connaîtra donc toutes les nouveautés pour cette 26e saison. C'est à partir donc de 10h10.
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0: Ici Alsace, c'est votre radio du quotidien. Il est 10h et c'est toute l'info présentée par Louise Adélaïde Boinard. Bonjour.
2: Bonjour.
0: L'Alsace va retrouver des températures allant de 35 à 40 degrés.
2: Et dès mercredi, la canicule revient pour la quatrième fois de l'année. Une vague de chaleur qui s'annonce longue et intense d'environ une dizaine de jours. Elle sera semblable à la canicule qu'on a déjà vécue début juin. Une canicule qui va encore renforcer la sécheresse en cours dans notre région. Aucune averse conséquente n'est prévue dans les temps à venir. Notre région qui, pour le moment, est épargnée par les incendies, même si les fumées se sentent dans le Haut-Rhin, on reste une exception en France. Mais si vous voulez quand même aider de loin tout ce qui se passe en ce moment dans le Sud-Ouest notamment, le Secours Populaire lance un appel aux dons financiers afin, je cite, d'aider au plus vite les personnes touchées par ces incendies. Les assurances viennent d'annoncer qu'elles prendront en charge les évacués dans le Sud-Ouest. Il y en a plus de 220 000 et une cellule de crise interministérielle s'ouvre actuellement à Paris pour gérer ces feux de Gironde, mais aussi de régions parisiennes, de Corse et de Pyrénées. Cette cellule est présidée par Emmanuel Macron directement. Et les méga-feux de ce genre devraient augmenter de 33% dans les années à venir, selon le GIEC, car ils sont renforcés par le réchauffement climatique.
0: Les motards réclament plus de silence au ballon d'Alsace.
2: Oui, car les motos font trop de bruit. La Fédération française des motards en colère du territoire de Belfort a donc lancé l'opération Calmos pour inviter les conducteurs à rouler moins vite et à faire moins de bruit. Une initiative qui plaît aux riverains, vous l'entendez sur notre application ici. Un motard, justement, s'est grièvement blessé hier après-midi à Orbais. L'homme de 27 ans a fait une chute sur la départementale 11 vers 14h45. Il a été transporté en urgence absolue à l'hôpital Pasteur de Colmar. Enfin, le Tour de France 2026, c'est fini. Après avoir nous avoir fait vivre des moments extraordinaires, hein, comme notre étape alsacienne entre Mulhouse et le Markstein, Tadej Pogacar a gagné cette édition. Mathieu Van Der Poel, la dernière étape d'hier sur les Champs-Élysées à Paris. Et c'était tout simplement l'édition la plus rapide de l'histoire de la course. Les cyclistes ont avalé les étapes à plus de 43 km/h en moyenne. Et on a donc hâte de voir ce que les féminines nous réservent. Le Tour de France Femmes démarrera samedi et il partira de chez nos voisins suisses depuis Lausanne.
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2: Alors, on a dit qu'il faisait encore relativement
0: oui.
2: peu chaud.
0: Oui, c'est
2: ça. Je sais pas comment le dire. Il fait quand même chaud, mais...
0: Bon, on va en profiter.
2: Ça va.
0: C'est tout ce que je peux vous dire. Hein. Profite.

0: profitez-en, il y a de belles apparitions de soleil à l'extérieur. Du côté de Marseille ce matin, il fait 21 degrés, Saverne-Mulhouse-Étain 22, Wissembourg et Molsheim 23, pour Strasbourg, Colmar, Célestat et Guebwiller 24, et cet après-midi à Schirmeck il fera 26, Météo France annonce à Zellwiller, Wingersheim, Münster, Saverne, Strasbourg 27, et pour Agno et Célestat 28 degrés.
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0: Direction 1985 avec l'énergie brute, le look emblématique de Jeanne Masse. Oui, vous l'entendez, hein, c'est Johnny Johnny. Un immense classique pop des années 80, rien que pour vous. Il est 10h03, belle journée.

Johnny de Jeanne Masse sur votre radio ici à Alsace, ça date de 85. Hein. Pour l'instant, je vais vous proposer de vous échapper de la chaleur. Hein. Je vous propose de prendre un grand bol d'air au milieu des sapins vosgiens. Hein. Ce jusqu'à 10h30, puisque je vous emmène à 800 mètres d'altitude à Breitenbach, au cœur du massif du Champ du Feu, à la rencontre de

Michael Walter, co-gérant du parc Alsace Aventure, hein, au programme tyrolienne géante, parcours suspendu dans les arbres, laser game en forêt, conseils pratiques pour réussir votre escapade estivale à Breitenbach. Et oui, on pense à vous, Pierre Demar aussi pense à vous, avec cette nouveauté ici Alsace, je pense à vous.

0: Nouveauté ici Alsace, je pense à vous de Pierre Demar.
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0: En cette période estivale, l'envie de grand air et aussi en cette période estivale, la canicule qui revient, hein, vous avez sûrement envie d'ombre, de sensations en forêt, voilà. Aux quatre coins de la région, moi j'ai une adresse pour vous. Niché à 800 mètres d'altitude sur la commune de Printemps-Bar, le parc Alsace Aventure accueille chaque jour les visiteurs à seulement 45 minutes de Strasbourg et de Colmar, hein. Entre 10 parcours dans les Arts, de la tyrolienne géante, du paintball forestier ou Explore Games, le site propose une immersion complète au milieu des sapins. Pour comprendre le fonctionnement de cette destination phare des loisirs extérieurs, j'accueille le co-gérant du parc, Michael Walter. Bonjour.
3: Bonjour Jordan.
0: Alors, l'histoire du site, Michael, hein, débute en 2001, l'installation du premier parcours Acrobranche. Quel projet guidait l'équipe de départ au moment de lancer cette pratique encore inconnu, hein, du public, presque.
3: Oui, effectivement, 2001 a été la première pierre qui a été installée, ou on va dire la première plateforme dans les arbres qui a été installée sur la forêt au col du Kreuzweg sur la commune de Breitenbach. Alors l'idée de départ, c'était effectivement de créer un parcours acrobatique en hauteur. C'était tout nouveau à cette époque, hein, c'était vraiment pas très connu, il n'y avait pas beaucoup en France. Donc l'idée était vraiment de proposer quelque chose de ludique et d'exceptionnel sur le massif forestier de Breitenbach.
0: En quelle année il y a eu un déclic de visiteurs? Ce que j'entends par là, c'est à quel moment il y a eu plein de gens qui sont venus? Est-ce que vous pensez que l'Acrobranche a fait le buzz quelque part à force de reportages ou des réseaux sociaux?
3: Eh ben ça a été tout de suite, hein, la première année en 2001. D'emblée, ça a attiré beaucoup de monde puisque c'était nouveau. Mmh. Voilà, c'était nouveau. On ne connaissait pas encore trop cette activité. Donc ça a vraiment très bien fonctionné la première année et au fur et à mesure des années, on a réussi à se développer pour proposer de plus en plus de choses à notre clientèle.
0: Et le cadre particulier, hein, de votre parc façonne votre identité. Qu'est-ce que ça change concrètement d'être à 800 mètres d'altitude plutôt que de l'Acrobranche dans une forêt standard?
3: Alors déjà, on a un relief qui est très intéressant puisqu'on arrive à jouer avec les pentes et le nivellement du terrain, ce qui nous permet de proposer un ensemble d'activités complètement différentes et exceptionnelles. Et puis, on a surtout un avantage important en ces périodes un petit peu compliquées de chaleur, c'est qu'à 800 mètres, il fait toujours meilleur en termes de température.
0: C'est vrai que ça... On est de l'ordre de combien de degrés en moins?
3: On a entre 4 et 5 degrés de moins qu'en pleine.
0: Ah, quand même.
3: Ça, donc oui, c'est vraiment canicule, très agréable.
0: C'est vraiment l'endroit parfait même juste visiter en vrai. Juste pour 5 degrés, je crois qu'on donnerait
3: l'endroit parfait. En plus, on est dans les arbres, donc on est à l'ombre.
0: Voilà.
3: Donc il fait vraiment bon.
0: Et bon, chaque année, vous, c'est des milliers de personnes qui viennent dans les arbres, hein, qui sautent d'arbre en arbre, j'ai envie de dire. Comment on orchestre tout cela? Parce que quand même, niveau technique, j'imagine que la surveillance, elle doit être quand même assez importante.
3: Oui, tout à fait. Alors on a une équipe de personnes qualifiées et formées pour pouvoir accueillir correctement notre clientèle, hein, tant en termes d'accueil, de consignes de sécurité, de surveillance dans les arbres et d'intervention en cas de souci. On a une équipe d'une vingtaine de personnes qui sont là tous les jours pour vous accueillir avec le sourire.
0: Vous êtes combien, grosso modo, à travailler dans cette structure?
3: Eh ben sur la pleine saison, on est 17 salariés.
0: Et quand même, hein. L'espace accueil, le sentier pédagogique ainsi que la zone de restauration, la cabane sont ouverts durant donc tout l'été sur les hauteurs de la commune. Attention alors de votre trajet en voiture, sélectionnez bien la commune de Breitenbach avec le code postal 67220 sur le GPS, hein, pour arriver à bon port. Michael Walter, co-gérant du parc Alsace Aventure à Breitenbach, de retour dans 5 minutes avec Michael pour évoquer la 26e saison, les temps forts de l'été et les dernières nouveautés du site.
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0: 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C'était Alphaville sur votre radio ici à Alsace. Il est 10h20.
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0: Depuis sa création en 2001, le tout premier parc d'aventure en forêt d'Alsace n'a cessé d'évoluer et d'innover. Pour sa 26e saison, le site de Breitenbach continue d'enrichir ses propositions pour surprendre les visiteurs tout en développant en parallèle son activité de conception de parcours acrobatiques à travers l'Europe. Entre animation estivale, recherche de sensations et innovation technique, la forêt réserve encore de belles surprises cet été et peut-être, qui sait, pour les années d'après. Hein. Pour parler des événements de la saison, des nouveautés du parc, retrouvons le co-gérant du site, c'est Mickaël Walter. Rebonjour Mickaël. Donc cette 26e saison basse au plein, quel événement particulier, formule spéciale, rendez-vous thématique va rythmer cette saison?
3: Eh bien écoutez, cette année on a vraiment des nouveautés incroyables à vous proposer. On a travaillé tout l'hiver pour pouvoir vous proposer deux nouveaux parcours acrobatiques en hauteur. Un parcours vert qui est de niveau facile, niveau familial, qui vous permet vraiment de commencer tranquillement le cheminement en hauteur. Et un deuxième parcours rouge qu'on appelle le Lynx, qui est un parcours beaucoup plus difficile et qui permet aux jeunes aguerris de pouvoir se faire un peu plus plaisir.
0: Ah oui, c'est sympa. En plus, chez vous, il n'y a pas que de l'acrobranche, j'ai envie de dire. C'est pas juste un lieu où on fait de l'acrobranche.
3: Non, tout à fait. C'est pour ça qu'on a tendance plutôt à dire, nous, qu'on est un parc de loisirs forestiers et non pas juste un parc acrobranche, puisqu'on a effectivement donc les parcours dans les arbres, on a des grandes tyroliennes, on a une très grande tyrolienne qui fait 900 mètres, mais à côté de ça, on propose aussi du laser game forestier, du paintball, du tir à l'arc interactif. On a de ce qu'on appelle, nous, l'Explore Game, donc c'est une chasse au trésor 2.0 avec des tablettes numériques. Donc on a vraiment plusieurs activités à proposer à la clientèle qui veut grimper et qui ne veut pas grimper.
0: Oui, voilà. Si on a un peu peur du vide, y a autre chose à faire.
3: Et il reste en dernier recours notre espace restauration si on veut juste aller manger ou boire un coup.
0: Oui. Mais du coup, comment ça se passe? On paye l'entrée pour tout faire ou on paye par activité? Expliquez-nous.
3: Alors, il y a on peut payer soit par activité, soit on a des packages qui sont proposés sur notre site internet en fonction de ce qu'on veut faire. Si on veut grimper, il y a des packages. Si on veut pas grimper, il y a d'autres packages avec d'autres activités.

0: vous fais un petit teaser et puis il faudra rester à l'affût de notre site internet et des réseaux sociaux pour avoir les informations.
1: Bah carrément, ça sera l'occasion de vous revoir à l'antenne.
0: Ah bah grand plaisir.
1: En tout cas, Mickaël, je vous remercie. Hein, je rappelle, hein, vous êtes co-gérant du parc Alsace Aventure. Merci beaucoup.
0: Merci à vous.
1: Merci, à bientôt. Après avoir fait un petit peu de laser game d'Acrobranche, on va chercher le garçon maintenant. Oui, on va chercher. C'est Taxi Girl qui le cherche surtout.

0: Cherchez le garçon de Taxi Girl. J'espère que ces notes de synthé vous a fait du bien. Il est 10h28.
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0: Vous avez envie de cinéma, de verdure, d'air frais pour terminer la semaine en beauté. Durant tout l'été, le cinéma en plein air fait son grand retour à Strasbourg et dans plusieurs communes de l'Eurométropole. Chaque vendredi jusqu'au 28 août, les parcs et les places de la ville se métamorphosent en véritables salles obscures à ciel ouvert. Le tout gratuitement. Ce vendredi, ce vendredi 31 juillet, c'est la place Henriville au

0: Neudorf qui vous accueille pour un chef-d'œuvre du 7e art. On va faire une petite devinette. Si je vous dis E.T. téléphone maison, bah oui, c'est E.T. l'extraterrestre de Steven Spielberg. Dès 18h, l'ambiance s'installe avec des animations, des DJ sets, des food trucks pour grignoter sur place. La projection débute à la début de la nuit. Le petit conseil pratique, pensez à ramener vos transats, vos chaises pliantes, vos plaids, votre petit coussin pour vos fesses, hein. Comme ça vous êtes confortablement installé sur la pelouse. 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
0: Il n'y a rien de mieux dans la vie que la liberté. Et Johnny Hallyday l'a su, l'a chanté, surtout pour Diego. Un bel hommage, libre dans sa tête.

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0: chanson émouvante, hein, touchante, hein. Diego, libre dans sa tête, de Johnny Hallyday.
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0: Tous les matins, le premier réflexe que nous avons, presque tous, hein, c'est de boire soit un café ou bien un thé, une petite tisane. Mais est-ce que c'est vraiment bon pour la santé? Est-ce que ça hydrate ou plutôt ça déshydrate? Réponse avec Caroline Paul.
3: Les conseils avisés d'une diététicienne nutritionniste, c'est avec Isabelle Jecker, basée à Strasbourg. Bonjour Isabelle.
4: Bonjour Caroline.
3: Alors aujourd'hui, on s'intéresse au café et au thé, à leurs bienfaits ou pas. Alors le matin, au petit-déj, café, thé, c'est autorisé?
4: Bah bien sûr. De toute façon, en diététique, enfin vu par moi, il n'y a pas vraiment d'interdit, à part les cochonneries de l'industrie agroalimentaire. Ouais. Mais le thé et le café, ça nous accompagne depuis très longtemps. Donc oui, bien sûr. C'est comme le reste, c'est une question de quantité. Donc ouais. La caféine et la théine, ça réveille. Donc le matin, c'est pas un si mauvais moment pour en prendre.
3: Et puis ça hydrate quand même, malgré tout. Voilà.
4: Attention. Non, le vrai souci, il est là, c'est que le café déshydrate quand même. Et donc les tisanes hydratent, mais café et thé, c'est un de leurs inconvénients. Vont avoir tendance un peu à déshydrater, donc il faut faire attention.
3: Okay. Bon,
4: enfin, les gros buveurs, faites attention. Le matin, alors ça va vous hydrater quand même, ça va amener de l'eau à l'organisme, donc c'est pas une mauvaise chose, mais vous allez aller faire pipi.
3: Oui, ça, on a déjà remarqué, effectivement. Qu'en est-il de la pause de 10 heures? Café ou thé? On y revient?
4: En fait, on s'est aperçu que dans les deux cas, ça avait des bienfaits. Déjà pour le café, en fait, le problème, c'est pas n'importe quel café. C'est-à-dire que le café qui est bon pour la santé, c'est le café filtre, le banal café qui passe dans une machine, dans un filtre. Celui-là, comme justement, il y a une grande proportion d'eau, il est moins déshydratant et il est assez bon pour la santé, en ce sens qu'on s'est aperçu que jusqu'à une consommation de 4-5 tasses, ça pouvait même être relativement protecteur du fait des antioxydants contenus.
3: 4-5 tasses sur la journée?
4: Sur la journée. Okay. Ce café-là, hein, je précise bien. Pareil avec le thé. Enfin, il y a des antioxydants et le thé vert, par exemple, contient énormément d'antioxydants, mais le thé noir aussi. Donc, ça peut avoir des bienfaits par ce biais-là. Il faut juste faire attention parce que c'est de la caféine et de la théine et qu'à trop haute dose, c'est quand même quelque chose qui excite. Donc, plus vous allez avancer dans la journée, plus c'est quelque chose qui peut vous empêcher de dormir. Et le thé a une particularité, c'est quand même qu'il limite l'absorption du fer et puis il active la production d'acide chlorhydrique de l'estomac. Donc, mes patients qui viennent en me disant qu'ils ont des acidités, des aigreurs d'estomac, la première question que je leur pose, c'est est-ce que vous êtes des grands buveurs de thé?
3: Ouais.
4: Si c'est le cas, je leur recommande d'arrêter. Donc, c'est comme le reste, il faut s'écouter.
3: Après, il y a pas mal de gens qui prennent un café après le repas de midi, c'est une espèce de repère. Au goûter, pourquoi pas à 16h, le café ou le thé. C'est aussi une manière de s'hydrater tout au long de la journée.
4: Tout à fait, surtout chez les personnes âgées. Enfin, moi, j'encourageais beaucoup ma maman à boire son bol de thé à 4h, parce que c'était quand même un moyen de lui faire boire beaucoup plus de liquide qu'elle ne l'aurait fait sous forme d'eau. Oui, c'est quand même un apport hydrique important, mais c'est beaucoup moins vrai quand même, attention, avec toutes les nouvelles machines et les cafés en capsule, ça c'est beaucoup moins bon pour la santé. Hein.
3: D'accord.
4: Tout comme les expressos qui sont quand même un peu moins bons pour la santé.
3: Bon, pour le coup, on essayera de tabler sur de la qualité en tout cas, je note ça.
4: Et puis surtout, c'est comme le reste, il n'y a pas d'interdit, mais n'abusez pas.
3: Ben oui, pas d'excès. C'est bien noté. Merci beaucoup Isabelle.
4: Je vous en prie Caroline.
3: À bientôt.
4: À bientôt.
0: Isabelle Jecker, diététicienne à Strasbourg. Oh, moi, ça m'a donné de boire un petit café quand même, hein, en espérant que cela ne me donne pas un coup de folie, comme pour Thierry Pastor.

0: Le coup de folie de Thierry Pastor sur votre radio ici Alsace. Dans moins de 5 minutes, Maxime Dillinger a testé rien que pour vous le métier d'infirmier libéral.
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0: Passez une très belle journée. Dans 20 minutes, c'est le retour des infos locales. Pour tout de suite maintenant, c'est Runaway avec One Republic.

0: Soleil de 2023 avec One Republic.
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0: Activités sportives, activités de loisirs, idées de sortie, lieux insolites, idées de balade ou bien découverte de vos métiers, Maxime Dillinger est partout et il se dévoue aujourd'hui pour faire découvrir le métier d'un fermier libéral.
3: Il est 6h du matin, alors pendant qu'on est encore en train de chercher sa chaussette, d'ailleurs elle est encore passée où celle-là ? Eh ben, lui il a déjà fait 3 patients, 2 injections.

0: d'insuline et une prise de sang. Et ça, c'est juste le début de la journée, car à la fin, il en aura vu, en moyenne, une bonne trentaine. Oui, dans la même journée, celle à laquelle où on a déjà, nous, du mal à répondre à tous nos courriels. Alors aujourd'hui, je teste pour vous la vie d'infirmier libéral. Je suis à Strasbourg, en bas d'un immeuble. Il fait encore nuit et j'accompagne Mathieu. Mathieu est infirmier libéral et toujours avec le sourire. Son sac de soins à l'épaule et son énorme trousseau de clés en main, eh bien on s'apprête à entrer dans l'appartement d'un patient pour une injection. Alors Mathieu connaît aussi bien le prénom de la gardienne, le fait que son patient du troisième étage adore qu'on parle de ses petits-enfants, surtout avant de faire l'injection. Et on commence comme ça, Mathieu sonne et direct, un visage qui s'illumine, celui du patient. Ah Mathieu, tiens, j'ai fait du gâteau hier, j'en ai gardé un morceau pour toi. Il pose sa trousse, il enfile ses gants et hop, 30 secondes plus tard, l'injection est faite, mais Mathieu reste 5 minutes. Oui, il va demander si le monsieur a bien dormi, si la famille l'a appelé. Il écoute. Et vraiment, hein, c'est pas juste une attention professionnelle, c'est vraiment son humanité qui parle, avec une vraie attention. Bon, après, il faut vite partir, on remonte sur nos vélos et hop là, direction notre deuxième arrêt, à 5 minutes d'ici, une gentille dame au rez-de-chaussée de son immeuble, pour qui des pansements sont à changer. Pendant qu'il sort ses compresses, on sent qu'il y a le café qui chauffe dans la cuisine. Et puis il travaille vite hein, quand même Mathieu. Mais jamais, ce que je constate, avec précipitation. C'est ça un peu le paradoxe de ce métier, c'est qu'il faut savoir aller vite sans jamais se presser. Parce que chaque geste est super précis, mais pas une seconde n'est perdue. Non. La tournée du matin, elle dure de 6h à 12-13h. Et puis hop, on remet ça en début d'après-midi pour la tournée du soir. Parce que la patientèle de Mathieu, eh bien c'est principalement des patients chroniques. C'est des gens qui suivent depuis des mois, voire des années. Des gens dont il connaît très bien le traitement, les fragilités, mais aussi les anniversaires. Alors je le suis pour un troisième arrêt et là on va rencontrer un monsieur âgé. 80 ans bien passé. Mathieu s'annonce. Ping,
1: monsieur Paul.
2: Oui, c'est Mathieu.
0: On rentre, le monsieur est dans son fauteuil, la télé allumée, le son très fort. Mathieu le baisse un petit peu, comme chez lui. Et c'est là que je réalise quelque chose. Parce que ce métier, c'est pas juste des soins. En fait, c'est une présence pour beaucoup de patients qui sont souvent âgés et surtout souvent seuls. Et l'infirmier libéral, c'est parfois la seule personne qui sonne à leur porte de la journée. Le seul lien que ces personnes ont avec l'extérieur. Et rien que pour ça, je dis quand même bravo Mathieu. Bravo aussi à tous nos aidants. Bravo à nos soignants. Quant à moi, je quitte Mathieu, un peu ému quand même, mais assez essoufflé. Ah oui, fallait galoper quand même.
3: Bon, j'espère que vous n'êtes pas non plus trop fatigué, Maxime. J'ai testé de Maxime Dillinger en réécoute sur notre site et notre application ici. Il est 10h46, dans un instant, on s'intéresse à la dernière tendance des seniors. Des seniors qui cassent les codes. Hyperactifs, voyages à travers le monde ou sportifs de haut niveau, ces tendances après France Galles.

0: Manche de France Gall sur votre radio ici Alsace.
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0: C'est Tendance, votre rendez-vous quotidien, quelque part entre information et humour, hein, pour vous aider à mieux comprendre notre époque. Muriel Jordan, avec vous, on se penche sur un phénomène qui concerne les seniors.
3: Ouais, vous avez vu tous ces seniors qui soulèvent de la fonte, voyagent partout et sont totalement hyperactifs. On les appelle les teenagers. Ils cassent les codes du troisième âge. La maison de retraite, le tricot, les pantoufles, très peu pour eux. Je vous présente Alain Perrault, plus connu sous le nom de Alain Gustave, influenceur sport sur Instagram. 270 000 abonnés. Alain a 80 ans et les biceps d'un mec de 30 piges. Je l'ai découvert grâce à un reportage de nos confrères de France 3 Alpes.
4: Bon, il y a longtemps que je dis qu'on peut bien vieillir et que la vieillesse est une nouvelle liberté. Instagram, c'est purement par hasard. Je n'ai pas du tout prévu ça. Mais c'est vrai que ça a répondu à un message. Donc le message est bien passé. J'étais surpris moi-même.
5: Donc là, il y avait 120 kilos sur le chariot. Puis on va se rapprocher de du poids de compétition. Donc on va mettre 150, je pense que ça va aller.
4: 150, oui.
5: Allez.
3: Ces teenagers, mi-seniors, mi-ados, vivent leur retraite comme une seconde adolescence, sauf qu'ils ne réclament pas d'argent de poche, ne portent ni bague dentaire, ni gouttière, et ils ne réclament pas un téléphone à 800 balles pour Noël.
0: Ok, donc ces teenagers, Muriel, sont des plus de 65 ans qui ont quitté la vie active et qui en ont assez des clichés qui leur collent à la peau.
3: C'est ça, alors ils sont tout de même bien contents de rafler les réductions seniors, hein, payer moins cher le ciné, les transports, mais ils veulent s'affranchir de l'étiquette senior troisième âge car ils se sentent jeunes et énergiques, soit tout l'inverse de ce jeune de 30 ans que je croise par hasard dans la rue.
6: Moi je me sens vieux déjà, à 28 ans. Je tiens moins l'alcool déjà. Un petit peu, ça commence déjà un petit peu à se durcir de ce côté-là.
3: Oui, parce que vous savez qu'il existe des jeunes vieux, hein. On en trouve pas mal dans les universités d'été des républicains. Laurent Wauquiez, par exemple, ça fait bien, je sais pas, 30 ans qu'il fait vieux. Sur TikTok aussi, il existe des milliers de vidéos de jeunes de 25-30 ans qui assument kiffer les activités de mamie et rester à la maison en pantoufles pour jouer au Scrabble.
7: Bah ça, on peut être vieux à 40 ans comme on peut l'être, ne pas l'être à 80, ou c'est dans sa tête, mais bon, les articulations sont là quand même, hein. Moi, j'ai un médecin qui m'a dit gentiment, vous faites 8 ans de moins. Vous m'avez pas vu au saut du lit. Je suis dans ma 80e année sur ma tombe. Non, je rigole.
3: Alors, je croise aussi Michel, 77 ans, qui habite dans les Bouches-du-Rhône. Elle, son kiff, c'est la danse. Elle est un peu teenager sur les bords.
8: Alors, vous, donc, c'est quoi
9: nos danses à nous de notre génération. Valse, Java, cha-cha-cha.
8: Ah oui.
3: Ah ben dites-moi alors ce que vous ressentez quand vous dansez, qu'est-ce que ça vous fait ?
9: On est bien après. C'est comme si on avait fait de la gymnastique.
3: Donc la philosophie de vie des teenagers pourrait se résumer à ce que raconte ce monsieur.
10: Ma philosophie, je fais ce que je veux, où je veux, quand je veux.
3: Bref, être un teenager aujourd'hui, ça devient tendance. Moi de toute façon, je me considère jeune tout court parce que
11: madame, oui, vous voulez vous asseoir ?
3: Non mais j'hallucine. On vient de me proposer une place dans le métro, mais vous me donnez quel âge ? Bon bah je suis passée dans la catégorie senior direct.
0: Et oui, moi aussi j'ai ressenti quand on m'a appelé monsieur. Retour de l'actualité dans 5 minutes après Beau Papa de Vianney.
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2: L'Institut Pasteur œuvre pour un monde en meilleure santé. On en parle dans un instant avec Florence Desparmet, chargée des relations avec les testateurs.
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0: Ici Alsace, c'est l'heure de la chasse au trésor. Vous allez gagner, il est 11h. C'est l'information présentée par Sophie Constanzer. Bonjour.
2: Bonjour Jordan, bonjour à tous.
0: Le Secours Populaire lance un appel aux dons pour les sinistrés des incendies.
2: Et face aux violents incendies en Gironde, dans les Landes, mais aussi dans le Var, le Secours Populaire a lancé un appel national aux dons financiers pour aider au plus vite les personnes évacuées, ceux qui perdent leur maison aussi. L'association précise qu'elle aura aussi besoin de bénévoles dans les prochaines semaines. Plus de 13 000 entreprises ont été évacuées en Gironde depuis le début de l'incendie géant qui touche le département, et le gouvernement invite les Français, les touristes, à ne pas se rendre en Gironde. Après un sursis dans la nuit en raison de la pluie, les milliers de sapeurs-pompiers sur place sont engagés dans une course contre la montre avant l'arrivée des fortes chaleurs. Quatrième épisode de canicule en vue donc. Un nouvel épisode de chaleur intense va débuter en Alsace ce mercredi avec des températures proches de 36 degrés et qui pourrait durer une dizaine de jours selon les prévisions de météo suivi Alsace. Si vous êtes passé par le ballon d'Alsace récemment ou si vous êtes un habitué des promenades dans les Vosges, vous avez peut-être remarqué de nouveaux panneaux qui rappellent l'interdiction de faire trop de bruit et de rouler trop vite à destination des motards. La Fédération française des motards en colère du territoire de Belfort est à l'initiative de ces panneaux pour sensibiliser et rappeler que les nuisances sont difficiles à supporter pour les riverains. Le ballon d'Alsace, le grand ballon, le col du Hague, l'Alsace a vibré lors de la 14e étape du Tour de France entre Mulhouse et le Markstein. Clap de fin hier sur les Champs-Élysées avec le sacre du Slovène Tadej Pogačar qui entre dans le cercle très fermé des quintuples vainqueurs de la grande boucle. Et dès samedi prochain, place au Tour de France Femmes au départ de Lausanne en Suisse. Et puis le bon bilan des athlètes alsaciens au championnat de France d'athlétisme à Albi dans le Tarn. Yann Spielmann, originaire de Karspach dans le Haut-Rhin, a terminé troisième hier soir sur 400 mètres. Le Mulhousien Théo Schaub et la Savernoise Pauline Ster reviennent eux avec deux titres de champion de France sur 100 mètres pour l'un et sur le 10 km marche pour l'autre.
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2: La météo pour ce lundi, c'est des températures plutôt agréables et du soleil.
0: Agréable, estival. Le ciel se dégage nettement sous un petit vent modéré d'ouest à nord-ouest. Actuellement, à Kirch, il fait 21 degrés pour Neuf-Brisach, Niederbronn-les-Bains, Étanes, 22 degrés. Pour Haguenau, Molsheim, 23. Strasbourg, Colmar, Célestat et Villers, 24 degrés. Cet après-midi, Météo France nous annonce Cachermec, il fera 26. Avingersheim, Münster et Strasbourg, 27. Pour Célestat et Mulhouse, 28. Et là où il fera plus chaud, ce sera du côté de Colmar avec 29 degrés.
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0: Toujours personnalité préférée des Français depuis des années. Jean-Jacques Goldman, il changeait la vie sur votre radio ici Alsace, il est 11h03.

0: changer la vie, forcément. C'est Jean-Jacques Goldman.
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0: Et oui, on lance la chasse au trésor, une destination mystère et cachée quelque part. Hein. En Alsace, le principe s'inspire directement du jeu qui est. Hein. Vous venez poser vos questions pour faire le tri. Hein. Est-ce que c'est dans le Bas-Rhin? Est-ce que c'est un lieu plutôt nature? Est-ce qu'on peut y manger? Moi, je vous réponds soit oui, soit non. Et celui, si je vous réponds oui, eh bien vous pouvez me faire une proposition. Si je vous réponds non, pas de proposition. Mais c'est pas grave, ça fait forcément avancer notre énigme. On débute, on commence aujourd'hui pour remporter cette semaine, eh bien, un duo d'ateliers manuels à gagner. Au programme, confection d'un mangeoir à oiseaux en bois et apprentissage de la saponification à froid pour fabriquer vos savons artisanaux. Ça se passe du côté de Munchausen. Donc si vous voulez jouer avec nous, vous nous appelez tout de suite au 03 88 25 15 15. On commence l'énigme, hein. Il n'y a pas de piège. Hein. Vous nous appelez, moi je vous donne quand même un petit indice. Allez, je suis gentil. Année 60. C'est tout ce que je vous dis. Donc il faut trouver le lieu. Il est quelque part en Alsace, hein. Soit dans le Bas-Rhin, soit dans le Haut-Rhin. On ne peut pas faire plus loin. Donc à vous de trouver. Année 60, c'est le seul indice que je vous donne. 03 88 25 15 15, c'est à vous de jouer.

0: Karen Yang sur votre radio ici Alsace.
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0: Et oui, la chasse au trésor prend les commandes. À vous de trouver le lieu que nous cherchons. On vient tout juste de commencer. Donc forcément, j'avais qu'un seul indice à vous donner. C'était années 60. Donc c'est à vous de venir me poser vos questions. Est-ce que c'est dans le Bas-Rhin? Est-ce que c'est dans le Haut-Rhin? Est-ce que dans ce lieu on y mange? Ou est-ce que dans... Voilà, je vous donne quelques indices. Hein. C'est pas forcément ce qu'il faut me dire. C'est à vous aussi de trouver des questions. Hein. Comme par exemple, nous avons Véronique avec nous. Véronique, bonjour.
3: Oui, bonjour.
0: Alors, vous passez une bonne journée. Là, vous faites à manger, c'est ça? On prépare le petit dîner.
3: C'est ça.
0: Qu'est-ce qu'on fait
3: de midi? Alors là, j'ai cueilli quelques haricots qui sont rares cette année. On va faire une petite poêlée. Ouais. Après, on va accompagner avec un peu de chou-fleur et puis des pâtes, un peu de poisson. Voilà.
0: C'est parfait pour bien manger, ça. Il y a ce qu'il faut là. Des bons repas en tout cas de chez Véronique. Vous aviez donc une question à me poser. Je rappelle que le cadeau, voilà, cette semaine, chaque personne qui découvre l'énigme fera partie du tirage au sort du dimanche pour remporter donc deux ateliers manuels. Hein, donc si on est manuel, vous allez adorer. C'est la confection d'un mangeoir à oiseaux en bois et l'apprentissage de la saponification à froid pour fabriquer des savons maison. Véronique, okay, quelle est votre question?
3: Est-ce un musée?
0: Alors, est-ce que c'est un musée? Attention. Non, ce n'est pas un musée, Véronique, mais au moins, on le sait. Flûte de zut, ouais, par la barbe bleue de Merlin. Mais en tout cas, maintenant, on sait que ce n'est pas un musée, donc c'est quelque chose que je vais pouvoir répéter, comme d'habitude.
3: Très bien, merci. Bonne journée à vous.
0: Yes, Véronique, à bientôt.
3: Oui, au plaisir.
0: Bon appétit en tout cas.
3: Merci, vous aussi.
0: Au revoir, à bientôt. Vous aussi, de votre côté, vous pouvez nous appeler comme Véronique au 03 88 25 15 15. Maintenant, vous le savez, ce n'est pas un musée. C'est un lieu, soit dans le Bas-Rhin, soit dans le Haut-Rhin. À vous de deviner. Posez-moi vos questions petit à petit comme des poupées russes. On va savoir ce que c'est. À vous de nous appeler au 03 88 25 15 15.

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0: Une nouvelle énigme alsacienne débarque sur Ici Alsace. On va d'ailleurs accueillir Fanny dans quelques instants. Je vous rappelle, hein, vous nous appelez au 03 88 25 15 15. On sait que ce n'est pas un musée. Moi, je vous ai donné un indice, c'est années 60. Et à remporter, c'est donc vos ateliers créatifs. On en parle juste après. Michael Sombello.

0: chien. C'est drôle, j'ai vu une vidéo hier d'un escalier de chat pour aller sur le lit, parce que le chat, il avait 18 ans, donc c'est compliqué pour lui de sauter.
1: Ah oui, bah oui.
0: Voilà, donc oui. C'est un petit escalier.
1: C'est une bonne idée aussi.
0: Alors Fanny, on joue ensemble à notre énigme. On sait seulement deux choses. On sait que ce n'est pas un musée, et on sait également que moi, dans ma voix, j'ai dit comme indice années 60. Donc c'est un peu peut-être tiré par les cheveux, hein, comme toutes les énigmes. On aime bien parfois que ça soit un petit peu tiré par les cheveux. À gagner cette semaine, eh bien, c'est deux ateliers créatifs. Un pour faire son mangeoire à oiseaux et l'autre pour eh bien, faire son savon maison. À vous de me poser votre question, Fanny.
1: Alors, est-ce un lieu de divertissement ?
0: Alors, qu'entendez-vous ? J'ai un peu besoin de plus d'informations. Qu'entendez-vous par lieu de divertissement?
1: Un lieu où on peut faire la fête.
0: Bah, ça va me servir comme deuxième indice, en soi. C'est pas un lieu de divertissement à proprement parler. Parce que ce n'est pas, c'est pas du tout l'endroit pour ça, mais il peut y avoir, de temps en temps, des événements. C'est ce que je peux vous dire, Fanny, je suis gentil.
1: Oui.
0: Donc voilà.
1: C'est gentil, oui.
0: Donc ça arrive, mais c'est pas du divertissement comme on l'entend. C'est pas une salle de spectacle, par exemple. Bon, j'ai donné un troisième indice. Bon, Fanny, okay. Je vais pas parler plus parce que sinon je vais
1: Suivre. Je vais continuer à suivre les mignons.
0: Merci à vous en tout cas, Fanny. Je vous souhaite une belle journée, puis on se dit à bientôt.
1: Merci.
0: Et bon courage pour l'escalier.
1: Oui, merci.
0: À vous. Au revoir. 03 88 25 15 15, c'est notre numéro. Si vous souhaitez jouer avec nous, vous avez à gagner cette semaine. À chaque personne qui découvre l'énigme participera donc au tirage au sort qui a lieu dimanche prochain. Donc là, ça, c'est du côté de Munchausen que le cadeau se fait. Hein. C'est deux ateliers créatifs. Un pour faire un mangeoire oiseau et l'autre pour faire vos ateliers, pour faire vos savons maison via un atelier, bien sûr. Vous nous appelez tout de suite au 03 88 25 15 15. On sait que ce n'est pas un musée. Années 60, c'est un indice. Et deuxième indice, c'est un lieu où il peut y avoir de temps en temps des événements. 03 88 25 15 15. On ne sait même pas si c'est dans le Bas-Rhin ou dans le Haut-Rhin. N'hésitez pas à nous poser la question.

0: La Rousseau avec Tu m'oublieras sur votre radio ici Alsace.
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0: Vous avez envie de vous reposer à la belle étoile et pourquoi pas profiter en famille. Eh bien, direction Mulhouse, puisque en ce moment et ce jusqu'au 6 août prochain, le parc Salvator se transforme chaque jeudi en une immense scène festive à ciel ouvert. Ce jeudi 30 juillet d'ailleurs, le rendez-vous est une nouvelle fois donné pour une soirée complète en plein air. Dès 18h, place aux animations. Il y a des jeux, il y a des stands de restauration si vous avez faim. Vers 19h30, la scène s'anime avec des concerts, des spectacles vivants. Et puis il va y avoir aussi un film projeté, ils n'ont pas dit encore lequel, sous les étoiles dès la tombée de la nuit. Ce qui est cool, ce qui est bien, c'est que c'est entièrement gratuit. Bon, à part les stands de restauration si vous avez faim, mais vous avez le droit de ramener votre propre pique-nique. N'oubliez pas de prendre votre petit plaid, de prendre vos petits coussins, votre petite chaise pliante. Voilà, vous faites comme vous voulez. C'est accessible également aux personnes à mobilité réduite. Pour faire le plein d'idées de sorties partout dans la région, vous nous retrouvez toutes les heures, les bons plans d'ici Alsace.
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0: I just called to say I love you, Stevie Wonder.

0: Stevie Wonder, I just called to say I love you.
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0: Eh bien non, c'était Jordan Monet, c'est ma faute, j'ai pas changé le nom. Alors on joue ensemble pour la chasse au trésor, la super énigme, cette pépite alsacienne, il faut la trouver à gagner tout de suite. Toute la semaine, chaque personne qui trouve l'endroit, le lieu en Alsace fera partie du tirage au sort qui se déroule donc dimanche prochain. À vous de me poser vos questions. Est-ce que c'est dans le Haut-Rhin? Est-ce que dans ce lieu on peut manger? Est-ce que dans ce lieu on peut, je sais pas, danser? Ça peut être plein de choses. Est-ce qu'on achète son pain dans ce lieu? Voilà, tout simplement. Vous nous appelez au 03 88 25 15 15. Au niveau des indices, moi ce que je peux vous dire, c'est que c'est pas un musée. Ça c'est clair et net, hein. Pas du tout de musée. Années 60, c'est l'indice que moi je donne dans ma voix. Et puis nous avons Véronique, nous avons Fanny qui nous a appelé. Et on sait donc que ce n'est pas un lieu de divertissement, mais c'est un lieu où il peut y avoir parfois dans l'année du divertissement. Mais n'allez pas trop dans cette direction, je préfère vous le dire. 03 88 25 15 15, venez jouer avec nous à la chasse au trésor.
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0: quoi qu'on dise, de Benabar.
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0: Venez remporter vos deux ateliers créatifs. Deux ateliers vous attendent pour fabriquer. Ça, c'est super pour les personnes qui adorent faire des choses avec leurs mains. Fabriquer un mangeoir à oiseaux, ça, c'est parfait. Et apprendre la confection de savon maison, comme ça, à la maison. Vous faites votre propre savon. Et quand on fait son propre savon, ça fait quand même des économies. Deux ateliers créatifs du côté de Munchausen à remporter. Notre jeu, vous nous posez n'importe quelle question. Soit c'est oui, soit c'est non. Si c'est non, tant pis. Ça fait avancer l'énigme. Si c'est oui, tant mieux. Comme ça, vous pouvez donner un lieu exact. 03 88 25 15 15. On sait que c'est pas un musée. Moi, je vous ai donné dans ma voix l'indice années 60. Et ensuite, nous savons que ce n'est pas un lieu de divertissement. Mais parfois dans l'année, oui, il peut y avoir du divertissement. Mais c'est pas du tout le concept de base de ce lieu que nous cherchons. On ne sait toujours pas si c'est dans le Haut-Rhin, si c'est dans le Bas-Rhin, si c'est un lieu à visiter, si c'est extérieur, intérieur. Voilà, on ne sait pas si c'est dans une maison, dans un bâtiment, on sait rien du tout. À vous de nous appeler tout de suite au 03 88 25 15 15. Et on vous retrouve juste après Tina Turner.

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7: Vous pouvez encore jouer avec nous, bien sûr. Il est 11h48. 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Un moment privilégié pour fabriquer avec votre petite main un vrai mangeoir à oiseaux en bois et maîtriser également la saponification à froid pour repartir avec vos propres savons 100% naturels. Deux ateliers artisanaux au top, qualitatifs pour le tirage au sort de la semaine. C'est le cadeau de notre chasse au trésor. Et pour tenter de repartir avec ce lot, on cherche un endroit secret de notre région. Il est dissimulé, hein, quelque part en Alsace. À vous d'enquêter par téléphone en nous appelant au 03 88 25 15 15. Est-ce un site naturel? Est-ce un site situé dans le Bas-Rhin? Est-ce que c'est plutôt dans une maison? Dans un bâtiment? Ça se trouve, c'est même un supermarché, hein. C'est un lieu. On cherche un lieu, pas un personnage. On cherche pas une statue, rien du tout. On cherche un lieu. C'est très simple, les règles. Les réponses que je peux vous faire.

0: c'est soit oui, soit non. Si je vous dis oui, là, vous pouvez me faire une proposition, vous pouvez me dire un lieu. Si je vous dis non, tant pis, mais ça fera avancer l'énigme. Ça, c'est ce qui compte. Alors, vous nous avez appelé, Fanny nous a appelé, Véronique nous a appelé. Grâce à Véronique, on sait que ce n'est pas un musée. Donc ça, on peut, pouf, le supprimer. Ensuite, nous avons Fanny qui nous a demandé si c'était un lieu de divertissement. Alors, je lui ai dit non à Fanny. Mais en vérité, c'est un lieu où, parfois, dans l'année, oui, il peut y avoir du divertissement. Mais ce n'est pas un lieu de divertissement comme on pourrait l'entendre. C'est pas un lieu de spectacle, finalement. C'est pas un lieu dédié au divertissement. Donc à vous de trouver. Vous me posez vos questions. Tout de suite. C'est un ordre. Au 03 88 25 15 15. Et ça tombe bien, puisque nous avons Isabelle qui vient de nous appeler. Isabelle a peut-être les yeux bleus, d'ailleurs. Isabelle, bonjour.
1: Bonjour.
0: Vous allez bien ?
1: Très bien, merci. Vous-même ?
0: Oui, super bien. Alors, vous, vous nous appelez parce que forcément, vous avez une question à me poser. Quelle est votre question ?
1: Oui, est-ce que c'est dans le Bas-Rhin ?
0: Eh bien, Isabelle, j'ai envie déjà de vous dire merci. C'est la première chose que j'ai envie de vous dire. Parce que pour enquêter dans ce genre d'énigmes, il faut poser ce genre de questions. Toujours.
1: Absolument.
0: Et en plus, vous savez quoi, Isabelle ? C'est un oui, c'est dans le Bas-Rhin.
1: Ah.
0: Et oui, maintenant, ça veut dire qu'il faut donner un lieu.
1: Voilà. Est-ce que c'est une caserne ? Ah, c'est encore une question sympa. Une caserne de pompiers.
0: Ah oui, non, mais c'est très précis. Est-ce que c'est une caserne de pompiers, Isabelle ? Non, ce n'est pas une caserne de pompiers.
1: Non, bon, ça fait avancer...
0: Oui.
1: Pas de choses, voilà.
0: Bah, on a envie de dire ça fait avancer le ding, mais c'est plus le ding.
1: Voilà, tout à fait.
0: C'est la chasse au trésor. Bon, en tout cas, oui. Isabelle, merci beaucoup pour votre appel.
1: Mais avec plaisir.
0: Vous avez prévu quoi aujourd'hui ?
1: Pas grand-chose, une balade, certainement, avant qu'il y ait trop chaud, mais voilà.
0: Oui. En tout cas, Isabelle, moi je vous dis à bientôt. Nous, on accueille tout de suite maintenant Denis. Denis, bonjour. Est-ce que Denis nous entend ?
2: Allô ?
0: Ah oui, maintenant j'entends Denis.
2: Bonjour.
0: Oui, Denis, ça va ?
2: Bonjour, comment allez-vous ?
0: Oui, est-ce que vous venez d'entendre juste avant la question qu'il
2: oui,
0: y a
2: en
0: eu,
2: fait,
0: Isabelle ?
2: Je vais préciser.
0: Ah, je crois qu'on s'entend mal.
2: Non, en fait, moi je vous entends bien.
0: Ah, bon, bah parfait. Oui, la question d'Isabelle, juste avant, elle demandait si c'était dans le Bas-Rhin. Moi je lui ai dit oui, c'est dans le Bas-Rhin. Comme ça, au moins vous savez. Vous le savez maintenant.
2: Oui, moi je demande si c'est dans le coin de Saverne, dans la région de Saverne.
0: D'accord, alors votre question c'est, est-ce que c'est du côté de Saverne ? Non, c'est pas. Après, ça veut tout et rien dire, hein, du côté de Saverne. Parce que ça se trouve, 10
2: oui,
0: km,
2: oui,
0: c'est
2: oui,
0: la
2: oui,
0: même
2: oui,
0: chose
2: oui,
0: que 40. Oui. Mais non, dans tous les cas, on oublie le côté de Saverne. C'est pas du tout dans la région de Saverne.
2: C'est surtout pour faire avancer le schmilblick.
0: Allez, c'est sûr. En tout cas, c'est pas du côté de Saverne, ce n'est pas une caserne de pompiers, c'est pas un musée, mais c'est dans le Bas-Rhin. On est au même endroit.
2: Ouais, je vous remercie. Bonne journée ici à Alsace.
0: Merci beaucoup, en tout cas, Denis. À bientôt.
2: Merci, à bientôt.
0: Merci. Vous aussi, hein, si vous le souhaitez, hein, toute la semaine. Bon, on va changer d'énigme, hein, si on la trouve, bien sûr. Hein. Dès qu'on la trouve, on change d'énigme. Et à chaque fois, vous avez la possibilité donc de faire partie du tirage au sort qui aura lieu à la fin de la semaine, le dimanche. À vous de jouer à notre chasse au trésor. À remporter, je vous l'ai dit, hein, c'est avec vos petites mains, vous allez faire des choses, vous allez faire un vrai mangeur à vos os. En bois. Et ensuite, vous allez faire votre propre savon, saponification à froid. Nous avons Yves avec nous. Yves, bonjour. Vous venez tout juste de nous appeler. Est-ce que vous avez entendu les deux questions précédentes, au cas où ?
3: Oui, il n'y a pas de souci.
0: Parfait. Quelle est votre question à vous ?
3: Est-ce que ça a un rapport avec de l'eau ?
0: J'aime bien cette question, mais ce n'a pas de rapport avec l'eau. Enfin,
3: bon, bah tant pis, j'aurais essayé, alors merci.
0: Moi j'ai envie, mais avant Yves que vous partiez, j'ai l'impression que vous voulez vite partir, mais je voulais vous poser la question, à quoi vous pensiez ?
3: au canal d'Alsace.
4: Ah d'accord, ok. Du coup non, pas du tout. Mais Yves, merci pour votre appel. Ça va faire avancer l'énigme. Merci beaucoup Yves.
3: Merci, bonne journée, au revoir.
4: Merci, au revoir. Nous continuons maintenant en musique. Et d'ailleurs dans à peu près 6 minutes, ça sera le retour des infos. Tout à l'heure. Pour l'instant c'est Philippe Châtel. Je t'aime bien Yves.

0: Ça fait du bien, ça fait longtemps qu'on n'a pas entendu de Elvis Presley. C'était All Shook Up sur votre radio ici Alsace.
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0: Ici Alsace, chaque jour on vous accompagne. Il est midi. À présent, c'est toute l'information présentée par Sophie Constanzer. Bonjour.
2: Bonjour Jordan, bonjour à tous.
0: La solidarité s'organise pour les sinistrés du méga-feu en Gironde.
2: Plus de 13 000 entreprises ont été évacuées en Gironde depuis le début de l'incendie géant qui touche le département et plus de 220 000 personnes. Habitants et touristes ont été évacués. L'impact est immense, comme en témoignent ces deux Alsaciens. Philippe, en vacances à côté de Bordeaux, envisage de rester pour prêter main forte. Et Sylvaine vient de rentrer après avoir été évacué d'un camping au Cap Ferret, mais pas question de se plaindre pour elle.
3: Il y avait des flammes, il y avait des fumées, il y avait l'odeur, la chaleur. Et vers les 11h30, en fait, il y avait l'hélicoptère de la gendarmerie qui survolait le camping. 5 minutes après, on a eu l'ordre d'évacuation, on avait 30 minutes pour partir. Et donc, on a été rapatriés à Bordeaux, au hall d'expo. Donc, on a passé une nuit là-bas. Et puis, le lendemain, on a décidé de remonter en Alsace. Je pense plutôt aux locaux, parce que c'est vrai que nous, on est en vacances. Mais ceux qui vivent là-bas, certains ont tout perdu. Hein, je veux dire, il y a quand même beaucoup, beaucoup de maisons qui ont brûlé. Et c'est vrai que c'est désastreux, désolant. On n'a pas de mots en fait pour eux parce que c'est toute une vie qu'on perd. Hein.
2: Et le Secours Populaire lance un appel aux dons financiers pour les sinistrés des incendies en Gironde, mais aussi dans les Landes et dans le Var. L'association lance un appel national pour aider les personnes évacuées et ceux qui perdent leur maison. Après un sursis dans la nuit en raison de la pluie, les milliers de sapeurs-pompiers mobilisés en Gironde sur place sont engagés dans une course contre la montre avant l'arrivée des fortes chaleurs dans le sud-ouest d'Aide. Demain, 4e épisode de canicule de l'année en vue en France. Un nouvel épisode de chaleur intense qui va débuter en Alsace ce mercredi avec des températures proches de 36 degrés et qui pourrait durer une dizaine de jours selon les prévisions de Météo Suivi Alsace. C'est à retrouver sur notre site ici.fr, page Alsace.
0: La cuisine de l'ancien camp de concentration nazi du Struthof en passe d'être restaurée.
2: C'est une baraque qui n'était jusqu'alors pas ouverte au public. Elle est en cours de démontage pour être restaurée, puis intégrée au parcours de visite. C'est là où les maigres repas des déportés du camp de concentration alsacien étaient préparés pour être acheminés vers les autres baraquements. Et des archéologues y ont fait des fouilles. Cette baraque cuisine nous apprend beaucoup de choses, estime Michael Landolt. Il est le directeur du mémorial du camp de concentration de Nassweiler Struthof.
4: Jusqu'à présent, les visiteurs ne pouvaient pas rentrer dans ce bâtiment. C'était un lieu de stockage pour le matériel, l'entretien du site, les tondeuses, tout ce qui était nécessaire à l'entretien du camp de manière générale. Les visiteurs n'avaient pas l'occasion de rentrer à l'intérieur. Et c'était vraiment dommage pour un bâtiment qui est fondamental pour la survie des déportés, qui est aussi dans son état, qui a été en grande partie conservé. On parle beaucoup de la souffrance, de la mort, de la violence qu'il y a eu sur ce site. Mais il y a aussi toute la question de la logistique, de l'approvisionnement pour que ces déportés travaillent. Il fallait les nourrir. Il y a une chambre froide pour stocker la viande. On cuit dans des grandes cocottes minutes la nourriture qu'on prépare en gros, qui est ensuite transvasée dans des bouteillons qu'on a eu la chance de trouver lors des fouilles archéologiques d'ailleurs, il y a quelques années. Et bouteillons qui étaient donc remplis à la cuisine et distribués dans les différentes baraques de déportés. Les déportés ne mangeaient pas dans cette baraque. C'était vraiment la préparation.
2: Et la baraque cuisine du camp de concentration de Nassweiler Struthof devrait pouvoir se visiter d'ici 2 ans après restauration. Une nouvelle phase de travaux débute ce lundi sur le réseau de transport strasbourgeois, la CTS, avec des coupures à nouveau sur plusieurs lignes de tram notamment. Vous avez tous les détails de cette deuxième phase de travaux de l'été sur notre site ici.fr, page Alsace. Le grand ballon, le col du Hague, on se souviendra longtemps de ces images de la 14e étape du Tour de France en Alsace, entre Mulhouse et le Markstein. Clap de fin pour le Tour de France hier sur les Champs-Élysées avec le sacre du Slovène Tadej Pogacar qui entre dans le cercle fermé des quintuples vainqueurs de la Grande Boucle. Et dès samedi prochain, place au Tour de France Femmes au départ de Lausanne en Suisse. Et puis, le bon bilan des athlètes alsaciens au championnat de France d'athlétisme à Albi dans le Tarn. Yann Spielmann, originaire de Karspach dans le Haut-Rhin, a terminé 3e sur 400 mètres hier soir. Le Mulhousien Théo Schaub et la Savernoise Pauline Ster reviennent avec 2 titres de champion de France sur 100 mètres et sur le 10 km marche.
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1: La météo pour ce lundi.
2: Eh bien la météo, nous allons avoir du beau temps pour l'après-midi. Bon, c'est vrai que le soleil se cache derrière un peu les nuages, mais il est là le soleil. Dans tous les cas, cet après-midi à Ferrette, il fera 25, à Schirmeck 26, à Saverny, Derbronne, les Bains, Elvira, Wingersheim-Münster et Strasbourg 27 degrés. Pour Agno, Célestat, Mulhouse 28 et pour Colmar 29 degrés. On se retrouve demain à partir de 9h, toujours aussi pour cette chasse au trésor à partir de 11h. J'attendrai donc vos petits appels. Allez, à demain, à bientôt.
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5: Bonjour à toutes et à tous, j'espère que vous allez bien, que vous avez passé un bon week-end, que ce soit en vacances, au travail ou à la maison. Pour une nouvelle semaine des meilleurs moments d'Otaka avec Valérie Damido et Eric Bastien. Ce lundi, il sera question d'une échelle à monter les blancs en neige. Oui, oui, vous avez bien entendu. D'un serpent qui sort des toilettes. Là aussi, vous avez bien entendu. Et de plein d'autres choses. Ça démarre juste après Blondie, Call Me sur votre radio ici.
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0: Vous écoutez ici Colmy, Blondie, et celles et ceux que nous appelons maintenant, c'est Valérie Damido et Eric Bastien, et nos deux candidats, Kevin d'ici Périgord et Catherine d'ici La Rochelle, qui tous les deux évoquent leur rencontre avec leurs conjoints respectifs, ce qui a encore une fois inspiré des bons mots à Eric, et qui ont laissé de marbre toute l'équipe de Taquet sur votre radio ici.
1: Alors, Kevin, il paraît que tu as rencontré ta femme, mais alors, c'est un petit peu comment... La rencontre avec ta femme, c'est un petit peu comme dans un film. Ça m'a fait penser à Back to the Future, là. Back from the Future, là, je sais pas quoi. Est-ce que tu te rappelles comment se sont rencontrés le père et la mère du héros ?
2: Non.
1: Eh ben, comme toi.
3: Ah oui ?
1: Eh oui, parce que la rencontre avec Anaïs, eh ben, ça s'est fait à la sortie du collège, puisque la mère d'Anaïs n'a pas vu Kevin qui était en vélo, il l'a renversé. Et puis, Kevin, il s'est retrouvé sur le capot. Et voilà, et après Anaïs, évidemment, elle est venue pour prendre de ses nouvelles, pauvre et
3: tout. Écoutez, c'est un coup de foudre renversant, comme qui dirait. Y a pas de... Voilà. Non,
1: bah,
3: oui.
1: Bah, c'est vrai qu'on a Mathieu avec nous, qui débarque un peu dans l'émission.
3: Il découvre l'humour, voilà.
1: Il découvre les vannes de merde et il est gêné, comme tous les techniciens de Radio France qui passent par cette émission. Alors, si tu n'as pas vu Retour à le futur, je t'engage à voir Retour à le futur. C'est exactement l'histoire avec ta femme. Alors, Kevin, on va essayer de gagner des points avec la question à choix multiple. Je te pose la question, je te fais des propositions et à mon top chrono, tu as 10 secondes pour répondre. Alors, la question est la suivante. Qui est Harald V ? Un super-héros Marvel, le roi de Norvège, un moteur de recherche Google... Un viking en télétravail. Top chrono, 10 secondes. Qui est ?
2: Ouais, je dirais le deuxième, en roi de...
1: Le roi Norvège ?
2: Ouais.
1: Eh bien, il s'agit... d'une bonne réponse.
3: Bravo.
1: Harald est le roi de Norvège depuis 1991. Alors, il paraît qu'il est sympa, qu'il est progressiste. Voilà. Il est pas mal. Il fait beaucoup pour les droits de la communauté LGBTQ et l'immigration. Donc, on croit en Harald V. Voilà, 4 points pour Kevin qui vient de marquer 3 points de plus.
3: Exactement. Catherine qui, pour l'instant, n'a que 2 points. Mais voilà, elle arrive tranquillement. Notre Catherine qui habite à Châteauneuf-sur-Charente, dans les Charentes, avec ici La Rochelle. Comment va Alfred ?
4: Super, c'est un chat adorable.
3: C'est vrai qu'on n'avait pas parlé de ton chat, le petit Alfred qui t'accompagne.
1: Non, moi c'est mon chien qui s'appelle Alfred.
3: Eh oui, pour ça que je fais ça, voilà, un beau
4: Alfred,
3: prénom.
4: Ouais, super. Ouais.
3: Bon, alors toi tu aimes bien voyager.
4: Ouais.
3: Notamment les croisières. T'es une adepte des croisières ?
4: Ah oui. Jusqu'au Covid, depuis le Covid, on n'en a pas fait. Mais on en a fait une douzaine, quoi.
3: Ah ouais. J'adore. Comment elle s'appelle la nana dedans ? Julie McCoy, voilà. Vous souvenez de Julie McCoy ?
4: Non.
3: Elle a croisé qui s'amuse.
4: Si. À la musique, j'entends.
3: Mais oui, le commandant Stoming, bien sûr.
4: Voilà.
3: Bon, t'as été où avec tes bateaux ? T'as été jusqu'où ?
4: J'ai fait la Méditerranée, forcément, plus près, la mer Noire, l'Adriatique, la mer d'Oman, les Caraïbes.
3: Les Caraïbes, waouh.
4: Voilà.
3: Bah, écoute, t'as bien voyagé, hein. Bravo. Chouette, les bateaux. Et puis, on va se parler quand même de ta rencontre aussi avec ton chéri, parce qu'on l'a évoqué justement avec Kevin. Toi, vous vous êtes rencontrés un peu dans l'esprit du petit Nicolas. Je rappelle que tu es prof à la retraite et tu as rencontré Laurent à l'école.
4: En fait, je l'ai rencontré à l'école parce que nos enfants, à l'époque, étaient petits, allaient ensemble à la maternelle.
3: D'accord. Et ça vous a rapproché.
4: Eh ben oui.
3: Trop chou.
4: Eh ben oui.
3: 35 ans que vous êtes ensemble, mariés depuis 1994. 31 ans de mariage, c'est les noces de quoi ? 31 ans de mariage ?
4: J'en sais rien du tout.
3: Eh bien, c'est le basane, qui est un cuir très résistant. Voilà, si vous voulez tout savoir. Bravo, 31 ans de mariage, c'est top. Hein. Voici ta question pour 3 points. Avec, puisque tu as été en contact avec les enfants tout au long de ta vie, un dessin animé.
1: 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Alors je ne connais pas.
3: Mais moi non plus, les Alpes avec Annette, je sais pas. Parmi ces 4 cols des Alpes, lequel est le plus haut ? Je te fais des propositions. Le col du Galibier, le col de l'Iseran, le col de la Madeleine, ou bien le col Pelletarte. Vous voyez, ambiance disco au sommet. Top chrono.
4: Je dirais Galibier parce que je connais que celui-là.
3: Ouais. Parmi les 4 cols des Alpes, celui qui est le plus haut, avec 2764 mètres, c'est Le col de l'Iseran, c'est le plus haut col routier des Alpes qui devance largement le Galibier et celui de la Madeleine qui fait à peine 2000 mètres. Sommet mythique pour les cyclistes. Désolé Catherine.

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1: En tournée à partir de mars 2027, Patrick Fiori sera à Narbonne, Nantes, Limoges et ailleurs. Le chant est libre dans la playlist de votre radio ici. Êtes-vous du genre bavard? C'est le cas de Corinne, d'ici Paris-Île-de-France, qui raconte à Valérie Damido et Eric Bastien que cela lui a posé un petit problème une fois en voiture. Alors j'avoue que ça m'est déjà arrivé aussi. Quant à Jérôme, d'ici Pays d'Auvergne, il est un peu tête en l'air et lui aussi, il a une histoire de voiture à partager avec nous.
2: Ma petite Coco, elle a un petit côté Pierre Richard. On adore ce petit côté Pierre Richard. Une fois, pour aller à une réunion avec des collègues à 60 km de son bureau, elle prend une voiture de service. Voilà. Alors les filles, ça papote, on est tous des filles, on connaît hein, les filles, comment c'est, blablabla, blablabla. Bla. Et du coup, elles oublient de tourner, elles sont paumées. Alors qu'est-ce qu'il vous est arrivé du coup, hein?
3: Alors du coup, on est arrivé en retard, très en retard à une réunion de service qu'on avait ce jour-là. Et puis, on a perdu, on a papoté dans la voiture, on a raté la route. On papotait, puis voilà. Et puis après, on a fait un grand détour pour retrouver nos
2: pas,
3: retomber sur nos pas et puis reprendre la bonne route. Et puis on est arrivé en retard.
2: T'étais bavarde à l'école déjà?
3: Comment?
2: T'étais bavarde déjà à l'école?
3: Ah oui, oui. Le maître d'école m'appelait la girouette.
2: Oh my God.
3: Girouette. Parce que j'avais toujours la tête tournée derrière moi, discuter avec mes camarades derrière.
2: Alors, il est temps de marquer des points, ma Coco. Là, c'est 5 points. Tu peux marquer 5 points d'un coup.
3: Ouais.
2: Alors, d'accord. Écoute. Comment s'appelle la plateforme nationale d'admission post-bac mise à disposition des lycéens pour formuler leurs vœux d'orientation? Comment s'appelle la plateforme nationale? Attends avant de répondre, attends mon top chrono, réfléchis, t'emballe pas, écoute.
4: Respire.
3: Non.
2: Comment s'appelle la plateforme nationale d'admission post-bac mise à disposition des lycéens pour formuler leurs vœux d'orientation? Top chrono, 10 secondes.
3: Formuler leurs vœux d'orientation, ouais. C'est ça. C'est pas Parcoursup? Mmh.
2: Eh bien oui, c'est Parcoursup. Et d'ailleurs, alors, il faut savoir que Parcoursup, la session s'ouvre demain 17 décembre. Bah d'ailleurs, c'est aujourd'hui.
4: C'est demain
2: que ça démarre Parcoursup. Voilà, tes 5 premiers points sont marqués.
4: Bien, Jérôme, donc on a 7 points, hein. on est remonté là, c'était pas prévu, mais là du coup on est content d'avoir ces 7 points. Gros point commun bien sûr avec Corinne. Alors il a été cuisinier, je vous l'ai dit, hein. Quand il a démarré, pour son apprentissage, on t'a fait un petit bizutage. Le chef du restaurant t'a demandé d'aller chercher dans les autres restos une échelle à monter les blancs. En neige, qu'est-ce que t'as fait?
5: Alors, ils m'ont promené dans la ville où c'était une ville de cure, hein, c'était de Guyon.
4: Ouais.
5: Et ils m'ont promené dans tous les restaurants, sachant où j'étais passé avant, pour justement m'envoyer dans d'autres restaurants.
4: Donc,
5: j'ai passé la matinée
4: à chercher une échelle pour monter les blancs en neige, oui, bien sûr.
5: Voilà.
4: Ils sont un peu
5: comme
4: foutus de toi,
5: des
4: quoi.
5: Chinois, des trucs comme ça. Je me suis dit, pourquoi pas.
4: Oui.
5: Et puis, j'ai vite compris, quoi.
4: Tout le monde arrive de tomber zutage. Alors, d'autres petites plantades, hein, au gourd de Tazna, qui est un lac d'un volcan. Ton ami Patricia a laissé les clés sur le contact. Bon, vous sortez de la voiture. Au bout d'un moment, la voiture se referme automatiquement. Pas de chance. Évidemment, avec les clés à l'intérieur. Mais Jérôme a toujours le double. Sauf que Patricia est maladroite. Et le double était où?
5: Dans la boîte à gants.
4: Donc, pas de clé? Comment vous avez fait? Vous êtes resté en pleine forêt?
5: On a appelé quelqu'un, et puis il faisait vachement de tutos. Donc, grâce à un tuto et du scotch, on a réussi à descendre un peu la vitre et
4: Il t'en arrive des choses, toi, il t'en arrive. Allez, Jérôme, on reste concentré avec cette question cash qui arrive et elle vaut 5 points. Voici ta question. Et elle concerne Coluche. Dans son célèbre sketch sur la lessive, parce que Coluche a fait un sketch sur la lessive, de quelle marque, l'avant encore plus blanc que blanc, Coluche se moquait-il? Top chrono, 10 secondes. La marque de la lessive. Cette lessive. Comment tu dis?
5: Extrait.
2: Je comprends mal.
4: Non, mais c'est pas ça. Et donc, la nouvelle lessive l'avait encore plus blanc que blanc. Souvenez-vous, c'était le nouvel homo.
6: C'est le nouvel homo. Oh, le nouvel homo, oui. Il a encore plus blanc.
7: Parce que l'ancien homo, il avait blanc, vous voulez, mais pas, valait mieux changer. Quoi. Le nouveau, vraiment, il lave encore plus blanc.
4: Voilà, c'était alors, le nouvel homo. Je suis désolé. Je sais pas ce que tu nous as dit, mais c'était pas la bonne réponse, Jérôme.

0: Lisa Stansfield, All Around the World. Ne bougez surtout pas, dans un instant, c'est votre agenda de l'été pour vous proposer des idées de sortie ou d'activité dans votre région et pas forcément besoin d'être en vacances. Ensuite, Alain Bachung pour la musique, puis Valérie Damido et Eric Bastien pour continuer de profiter des meilleurs moments d'Otaquet sur votre radio ici.
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0: Soyez les bienvenus si vous nous rejoignez. Une pensée pour vous qui subissez les incendies en Gironde, Landes, Le Var, mais pas seulement. Nous pensons également à nos collègues d'ici Gironde, d'ici Gascogne et d'ici Provence, par exemple, qui vous accompagnent pendant cette période. Les meilleurs moments d'Otaquet avec Valérie Damido et Eric Bastien, c'est tout l'été à l'heure du déjeuner. Nous les retrouvons dans moins de 3 minutes. Le temps d'écouter Alain Bachung, Joséphine sur votre radio ici.

0: Osez Joséphine, Alain Bachung sur votre radio ici. Alors cette saison dans Otaka, il y avait chaque jour une question musicale et cette fois-ci c'était Patrick d'Issimène et Isabelle d'Issidro Mardèche qui devaient relever le défi. Enfin Isabelle a été un peu beaucoup aidée. Et vous, saurez-vous trouver la bonne réponse? Écoutez bien.
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1: Voilà, alors... Patrick, tu as un. Isabelle, tu as un. Patrick, tu aimes le sport automobile.
3: Oui.
1: Alors, il paraît que... Bon, alors déjà, tu habites près du circuit des 24 heures du Mans. J'imagine que tu y vas souvent?
3: Le Mans 66. Souvent, non, parce que c'est quand même un budget. Donc, mais dès que j'ai l'occasion, j'y vais.
1: Et tu as, il paraît, tous les permis. Voiture, moto, camion.
3: Voilà.
1: Donc, tu sais tout conduire.
3: Sauf le super lourd.
1: Sauf le quoi?
3: Le super lourd.
1: Qu'est-ce que c'est que ça?
3: C'est-à-dire les tracteurs avec les remorques.
1: Ah, oh bah ça doit pas être dur. Quand on conduit un gros camion, ça doit pas, un tracteur, ça doit pas être voilà.
3: C'est plus les manœuvres.
1: Oui, c'est plus les manœuvres, mais bon. Alors, tu demanderas des conseils à Zaza, elle conduit un bus. Elle doit bien savoir, tiens.
3: Est-ce que c'est un bus articulé ou est-ce que c'est un bus normal?
1: Ah bah je sais pas, Zaza c'est quoi?
4: Les deux. Je peux conduire les deux. Très très souvent, ce sont des classiques, mais parfois les articulés, ouais, ça nous arrive.
1: Je sens d'accord. Qu'il va y avoir de l'échange de téléphone pour
2: une
1: conduire,
2: faille de bus, là.
1: Pour conduire pour échanger des véhicules. Alors, non seulement tu aimes le sport automobile, tu collectionnes les petites voitures, coccinelles, combi Volkswagen, etc. C'est ça?
3: Voilà.
1: Oh, pop. Et t'as un vrai combi Volkswagen avec lequel t'as été au rassemblement de combi au Mans dans les années 80.
3: Voilà.
1: Voilà. Quelle couleur?
3: Il était blanc.
1: Bah voilà. Eh ben, on adore les combis.
2: On l'adore.
1: Alors, mon petit chat.
2: Surtout pour aller au ski. Bah, les combis.
3: Ah, c'est pratique aussi.
2: Je
1: demande pardon au syndicat des techniciens. Oui, alors, c'est le quiz musical. Donc, je sais que tu aimes bien les chansons des années 80. Et ben là, écoute, on va faire le jeu de l'intro. On va te mettre l'intro d'une chanson. Et à mon top chrono, tu devras me dire, attention pour marquer les deux points, l'interprète de la chanson et le titre de la chanson. Ok?
3: C'est pas gagné.
1: Ah, si c'est gagné, c'est très facile. Écoute bien l'intro.

0: qui chante et c'est quoi le titre?
1: Je l'ai revu à Montréal.
0: Et c'est qui chante?
1: Charles Bois.
0: Ouais.
2: Ouais.
0: Magnifique.
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1: J'ai eu de la chance.
0: Ouais.
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0: On adore Charles.
2: Oh, on adore Isabelle, Isabelle qui aime manger, Isabelle qui nous emmène au restaurant. Alors juste avant de jouer un mot sur les brioches, parce qu'il paraît qu'on est spécialiste de la brioche.
4: Alors je commence à les maîtriser.
2: Ouais.
0: Ah.
4: Mais non, les premières c'était une catastrophe.
2: Elle s'est essayée à la brioche pendant les confinements et les Covid, elle a fait des trucs immangeables et dégueulasses.
0: Attends Isabelle, c'est très très dur les brioches.
2: Non mais c'est dur. Et là t'es devenue une spécialiste de la brioche au mascarpone.
4: Ouais. J'ai trouvé cette recette-là et elle plaît pas mal.
2: Et en plus, tu dis que c'est le secret pour faire avaler des légumes aux enfants avec le mascarpone.
0: Bah oui.
2: C'est une bonne astuce, ça, mon Isabelle. Bon, allez, on va jouer parce que tu sais, voilà, nous, on a envie vite de marquer les points et de montrer à quel point nous sommes des winners.
0: Surtout que la maille est en tête avec 3 points.
2: Oui, écoutez, vous allez voir ce qui va se passer dans un instant. Isabelle connaît parfaitement la chanson. Elle va reconnaître cette intro. Tu devras me donner à la fois le nom de l'artiste ou des artistes et le titre de la chanson. Oui, c'est la kebab salade tomate oignon. C'est la totale. On demande.

0: enfants.
1: Hein. L'ado à côté de toi, ah ouais. Chazamé.
0: Je sais pas si c'est Elliot ou Robin, mais bravo.
2: Merci Robin.
1: Merci Romain de Chazamé la radio.
2: Bravo.
1: Allez, heureusement que l'appli Chazam existe.
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0: prochain rêve dans la playlist d'ici, le tout nouveau duo de Grand Corps Malade avec Stilto. Faisons connaissance maintenant d'Isabelle d'ici La Rochelle, qui a une petite habitude en se levant, et d'Olivier d'ici Alsace qui ronfle, comme il l'explique à Valérie Damido et Eric Bastien sur votre radio ici.
1: On va faire un petit panel de ce qu'est Isabelle. Écoutez bien. Alors non. Isabelle, il paraît que tu te lèves toujours du pied droit parce que t'es superstitieuse.
2: Ouais, c'est vrai.
1: C'est-à-dire ?
2: Je me recouche, comme si je mets le pied gauche d'abord, je me recouche et hop, je recommence.
1: Ah ouais, ouais. Parce que quand tu te lèves du pied gauche, t'as remarqué qu'il t'arrivait des trucs pas cool ou ?
2: Ouais, parce qu'il m'arrive des trucs pas cool et je suis de mauvaise humeur et voilà.
1: D'accord, ok, très bien, ok. Alors, en même temps, ça va avec ton petit défaut, il paraît que t'as un sale caractère.
2: Ouais. Alors ça, on me le dit à la maison, mais mes collègues, elles me le disent pas.
1: Ah, bah voilà, c'est peut-être le problème, c'est peut-être la maison, alors c'est peut-être Titi le problème, hein.
2: Parce que Titi, il écoute la radio.
1: Alors Titi, comme ça, ta femme, elle est de mauvaise humeur, elle a un sale caractère.
2: Je t'aime, mon chéri.
1: C'est beau. Mais oui, c'est beau. Combien d'années que vous êtes ensemble?
2: Ça fait 26 ans qu'on est mariés.
1: Oh, et elle lui dit toujours, je t'aime, comme c'est beau, mon Dieu.
3: C'est rare, surtout.
1: Comme c'est beau. Bien, ma chérie, c'est le moment de marquer 3 points de plus avec la question à choix multiples. Je te pose la question, je te propose des réponses à mon top chrono. T'as 10 secondes pour me dire ta réponse. Écoute bien. Aujourd'hui, c'est le 22 décembre. De quelle chanteuse française est-ce que c'est l'anniversaire aujourd'hui ? Alors, le 22 décembre, quelle chanteuse française fête son anniversaire ? Zazie, Vanessa Paradis, Jennifer.
3: Oui.
2: Vanessa Paradis.
1: Oh bah là, j'ai même pas le temps de finir top chrono. Ah bah c'est pas grave, top chrono. Donc tu me dis Vanessa Paradis. Eh bien, est-ce que c'est vrai? Est-ce que c'est faux? Eh bien, évidemment que c'est... C'est vrai. Eh oui. La la la la la. Oui, c'est l'anniversaire de Vanessa Paradis.
3: Bon anniversaire, Vanessa.
1: Non, mais l'autre...
2: Bon anniversaire, Vanessa.
1: Voilà, allez. Bon. 3 points de plus, ouais, tu es en tête, tu as 7.
3: Non, mais attention, Olivier, il arrive derrière. Notre Olivier qui est alsacien, ouais, qui joue du hautbois, du cor anglais, du big band. Qui
4: a...
3: Mais ouais, qui fait du concert de Noël le 25, oui. Voilà. Alors, il y a des petites particularités aussi. Il collectionne les CD, bon, c'est assez classique parce qu'il est musicien, mais des disques assez rares. Et par exemple, il paraît que tu as le premier CD d'Obispo sorti en 90. C'est une pièce un peu culte.
4: Oui, c'est ça, c'est Le Long du Fleuve. Ça, ça.
5: Le Long du Fleuve.
3: Ah ouais. Le Long du Fleuve.
1: Mais je ne me rappelle même pas de ce titre.
3: Et ça vaut, il paraît qu'il vaut entre 300 et 400 euros aujourd'hui en tant que pièce rare. C'est génial.
4: Ouais, c'est assez difficile de le trouver. Il existe aussi en vinyle. Hein.
3: Ouais, et en fait, t'es fan des titres un peu oubliés, ceux qui n'ont pas forcément marché et qui sont dans les fonds de tiroir. Bah, t'as raison de les collectionner. Alors, on apprend aussi des petites choses sur toi, comme par exemple, tu dors beaucoup, paraît que t'es une vraie marmotte, toi.
4: C'est ce que dit ma femme, ouais.
3: Tu ronfles ou pas?
4: Ouais. Comment?
3: Tu ronfles un peu?
4: Ouais, mais faut pas le dire.
3: Ah, bah ouais.
4: Non, quand je me mets de côté, ça s'arrange.
3: Ouais, sur le côté. On me dit que t'as des petits problèmes de modestie.
1: Oh bah tiens, j'en connais un autre.
3: Tu te la pètes, quoi. T'es assez d'accord, quoi.
4: Non, mais bon, de temps en temps, effectivement, j'ai du mal à rester modeste.
3: Monsieur, on est deux.
4: J'y travaille.
3: Oui, moi aussi, de temps en temps.
1: Il n'y travaille pas du tout, je vous le dis.
3: Et puis, si t'étais un animal, ce serait un chat. Alors, bon, on a tous envie d'être... Oui, il y en a beaucoup qui aimeraient devenir un chat.
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3: Ça, il faut se mettre les premiers trucs. Ça, c'est Yves Montand qui chante le chat. Eh bien, écoute, je pense que maintenant, tu es un vrai livre ouvert. On sait tout de toi ou presque. Et on va jouer, Olivier, avec ta question à choix multiple qui arrive tout de suite. Musique.
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3: Les guirlandes de Noël. De Lolette, je sais ce que j'allais dire. Allez, on va parler des guirlandes de Noël à 3 jours de Noël. Quel inventeur a créé la première guirlande électrique de Noël? Thomas Edison.
4: Ouf.
3: Thomas Edison. Benjamin Franklin. Edward H. Johnson. J'ai trois propositions comme on a fait tout à l'heure avec Isabelle. Top chrono, quel inventeur a créé la première guirlande électrique? Thomas Edison, Franklin, Johnson.
4: Au pif, je vais dire Edison.
3: Alors, il est associé de Thomas. Non, mais il est associé de Thomas Edison, donc je comprends, mais non, malheureusement, c'est Edward Johnson qui s'était installé en 1882. Il avait installé 80 petites ampoules colorées autour de son sapin, et c'est la toute première guirlande électrique, et ça fera sensation à New York. On connaît la suite.
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0: Vous écoutez ici We Are The Champions, Queen. À suivre dans une poignée de secondes, Virginie d'ici Azur et Christophe d'ici Touraine. Christophe, à qui il est arrivé une drôle d'expérience aux toilettes. Sincèrement, je ne la souhaite à personne. À tout de suite avec Valérie Damido et Eric Bastien sur votre radio ici.
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3: Alors, Christophe, une petite anecdote avant de chanter. Tu es prêt pour chanter? Tu aimes chanter?
4: Oh oui, j'adore ça.
3: C'est magnifique. Juste une petite anecdote. Il paraît que tu as un toc depuis 20 ans. La première chose que tu fais quand tu rentres dans des toilettes, c'est tirer la chasse. Parce que une fois, chez des amis en Charente-Maritime, il y a un serpent qui est sorti de la cuvette quand tu étais assis sur les toilettes.
4: Voilà, j'étais assis sur les toilettes et j'ai quelque chose qui est sorti entre les jambes.
5: Non.
4: C'était un serpent. Et là, j'ai pas hésité, j'ai pas réfléchi, j'ai pris le liquide bleu qu'il y avait sur les toilettes et j'ai aspergé le serpent qui glissait le long de la cuvette. Et j'ai tiré la chasse d'eau et le serpent est parti. Et mes amis m'ont dit, oh, bah, ça arrive souvent parce qu'on habite dans des marécages.
3: J'ai envie de chialer. Oh, je peux crever, moi, s'il y a un serpent qui sort comme ça.
5: Pauvre bête qui a fini avec du liquide WC sur les yeux.
3: Mais qu'est pauvre bête, j'aimerais bien voir ta gueule, toi, s'il y a un serpent qui sort dans ton cucu, là.
5: Voilà, et ça chatouille, c'est tout, quoi, mais voilà.
4: Mais... voilà, et donc, depuis, dès que j'arrive dans les toilettes, mais n'importe où, hein, au boulot, chez moi, tout ça, je tire la chasse d'eau avant d'aller aux toilettes.
3: Mais moi, je comprends, mais moi, je n'irai plus aux toilettes. Je serais traumatisée.
4: J'ai essayé, mais j'ai pas pu me retenir.
3: Mais dis-moi, c'était quoi comme serpent? Ils t'ont dit, tes amis?
4: Ah, mais j'ai pas le temps de regarder, hein, si c'était une couleuvre, une vipère, je sais pas, alors j'ai pas le temps de regarder.
3: Mais
4: j'y connais rien en marque de serpent.
3: Bah oui, moi non plus, j'y connais rien, mais enfin. Mais la trouille absolue d'avoir un serpent dans les fesses. Bref.
5: Oh là là.
3: C'est une anecdote magnifique.
5: Je suis sûr que tout le monde ce soir, si vous écoutez Au Taquet, vous allez y penser. La prochaine fois que vous allez aller aux toilettes, vous allez vous méfier. Ou...
3: alors à Paris, il n'y a pas beaucoup de. Ah, tu crois qu'à Paris, il y a un. Ouais, bien sûr.
5: Tire la chasse.
3: Tire la chasse, ouais. Mon chat, écoute bien. C'est le quiz musical. Je vais te passer deux extraits de chansons. Il y a un point à chaque fois que tu vas me trouver l'interprète. OK? Donc, il y a deux interprètes à trouver. Si tu me trouves les deux, t'as deux points. Si tu me trouves pas les deux, t'as pas de points. Alors, écoute bien. Premier extrait, qui chante?
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5: Ah, spécial pas, Noël.
3: C'est ce que c'est qui chante?
4: Top Antoine.
3: Tu dis quoi?
5: Antoine, il a dit.
3: Antoine.
5: Antoine, j'ai lu que la chemise là. Mettre la chemise.
3: Réfléchir un peu, c'est Jacques Dutronc.
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3: Et bon, bah alors là, on joue pour le fun, hein, parce que comme t'as pas trouvé Jacques, même si tu trouves le suivant, tu n'auras pas de points. Vas-y, écoute bien le suivant.
5: Arrive.
3: Bah, ça arrive.

0: est seul. Alors c'est qui?
1: C'est Wham.
0: Là. Ah oui. Et voilà, et bah, oui, t'en as qu'un sur les deux, pas de points, mais bon, ça me fait chiffon.
2: Ah oui.
0: Allez.
2: Bon, Virginie, on va devoir enchaîner tout de suite et jouer avec ce quiz spécial Noël. Le mot Noël dans les chansons, est-ce que tu le sens bien, Virginie?
1: On va essayer.
2: Il n'est pas aux toilettes, il n'y a pas de serpent, tout va bien.
1: Oh non,
2: ok, très bien. Voici la toute première, à toi d'identifier l'interprète.

0: Bien, tu ne donnes pas ta réponse pour le moment. On écoute le deuxième.
1: Non,
0: je crée
1: non.
0: du suspense, moi.
1: Mais non, tu fais chacun.
0: Ah, vous voulez
1: mais
0: tout
1: oui,
0: de suite
1: bien sûr.
0: Alors allons-y, top chrono.
2: Elvis Presley.
0: Oh, bah, voilà. Voilà, je savais. Bravo, Elvis Presley, oui. Avec Blue Christmas, The King. Voici la deuxième chanson pour tenter de gagner les deux points. On écoute.

0: Top chrono, on y va. Qui chante?
1: J'étais amoureuse de lui quand j'étais petite. Ravoisie.
0: Mais oui!
2: Feu danse dans la cheminée.
0: Très belle chanson de Rock Voisine.
3: Et oui, Rock Voisine.
0: Il a tout un album avec les chansons de Noël en plus.

La Gitane, Félix Gray. Et voilà, les meilleurs moments d'Otakès sont terminés pour aujourd'hui. Demain, d'autres instants choisis avec une histoire de feria, une expérience en voiture et des lunettes que l'on met 2 heures à retrouver sur votre radio ici.

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1: Très bon début de semaine avec votre radio ici, il est 13h. Les informations, Valentin Bertrand.

0: 4 ans. Bonjour Valentin.
1: Bonjour, bonjour à tous.
0: À la une ce lundi.
1: Le feu toujours pas, les pompiers toujours pas mettre du feu en Gironde. La course contre la montre est lancée pour stopper la progression en direction de Bordeaux. Car l'accalmie de la météo ne va pas durer. Dès demain, les températures repartent en flèche. Des feux qui laisseront des traces, des traumatismes. Nous serons avec les sinistrés de retour chez eux à Biscarrosse. Et puis, la décision est tombée pour les 670 salariés de Fibre Excellence. Pas de reprise pour le dernier fabricant français de pâtes à papier.
0: Et c'est une journée décisive en Gironde.
1: Les flammes ne sont plus qu'à une quinzaine de kilomètres de Bordeaux. 42 000 hectares parcourus en 6 jours. Je vous laisse imaginer, c'est l'équivalent des villes de Marseille, Lyon, Paris et Lille réunies. Mais depuis hier soir, le bilan est stable. Les pompiers profitent d'une légère accalmie offerte par la météo. Les entreprises du BTP se mobilisent aussi pour créer des percées dans les bois, des barrages contre les flammes. Des efforts portés ce matin sur la commune de Marcheprime où l'on vous retrouve, Stéphanie Scock, d'ici Gironde. De gros moyens mis en place sur place pour protéger un parc photovoltaïque, point de passage stratégique avant la métropole bordelaise.
2: Oui, au cœur du dispositif des pompiers ici à Marcheprime, on se trouve à la tête de feu qui a été tenue cette nuit grâce au travail des pompiers sur le terrain qui ont fait face aux flammes, des flammes moins virulentes que la journée d'hier et d'avant-hier, qui a permis aux pompiers de, on va pas dire de maîtriser ni de fixer cet incendie, mais de gagner une accalmie sur ce front qui menaçait une station, une centrale photovoltaïque. La plus grande centrale photovoltaïque de France, celle de Cestas. Eh bien, à l'heure où je vous parle, cette centrale est sauvée. Les pompiers tiennent effectivement cette tête de feu. Ils sont en train de noyer les abords, de traiter les lisières, comme ils disent, pour éviter toute reprise éventuelle cet après-midi, car on sait que la météo reste favorable à la mi-journée. Mais les vents et la hausse des températures pourraient de nouveau poser des problèmes aux soldats du feu. On a évoqué ce matin du côté du 10-33 des pompiers une accalmie à la mi-journée. Ça a l'air toujours d'être le cas. Accalmie, c'est ce qui revient dans les propos des pompiers ce matin.
1: Et vous nous l'avez bien dit, de gros moyens pour tenter donc de geler le bilan aux dégâts actuels. 240 maisons brûlées, heureusement sans blessés. Chez les pompiers, par contre, on en compte 84. Course contre la montre pour protéger les sites sensibles, mais aussi contre la météo. Bonjour Morgane Guillaumard.
3: Bonjour.
1: Car le retour de la chaleur va à nouveau compliquer le travail des pompiers.
3: Oui, à répit de courte durée, Valentin, de nombreux foyers restent actifs aux portes de la métropole bordelaise et il faut s'attendre à une nouvelle vague de chaleur qui va favoriser les reprises de feu. 36 degrés demain après-midi à Bordeaux, alors qu'il faisait 19 degrés ce matin et 29 cet après-midi. Et ce sera encore pire à partir de mercredi. On attend jusqu'à 40 degrés pour les maximales dans le sud-ouest. Des fortes chaleurs combinées à un vent sec qui vont compliquer le travail des pompiers, comme l'explique Alix Romagnac de Predict Service, la filiale risque de Météo France.
4: Nouvelle chaleur, nouvelle air sec prolonge les possibilités de départ de feu. Sur les feux actuels, le seul petit point positif, c'est que lorsqu'on a cette situation anticyclonique, les vents vont être un peu moins forts et donc le risque de propagation par le vent sera un peu moins fort. Mais il est clair que ça va se faire dans des conditions de chaleur très fortes, ce qui va rendre la situation plus pénible sur le terrain.
3: Cette masse d'air chaud orientée sud-ouest risque d'apporter de la chaleur et d'attiser le brasier encore brûlant.
1: La situation peut donc évoluer très vite, Morgane, pour préparer la suite. Emmanuel Macron a présidé ce matin une cellule interministérielle de crise au ministère de l'Intérieur, avant d'autres réunions prévues à Bercy pour soutenir l'économie des zones sinistrées. Parmi les annonces de la matinée à retenir, les assureurs sont mis à contribution. Le gouvernement leur demande des mesures exceptionnelles, la prise en charge des frais de relogement des 220 000 touristes et habitants évacués depuis mercredi dernier. Dans les transports, la circulation est toujours très difficile au sud de Bordeaux. L'autoroute A63 reste fermée jusqu'à Bayonne. Tous les trains à l'arrêt au départ de Tarbes, Andaille ou Arcachon en direction donc de la capitale girondine. Dans ces conditions, l'échange ou l'annulation de billets sans frais est prolongé jusqu'à vendredi, annonce la SNCF.
0: Et dans les Landes, la situation est plus favorable mais le feu toujours actif.
1: Il reste 2 foyers pas encore maîtrisés. Au total dans ce département, 3600 hectares parcourus. Un signe encourageant, 8000 habitants de Biscarrosse ont pu rentrer chez eux ce week-end dans une ville coupée en deux. Arnaud Moreira, vous avez suivi pour Ici Gascogne ces évacués de retour soulagés.

0: mais surtout épuisé.
1: Vincent fait les courses avec sa femme Caroline et ses trois fils. Ils vivent dans le quartier Kayaou, un des plus touchés au sud-est du bourg.
2: Le frigo était coupé, donc on a perdu la plupart des trucs dans le réfrigérateur.
3: On est épuisé, les enfants sont épuisés. On a de la chance parce qu'on a encore notre maison.
1: La fatigue, c'est ce que ressentent le plus les revenants. D'autant que certains, comme René, 78 ans, ont dormi tout ce temps dans leur voiture à la plage.
4: Il y avait beaucoup de camp pour les gens et tout, mais malheureusement, quand on arrivait, c'était complet et tout. On n'était pas bien, on dormait pas, c'était épouvantable. Hein. On entendait des explosions, bam, bam, bam, ce qui devait être du gaz, je sais pas quoi. Mais ça, c'est pour la vie. Hein. C'est des choses inoubliables. Hein. Ça va être dur pour tout remettre en route. Je pense que tout le monde est traumatisé. Je ne sais pas comment ça va passer parce que psychologiquement, ça, c'est dur. C'est dur.
1: Et malgré le retour à la maison ici, tout le monde connaît quelqu'un qui a été touché, sinistré. Corinne et sa mère, elles, font partie des épargnés.
5: Nous, on a eu la chance que ça ne soit pas arrivé, mais on connaît beaucoup de gens qui c'est arrivé. Perdre une maison, ses souvenirs, ses photos, toute sa vie. En quelques temps, tout est détruit, c'est terrible. Tout est tellement long, les assurances, tout est tellement long après.
1: Corinne, ce qu'elle espère, c'est qu'après, quand le feu sera maîtrisé, l'élan de solidarité qui s'est créé autour des pompiers se tourne vers les sinistrés.
0: La solidarité qui permet de tenir dans le Var où l'incendie parti il y a une semaine de Pont-Evestre reste contenue sans être fixée. Là, on parle de 4500 hectares brûlés. Le pire des scénarios pour Montaigne, elle venait tout juste de reprendre un hôtel-restaurant à Corrence, village vidé de ses touristes. Elle a donc ouvert les portes gratuitement aux habitants sinistrés.
6: On a une famille qui vient de Corrence. Derrière, il y a un couple qui a une maison à Montfort qui est un peu brûlée. Donc ils sont là jusqu'à demain, ils sont belges, ils repartent demain en Belgique. Et là, hier soir par exemple, donc le couple qui est arrivé, c'était des amis à nous. On a envie de dire, l'entreprise en a pris inévitablement un coup au niveau du chiffre d'affaires. Mais dans tous les cas, on en est à un niveau où on se rend compte que c'est plus ça qui est important. Enfin, au début, on essayait un peu de maintenir. Et puis là, c'est plus du tout ça qui compte. Enfin, on est vraiment là pour les locaux, on n'est plus là pour les touristes sur des situations comme ça, quoi. Donc ouais. C'est pour ça aussi qu'on encourage les touristes à pas venir, parce qu'en fait, s'ils peuvent trouver une autre solution, on s'arrange tout le monde, histoire ouais. De laisser les chambres disponibles, quoi.
0: Et au-delà des zones directement sinistrées, ces feux ont des conséquences bien plus larges sur la santé. Les particules fines issues de la combustion dégradent la qualité de l'air. Dans un grand quart sud-ouest, 11 départements sont en alerte rouge. La Dordogne, la Gironde, les Landes, le Lot-et-Garonne, ça c'est pour la Nouvelle-Aquitaine. Et en Occitanie, le Lot, le Tarn, le Tarn-et-Garonne, l'Aveyron, la Lozère et le Gard, l'Hérault. Prudence donc principalement pour les plus jeunes et les plus âgés.
7: Quelles que soient les personnes, alors d'abord les enfants, hein, les personnes âgées, les personnes qui ont de maladies respiratoires et ou cardiaques vont avoir des problèmes respiratoires puisque les particules et le gaz, en particulier le monoxyde de carbone, vont venir irriter les voies respiratoires. Donc on peut avoir effectivement une toux d'irritation, on va se mettre à tousser, à être oppressé, voilà. Et on peut avoir également des personnes qui vont être admises aux urgences pour un peu plus tard des symptômes de bronchite, hein, qui vont mimer un peu une bronchite avec une toux, des crachats après l'exposition. Donc pour se protéger, effectivement, il faut se calfeutrer au maximum. Il faut essayer de réduire l'exposition, en particulier pour les bébés, les nourrissons, les personnes âgées. Et le port du masque est utile. Le port du masque permet de réduire l'exposition. En particulier le port du masque FFP2.
0: Les conseils et l'appel à la prudence de la pneumologue Chantal Raerisson-Semgen.
8: 13h09 vers une découpe du dernier papetier français.
0: Le tribunal de commerce de Toulouse a rejeté ce matin la reprise totale de Fibre Excellence et de ses 670 salariés par le milliardaire Mathieu Pigasse. Une offre sous condition d'engagement de l'État qui n'avait pas convaincu Bercy. Dernier espoir pour l'usine de Saint-Gaudens en Haute-Garonne. Un industriel dont le nom n'a pas fuité s'est déclaré candidat. Rien par contre pour le site de Tarascon dans les Bouches-du-Rhône. Kylian Mbappé s'adresse aux Français. C'est la surprise ce matin en ouvrant votre journal régional. Le capitaine des Bleus a transformé une page de pub en lettre ouverte après la 4e place décevante de la France au mondial de foot, Noureddine Zidane.
9: Il n'y a pas que sur les terrains de football que Kylian Mbappé maîtrise l'art du contre-pied, mais aussi sur le terrain médiatique. Lui, plus habitué à réserver ses prises de parole solennelles à ses quelques 157 millions d'abonnés sur X et Instagram. Là, il s'agit de toucher aussi un public moins connecté sur les réseaux sociaux. Sans intermédiaire, une façon de contrôler son narratif en insistant sur la notion de collectif et contrer son image individualiste qui lui collait à la peau avant le mondial. En s'achetant un encart publicitaire dans un grand quotidien national, national. Le tarif peut dépasser les 100 000 euros hors taxes, probable pour les experts du secteur qu'il aura déboursé moins, compte tenu du coût éditorial pour les médias concernés, mais ce serait à minima plusieurs dizaines de milliers d'euros. Un mode de communication inédit pour un sportif français qui rappelle l'un de ses modèles, le basketteur américain LeBron James. En 2015, il s'était lui aussi payé une page de publicité, mais dans un journal de Cleveland, pour célébrer sa première saison de retour au club.
0: Kylian Mbappé qui nous dit notamment « On vous devait peut-être une plus belle fin ».
8: Merci Valentin Bertrand. Retour des infos avec vous tout à l'heure à 14h. Tout le monde connaît les volcans d'Auvergne, mais savez-vous qu'il y en a aussi en Ardèche? Dans une minute, nous partons à la découverte de ce département Terre de Volcans sur votre radio ici.
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8: Une des spécialités de l'Ardèche, c'est la châtaigne. Une autre, ce sont les volcans. Et oui, l'Ardèche est aussi une terre de volcans. Ce lundi, nous partons en balade à la découverte d'une grotte, des falaises, de volcans donc, mais aussi par exemple d'un lac dans un cratère.
14: Nous sommes en Ardèche, un département mais aussi une rivière connue dans toute l'Europe pour son canyon spectaculaire et ses descentes en canoë-kayak. Mais moi, je vais vous faire découvrir ces volcans. Car oui, il y a bien des volcans par ici. Leurs éruptions ont fasciné les hommes préhistoriques, ces mêmes hommes qui ont peint la fameuse grotte Chauvet. Et à la fin de cet épisode, vous saurez pourquoi et comment nous avons détourné l'eau qui aurait dû s'écouler vers l'Atlantique pour la diriger vers la Méditerranée. Je m'appelle Philippe Costa, je suis animateur à ICI Drôme Ardèche. Si je vous embarque aujourd'hui, c'est parce que cette Ardèche, je la connais depuis toujours, mais j'ai appris à l'aimer encore davantage en la parcourant à pied, à vélo, et c'est même là que j'ai appris à nager, moi qui ai toujours détesté l'eau. Ah ça, je l'aime mon Ardèche, hein, avec ses rivières, ses lacs, ses grottes et ses cratères volcaniques. Bienvenue dans Partir, de la grotte Chauvet au volcan d'Ardèche. Notre point de départ, c'est la réplique de la grotte Chauvet, premier grand chef-d'œuvre de l'humanité. On trouve l'exacte reproduction de toutes les fresques. Et là, je revois ma petite fille frissonner devant les rhinocéros à grandes cornes. Je la revois ouvrir de grands yeux devant la beauté des chevaux. On a l'impression qu'ils sont vivants, c'est vrai. La réplique de Chauvet est à un quart d'heure du point de ralliement des touristes, c'est-à-dire des gorges de l'Ardèche et du pont d'Arc, cette arche naturelle grandiose percée dans la roche par la rivière. Pour vous y rendre en voiture, suivez bien la route qui va vers Grotte Chauvet 2 sur votre GPS et non Grotte Chauvet, car la vraie ne se visite pas. Sur place, le parking est gratuit, y compris pour les camping-cars. Il existe plusieurs modes d'hébergement en Ardèche, mais moi, la dernière fois que j'ai fait ce circuit, j'ai loué un van tout équipé. Je suis passé par la plateforme Yescapa, qui permet de trouver son bonheur de particulier à particulier. Elle est vraiment bien et sécurisée, et avec un van, c'est une super liberté. L'Ardèche des volcans, ça commence ici, précisément dans la galerie des mégacéros, les cerfs géants. Au milieu des animaux dessinés à l'ocre rouge, tracés au doigt ou gravés au silex, je vous invite à chercher un tout petit dessin. C'est un dessin de volcan avec ses gerbes d'éruption. Elles partent à gauche et à droite.

0: au-dessus de la tête d'Omegaceros. Il y a 35 000 ans, l'activité des volcans était particulièrement intense ici. Les hommes qui ont peint les merveilleuses fresques de Chauvet ont potentiellement vu les derniers volcans de la région entrer en activité. Quand j'emmène ma petite fille faire cette visite, je réserve en ligne pour être sûr d'avoir des places car le site est vraiment très fréquenté. Je n'hésite pas non plus à l'inscrire aux ateliers proposés pour apprendre à dessiner comme l'Homo sapiens et même mieux, apprendre à allumer un feu sans briquet ni allumette. Je sens bien votre impatience à présent. Je vous ai promis l'Ardèche des volcans. Je vous y emmène. On va suivre l'itinéraire du parc régional des Monts d'Ardèche jusqu'au lac d'Issarlès. Ici, on est au lac d'Issarlès. C'est à 2 heures de route de Chauvet, mais alors quelle route, hein ? Un décor grandiose avec des falaises spectaculaires. On a traversé des rivières, on s'est faufilé au milieu des roches noires. Et là, j'ai déjà un volcan sous les pieds. Hein. On va même s'y baigner. Issarlès, c'est un lac dans un cratère tout rond, avec des eaux pures à 1000 mètres d'altitude. Sur la route, j'aime bien faire des pauses gourmandes. Par exemple, faites une étape à l'auberge de la Besse, à Uscla des Rieutors. C'est une bâtisse du 15e siècle. On nous sert une cuisine moderne très centrée sur les produits locaux. Cèpes, myrtilles, châtaignes. Et sinon, on peut aussi pique-niquer en arrivant au bord du lac d'Issarlès. On peut faire ses emplettes d'ailleurs juste à côté dans le village. Mais moi, je vous recommande les paniers pique-nique sur réservation de la ferme de la Louvèche. Ces fromages de chèvre bio, ces charcuteries et viandes de porc sont un vrai régal. Vous savez quoi ? J'aime bien venir au lac d'Issarlès pour son paysage. La belle couleur bleue du lac, la forêt de sapins qui l'entoure. Et puis au printemps, il y a ces genêts qui irradient par leur couleur jaune. La plage de la Pommeraie est aménagée et surveillée en été. Vous pourrez donc vous baigner en toute sécurité. Alors n'oubliez pas votre maillot. Piquez une tête et puis faites comme les hommes préhistoriques. Pêchez la truite, arc-en-ciel ou fario. Les zones de pêche sont bien définies. On peut se procurer d'ailleurs un permis sur place. Des embarcations sont disponibles à la location. Elles permettent aux pêcheurs d'accéder aux meilleurs spots. Frédéric Lavacherie est passionné de géologie et de volcans. Et pour cause, il est le fils du volcanologue Haroun Taziev.
1: J'ai découvert ce pays en 63, j'avais 17 ans. J'habitais alors chez mon père. Quand nous sommes arrivés, j'ai ressenti quelque chose que je n'avais ressenti nulle part ailleurs. C'est comme si j'avais été pris par une espèce de tellurisme qui sortait de sous mes semelles, là, qui m'envahissait complètement. Et je me suis dit, c'est comme si j'étais né là. Un jour, je viendrai m'y installer.
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0: Je vous montre à présent deux grottes creusées dans la falaise. Elles ont toujours été habitées par les gardiens du lac d'Issarlès. Le dernier s'appelait Zéphirin Gardès. Il a quitté les lieux en 1928. En fait, Zéphirin y stockait son foin et son banc de sabotier. Je vous conseille d'entrer à l'intérieur. La grotte de Zéphirin est aujourd'hui aménagée en musée relatant l'histoire de ses habitats troglodytiques. Pour les visiter, il faut choisir son moment. C'est d'avril à octobre, mais c'est gratuit et ça c'est pas mal du tout. Vous pouvez aussi vous renseigner au kiosque d'Ardèche Tourisme, à côté de la plage. Là, vous trouverez aussi des infos sur la vie des volcans d'Ardèche.
1: En Ardèche, il y a beaucoup de volcans, mais celui-ci est ce qu'on appelle un jeune volcan. Il est sorti de terre, c'est un monstre, hein, qui est sorti de terre, là c'est un monstre, un véritable monstre, mais il est sorti il y a une centaine de milliers d'années. Mais il a connu, il y a 36 000 ans, une reprise d'activité sous une forme très particulière, c'est-à-dire une éruption sans magma, sans lave. C'est une éruption qu'on pourrait qualifier d'hydrogazeuse ou de gazohydrique, c'est-à-dire que c'est une énorme quantité de gaz volcanique qui, pour une raison indéterminée, tout ce gaz a fait irruption en quelque sorte à travers les eaux du lac.

0: projetant les eaux du lac en l'air, évidemment.
1: Si vous faites le tour du lac, vous apercevrez un rocher avec une forme originale, nommé le sphinx. Il est effectivement constitué d'un corps et d'une tête. Il présente des rayures horizontales qui montrent les dépôts de roches volcaniques au fil des éruptions dont parle Frédéric.
2: On est tout près de cette plage qui sert de villégiature en quelque sorte. C'est une plage naturelle, hein, le sable que vous voyez là qui ressemble comme deux gouttes d'eau à du sable de la Méditerranée ou de la mer du Nord. Il semble aller en pente douce vers le lac, hein, le lac est clapoté tout joliment là, sous une brise légère. En réalité, quand EDF se met à tirer de l'eau, c'est comme une baignoire qui se vide. Hein.
1: Bon, je vous rassure, hein, vous ne serez pas aspiré au fond du lac. En revanche, cette eau récupérée par EDF, au lieu d'aller naturellement vers la Loire, puis l'Atlantique, elle est dirigée vers la Méditerranée. Vous avez bien dit, en début d'épisode, qu'ici les hommes ont détourné l'eau. Et donc ce détournement permet d'alimenter une centrale hydroélectrique. Et ça permet de maintenir assez d'eau pour les kayaks qui descendent les très touristiques gorges de l'Ardèche. Et c'est ainsi que l'eau de l'Ardèche va au Rhône et puis à la Méditerranée. Fallait que je vous dise aussi, sachez qu'on a posé une borne sur plusieurs volcans d'Ardèche. En général, les visiteurs aiment bien valider leur passage en poinçonnant un pass à chaque borne. Une fois qu'il est complet, on reçoit un badge explorateur des jeunes volcans d'Ardèche. Les enfants adorent ça. Justement, pour la suite que je vous propose, vous pourrez en valider un. Prévoyez de bonnes chaussures de marche, un petit goûter dans un sac à dos et un peu d'eau aussi. Si vous avez encore un petit peu de temps, je vous propose une magnifique randonnée. Elle va nous révéler toute la beauté du paysage.

0: est parti pour le suc de Cherchemuse, depuis le lac d'Issarlès. Un suc, c'est un sommet volcanique, un ancien volcan endormi. La rando que je fais ici est une boucle de 4 heures avec 400 mètres de dénivelé positif. Franchement, c'est facile. Le départ se fait de l'entrée du camping municipal, les bords du lac. Il faut prendre la direction le lac, en suivant le GR3, c'est un balisage blanc et rouge. Puis le panneau col du gage, là ça devient un balisage blanc et jaune. Après de beaux passages en forêt, quelques prairies, on arrive au sommet du suc de Cherchemuse. Moi, je vous conseille de vous connecter à l'appli Visorando pour être sûr de rester sur le bon chemin. C'est vraiment pratique.
1: On est dans une carrière qui est entaillée sur les flancs du volcan du Cherchemuse. Donc voilà, cette pousse de lave que j'ai là, c'est une lave très légère. Vous voyez, il n'y a pas de densité. À côté, j'ai un caillou là qui est du granit, beaucoup plus dense. Vous voyez, il a été arraché par la lave. Et alors ici, j'ai une autre roche. C'est du granit constellé de petits grains de basalte. Cette roche, elle est étonnante. Je ne la trouve dans aucun autre volcan.
0: Moi, j'aime bien cette roche, la Puzzolana. Elle est toute simple, elle est légère. Elle a des couleurs un peu différentes, des fois ocre ou noir. Et en fait, c'est celle que je mets dans ma poche avant de repartir souvent. C'est aussi le moment de sortir son smartphone pour faire une superbe photo du lac avec la forêt autour et d'autres volcans d'Ardèche. Mais ça, vous pourrez le faire quand vous viendrez.
2: Merci Philippe Costa d'ici de Romardèche pour ce parcours ardéchois. Il vous a donné envie et vous n'avez pas eu le temps de tout noter. Cet épisode de Partir est en réécoute sur ici.fr et sur l'appli Ici, tout comme de nombreux autres épisodes pour d'autres destinations à travers la France. Musique maintenant pour vous accompagner dans les prochaines minutes. Sultans of Swing, Dire Straits sur votre radio Ici.

0: Swing, Dire Straits. Et pour un hommage à ce mythique groupe anglais, il y a les concerts de Dire Straits Experience. Le prochain est à Dinard le 14 août. À suivre, musique toujours avec Francis Cabrel. Quant à moi, je vous dis à demain, midi 5, avec les meilleurs moments d'Au Taquet. Bon après-midi sur votre radio locale ici.
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2: Pas besoin de partir à Saint-Jacques-de-Compostelle pour vivre un joli cheminement en Alsace. Il suffit parfois de pousser la porte d'une église. Jusqu'à la mi-octobre, le festival Chemin d'Art Sacré est de retour pour une 28e édition. Le principe, faire dialoguer le patrimoine religieux alsacien avec l'art contemporain. Cette année, le thème est être vivre et transmettre. Peinture, sculpture, installation, des artistes investissent des églises du Bas-Rhin et du Haut-Rhin pour offrir un regard nouveau sur ce lieu chargé d'histoire, une façon originale de redécouvrir notre patrimoine tout en se laissant surprendre par des œuvres contemporaines.

0: contemporaine, accessible à tous. Que vous soyez amateur d'art, curieux de patrimoine ou simplement en quête d'une belle idée de sortie estivale, ces expositions vous invitent à ralentir et à observer. Et pourquoi pas à vous laisser inspirer. Une balade culturelle et artistique à vivre tout près de chez vous jusqu'à la mi-octobre.
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Francis Cabrel, Sarbacane, sur votre radio ici Alsace. Merci d'être avec nous en ce lundi 27 juillet, peut-être le premier jour pour vous des vacances. En tout cas, où que vous soyez, quoi que vous fassiez, sachez qu'on va passer une après-midi ô combien caliente, comme on dit, avec de la musique, les chansons françaises et bien sûr des places à gagner pour la foire au vin d'Alsace. C'est avant 19h, promis. À 17h, on retrouvera Hubert Desmarais pour finir cet après-midi. Mais avant ça, Laurent Voulzy et Shakira. Oui, alors ce Die Die, je l'aime bien ce morceau, mais bon, ça nous rappelle quelques mauvais souvenirs. Hein. Die Die.

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2: C'est l'une des plus anciennes fêtes populaires d'Alsace et l'une des plus spectaculaires. Tous les deux ans, Bichevillers remonte le temps avec la fête des Fifres, un week-end du 7 au 9 août, où les musiciens, les troubadours, les saltimbanques et les artisans envahissent les rues de la ville. Cette année encore, le programme promet de faire voyager petits et grands. Et pour nous en parler, nous recevons Guillaume Nott, maire de Bichevillers. Bonjour monsieur le maire.
3: Bonjour.
2: Alors c'est quoi l'origine de cette fête des Fifres, Guillaume ?
3: Elle a lieu depuis le XVIIe siècle, depuis 1686, puisque à cette époque-là, il s'agissait de la rencontre annuelle des ménétriers qui était convoquée tout simplement par Christian II, qui était le souverain de notre ville et qui avait à sa charge la protection des musiciens ambulants et aussi des l'ensemble des saltimbanques de la basse Alsace.
2: Alors pendant trois jours, on va oublier complètement le XXIe siècle. Hein. On a vraiment l'impression d'entrer dans une autre époque, hein, Guillaume ?
3: Oui, effectivement, Bichevillers, c'est la véritable cité. C'est la véritable cité des Fifres et on va y trouver eh bien des troupes de musique, des troubadours, des films, des animations familiales avec des animations du Moyen-Âge, de la Renaissance, un marché des ménétriers. Voilà, Bichevillers va vraiment se métamorphoser pour vous faire voyager au Moyen-Âge et à la Renaissance.
2: Alors c'est un énorme travail d'organisation, j'imagine, pour faire vivre cette grande fête populaire.
3: Des dizaines, voire des centaines de bénévoles, des associations, les associations, les élus qui se serrent les coudes pour organiser 23 jours de fête à Bichevillers.
2: Alors, les visiteurs pourront aussi flâner dans ce

0: marché des ménétriers, ça se passe comment exactement?
1: Ça se passe bien sur les parkings du Télégraphe, les parkings de la mairie. Ce sont des anciennes échoppes médiévales où nous pourrons toutes et tous découvrir les métiers d'antan, les artisans, et également déguster quelques gourmandises. Donc ça, c'est un moment fort de notre fête.
0: Alors n'oublie pas non plus les nombreux spectacles que vous allez proposer, Guillaume.
1: Le vendredi soir, c'est l'ouverture de la fête des Fifres et ce sera un grand spectacle acrobatique, aérien, impressionnant. Un opéra électro à plus de 40 mètres de hauteur, entièrement gratuit, et ça se déroulera à 22h le vendredi ainsi que le samedi au Parc du Château. Et pour ceux qui l'ont déjà vu le vendredi soir, le samedi, on vous propose un spectacle de feu sur la place de la mairie, également à 22h. Et puis vous aurez des déambulations toute la journée du samedi.

0: habituel. Alors, si on veut profiter des trois jours, c'est de profiter du spectacle le vendredi soir, de venir le samedi après-midi et bien passer un moment en famille dans la trame verte avec des jeux pour tout le monde, pour les petits et les grands, de se restaurer au parc du château, de profiter après du spectacle Place de la Mairie le samedi soir avec le spectacle de feu, et puis flâner, venir flâner le dimanche et profiter du spectacle du concert de clôture avec Tom Matisse à 19h le dimanche soir.
1: Merci Guillaume Note, donc maire de Bijvillers. Rendez-vous les 7, 8 et 9 août prochains à Bijvillers pour la fête des Fifres, célèbre Fiferda. 3 jours de spectacle, de musique, d'animation, d'artisans et de tradition dans toute la ville, avec l'entrée qui est gratuite pour l'ensemble des festivités. Une fête authentique, conviviale et spectaculaire qui fait partie des grands rendez-vous de l'été en Alsace. Merci Guillaume, à bientôt.
0: Merci à vous, à bientôt.
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0: Je partirai ici, Alsace, avec Oshi. Non, ne partez pas, restez avec nous. Dans un instant, on va continuer à se faire plaisir de la musique et le point sur l'info. À 14h, tout pile, Pink Floyd, juste avant, c'est Monet, ici Alsace.
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1: Très bon après-midi à toutes et à tous. Il est tout pile 14h. L'actualité partout en France.
2: Le feu en Gironde, stabilisé mais pas fixé, comme l'a confirmé il y a quelques minutes le ministre de l'Intérieur Laurent Nunez à la sortie d'une cellule de crise interministérielle. 42 000 hectares parcourus, soit deux fois plus que les incendies monstres de 2022, et une course contre la montre engagée avant le retour des fortes chaleurs dès demain. 2500 pompiers restent mobilisés, avec une priorité stopper la progression en direction de la métropole bordelaise. Pour venir en aide aux sinistrés, les assureurs annoncent une mobilisation exceptionnelle pour prendre en charge les frais de relogement des 220 000 évacués depuis mercredi dernier. Dans les Landes, autour de Biscarrosse, les pompiers profitent là aussi d'une petite accalmie. 8 000 personnes ont pu retrouver leur maison au cours du week-end. La surface brûlée est toujours de 3 600 hectares. Et conséquence de ces grands feux, la qualité de l'air se dégrade. Le seuil d'alerte aux particules fines est dépassé dans 11 départements de Nouvelle-Aquitaine et d'Occitanie. Il est conseillé de garder les fenêtres fermées et de limiter les sorties des enfants et des seniors. Pas de reprise à ce stade pour le dernier papetier français, Fibre Excellence. Le tribunal de commerce de Toulouse écarte l'offre du milliardaire Mathieu Pigas, jugé pas assez solide. La dernière offre sur la table ne concerne qu'une des deux usines, celle de Saint-Gaudens en Haute-Garonne, et donc seulement une partie des 670 salariés. On vous devait peut-être une plus belle fin. Ce sont les mots de Kylian Mbappé, le capitaine des Bleus, revient dans une lettre aux Français sur la quatrième place décevante des Bleus au Mondial de foot. Un message passé dans les encarts pubs des journaux régionaux.
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5: C'est encore un bel après-midi d'été qui s'annonce en Alsace, avec des températures qui vont frôler les 30 degrés. Que ce soit dans le Haut-Rhin, avec 28 degrés à Mulhouse et 29 degrés à Colmar, ou dans le Bas-Rhin, avec 28 degrés à Sélestat et 27 degrés à Strasbourg et dans les alentours. Plus au nord, il fera un peu plus frais, autour de 25 degrés à Wissembourg, à Haguenau et Saverne. Quelques nuages et un bon petit vent seront aussi de la partie dans toute l'Alsace, mais rien de bien méchant, ne vous inquiétez pas, ça ne vous empêchera pas de profiter du soleil.
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0: Señorita, Shawn Mendes et Camila Cabello à l'instant sur votre radio ici Elda. C'est vrai que ces dernières semaines, on avait toujours l'impression de se retrouver pour le Tour de France. Mais oui, c'est terminé le Tour de France. Place au Tour de France féminin maintenant sur votre radio ici Elda, ce partenaire évidemment de la grande boucle des femmes. Également, la suite pour la musique, Julien Clerc, Marine, Les Innocents, ces trois chansons françaises. À la suite pour vous.
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1: Avec ces fortes chaleurs, on pense à s'hydrater. Mais avez-vous pensé à vos plantes? Premier réflexe, arroser-les tôt le matin et en fin de journée. En pleine chaleur, une bonne partie de l'eau s'évapore avant d'atteindre les racines. Ça ne sert donc à rien. Mieux vaut aussi un arrosage copieux, deux ou trois fois par semaine, qu'un petit verre d'eau chaque jour. Les racines iront chercher l'humidité en profondeur et vos plantes résisteront encore mieux à la sécheresse. Soyez particulièrement vigilants avec les plantes en pot. Elles se dessèchent beaucoup plus vite. L'idéal est de les regrouper dans un endroit un peu ombragé et de déposer du paillage au pied pour conserver la fraîcheur. Enfin, le soleil tape vraiment fort. Un voile d'ombrage est possible et ça c'est plutôt sympa, avec un petit filet qui peut éviter les coups de chaud. Quelques gestes simples qui permettront à vos fleurs, vos légumes et même votre basilic à passer l'été sans faire grise mine.
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0: Magie Noire avec Philippe Rousseau à l'instant sur votre radio ici Alsace. 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Ne touchez à rien, on va continuer en musique. Pascal Obispo, Zazie et Bonem.
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1: Ici Alsace, où que vous soyez, quoi que vous fassiez, il est depuis 15h. Le point sur l'actualité.
2: Emmanuel Macron, attendu en Gironde, l'Elysée confirme un déplacement. En milieu d'après-midi, le chef de l'État doit rencontrer les pompiers mobilisés et échanger avec les élus des villes sinistrées. En 6 jours, les flammes ont parcouru 42 000 hectares, soit autant que les villes de Marseille, Lyon, Paris et Lille réunies. Depuis hier, ce feu est stabilisé mais pas encore fixé. Et le retour de fortes chaleurs dès demain fait craindre une nouvelle aggravation. Dans cette course contre la montre, l'Union européenne envoie de nouveaux appareils. Ils seront 11 déployés dès demain, 9 avions et 2 hélicoptères bombardiers d'eau. Dans les autres départements touchés par les incendies, les foyers restent actifs. Dans les Landes, autour de Biscarrosse, dans le nord du Var, avec de nouvelles évacuations ordonnées ce week-end, 4500 hectares brûlés. Et en Haute-Corse, à Corté, où le feu continue de progresser. 3 femmes attaquées par un homme muni de 2 longs couteaux ce matin à Paris. 2 d'entre elles sont grièvement blessées, sans risque pour leur vie. L'agresseur a lui été interpellé par un policier hors service. 15 centimes de plus, le timbre La Poste dévoile ses futurs tarifs au 1er janvier 2027. La lettre verte connaît la plus forte progression, plus 10%, une augmentation nécessaire selon le groupe public pour maintenir son service de distribution à l'équilibre, alors que le nombre de courriers, lui, ne fait que diminuer. Il espère revenir plus fort. Paul Sexas fait le bilan de son premier Tour de France. À seulement 19 ans, il termine 4e, forcément un peu frustré de ne pas être monté sur le podium, mais déjà satisfait d'avoir tenu la longueur durant 3 semaines. Interview à retrouver en intégralité sur ici.fr.
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1: C'est encore un bel après-midi d'été qui s'annonce en Alsace avec des températures qui vont frôler les 30 degrés. Que ce soit dans le Haut-Rhin avec 28 degrés à Mulhouse et 29 degrés à Colmar ou dans le Bas-Rhin avec 28 degrés à Sélestat et 27 degrés à Strasbourg et dans les alentours. Plus au nord, il fera un peu plus frais, autour de 25 degrés à Wissembourg, à Guenau et Saverne. Quelques nuages et un bon petit vent seront aussi de la partie dans toute l'Alsace. Mais rien de bien méchant, ne vous inquiétez pas, ça ne vous empêchera pas de profiter du soleil.
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0: Ça, ça passe crème, hein, en ce lundi après-midi. The Alan Person Project à l'instant, High in the Sky sur votre radio ici Alsace. On va continuer à se faire plaisir, de la musique et encore de la musique, parce que c'est une après-midi musicale qu'on vous offre avec trois chansons françaises à la suite. Bernard Lavillier, Julien Lieb et encore France Gall, la déclaration d'amour sur votre radio ici Alsace.
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0: Et maintenant, on se concentre, hein.
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1: On connaît tous l'expression « c'est en forgeant qu'on devient forgeron ». 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Pour le découvrir, direction Birch, à la maison de la manufacture. C'est une fois par mois, de juillet à décembre, des démonstrations de forge vous plongent dans un savoir-faire ancestral. 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Vous assisterez notamment à la réalisation d'une soudure au feu ou à la fabrication d'une lame, comme autrefois dans les célèbres vallées des lames qui ont marqué l'histoire industrielle du secteur. Que vous soyez passionné du patrimoine, curieux des métiers d'autrefois ou simplement à la recherche d'une sortie originale, ces démonstrations sont l'occasion de découvrir un artisanat aussi spectaculaire que fascinant. Idée de visite qui ne manquera pas de caractère.
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0: Chic Planète, l'affaire Louis Trio, à l'instant sur votre radio chasse. Ouais, mais moi ça me fait chanter, ça me fait danser. J'aime ça, c'est l'été, c'est les vacances, peut-être pour vous, profitez-en où que vous soyez, quoi que vous fassiez. On va se retrouver dans un instant avec Lynn Marlin, Charles Doré, famille ou pas famille, c'est une nouveauté ici à Alsace que vous allez découvrir. Et Daniel Balavoine, maintenant sur votre radio ici à Alsace.
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1: Eh ben dis donc, excellent après-midi, 16h. On fait un point sur l'actualité avec la rédaction Ici Alsace.
2: Des contre-feux tactiques, des tranchées tracées par des bulldozers, la course contre la montre commence à payer en Gironde où le feu est stabilisé mais pas encore fixé. La surface parcourue est stable depuis hier soir, 42 000 hectares sur place. Les pompiers vont recevoir ce soir la visite d'Emmanuel Macron. Le gouvernement qui demande la mobilisation exceptionnelle des assureurs appelés à prendre en charge au plus vite les frais de relogement des 220 000 évacués. Et pour les vacanciers contraints d'écourter ou d'annuler leur séjour, les pertes sont importantes. 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Cette accalmie offerte par la météo ne va malheureusement pas durer. Dès demain, de fortes chaleurs reviennent par le sud-ouest avec jusqu'à 40 degrés attendus en Gironde. Cette vague de chaud doit ensuite traverser le pays en diagonale. Dans le Var, cela fait une semaine que le massif du Gros Bessillon brûle, 4500 hectares parcourus. Là aussi, un millier de pompiers tentent toujours de fixer le brasier et pour les 5000 évacués, le retour à la maison se fait encore au compte-gouttes. L'usine de Tarascon condamnée, celle de Saint-Gaudens en sursis. L'avenir s'assombrit un peu plus pour les 670 salariés de Fibre Excellence, le dernier fabricant français de pâte à papier. Le tribunal administratif de Toulouse a écarté l'offre de reprise du milliardaire Mathieu Pigas. Reste maintenant l'offre d'un industriel uniquement intéressé par le site de Haute-Garonne. On vous devait une plus belle victoire. Ce sont les mots de Kylian Mbappé, le capitaine des Bleus, qui revient dans une lettre aux Français sur la 4e place décevante des Bleus mondial de foot dans vos journaux régionaux.
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4: C'est encore un bel après-midi d'été qui s'annonce en Alsace avec des températures qui vont frôler les 30 degrés. Que ce soit dans le Haut-Rhin avec 28 degrés à Mulhouse et 29 degrés à Colmar ou dans le Bas-Rhin avec 28 degrés à Sélestat et 27 degrés à Strasbourg et dans les alentours. Plus au nord, il fera un peu plus frais, autour de 25 degrés à Wissembourg, à Guenot et Saverne. Quelques nuages et un bon petit vent seront aussi de la partie dans toute l'Alsace, mais rien de bien méchant, ne vous inquiétez pas.

0: Et pas énorme, le tout nouveau Bruno Mars, là. Tout nouveau sur votre radio, ici Alsace, dans un instant, Chicago et Mike Holyfield pour la musique. Mais avant ça, parlons alsacien. Jonathan Val, salut du.
1: Salut Bissom, salut du. Nous sommes en été et on peut pas se plaindre du manque de soleil hein, cet été. Je pense que si on fait une prise de sang le matin, là, pas de carence en vitamine D. Hein. Pas besoin non plus de partir pour obtenir une marque de bronzage. Bref, le soleil est là, c'est beau, mais il faut s'en protéger. Et pour éviter les insolations, on se protège, on se met à l'ombre, on sort le parasol, on se balade. Alors avec le parasol, c'est pas pratique. Là, on met ou une casquette ou un chapeau. Tiens, le chapeau en alsacien, on dit huet, autre hout. On le met uniquement pour de belles occasions ou aussi pour se protéger du soleil, au mariage, etc. Dans les champs de course, en Angleterre, on voit comme ils portent Shane Heat, de beaux chapeaux. Des personnalités sont reconnues car elles portent un chapeau à hout. La reine d'Angleterre qui en portait, ou encore Charlie Chaplin. Es gibt verschiedene hout. Il existe différents types de chapeaux. Chapeau melon, les hauts de forme, etc. Allez, répétez huet. Hout chez vous, bravo, je vous tire mon chapeau, Trout.
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0: Chicago à l'instant sur votre radio ici, Alsace. C'est bon, hein, tous les footballeurs du monde sont rentrés de Chicago, c'est bon, tout est ok. Bah oui, ils sont de retour à la méno, forcément. Le nouveau maillot qui a été dévoilé la semaine dernière, on va vous l'offrir dans les prochaines semaines sur ici Alsace. Ça c'est promis, je vous l'assure. 100% Racing sera de retour et évidemment tous les matchs en direct avec Luc Drusto, Claude Spreng pour suivre le Racing Club de Strasbourg et cette nouvelle saison qui arrive. La suite de l'après-midi, trois chansons françaises à la suite, Les Négresses Vertes, Manon Lisa, et ça commence avec Jean-Louis Aubert, temps à nouveau ici Alsace.
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0: tant pis pour elle, Charlotte Cardin, qui sera sur la scène de la Foire au vin d'Alsace. Vous gagnez vos places sur votre radio ici à Alsace dans quelques minutes. Maintenant, restez avec nous. Mais avant ça, comment démarrer la semaine en pleine forme? La réponse avec Fred Ballard et l'humour en tube.
1: Aujourd'hui, notre nouvelle formule, Jupe-Pantonique, avec Aminé et Vérola. Je suis la grande Aminé,
2: je suis la petite Vérola.
3: Voilà, bah c'est sûr qu'avec Michel Bernier et Mimi Mathy, on est sûr de ne pas se faire de claquage au mollet. Hein, on va pas se déchirer les ischio-jambiers, ni se fouler les adducteurs. En revanche, côté zygomatique, ça devrait chauffer un petit peu.
1: Et pour conserver votre cellulite, restez sans bouger et mangez des frites.
3: C'est vrai que d'un autre côté, en plein été, quelle idée franchement de s'agiter comme ça juste pour le plaisir de s'afficher avec des auréoles, alors qu'il suffit d'un cornet de frites pour faire travailler son lever de coude. Bon, heureusement que le rire tonifie les abdos, on n'aura pas tout perdu, contrairement à Paul Mirabel.
4: Apparemment, j'ai 0% de masse musculaire. J'ai la même masse musculaire qu'un yaourt nature. J'ai 0% de masse graisseuse aussi, si tu additionnes ces informations, ça fait 0%. Ce qui signifie que scientifiquement parlant, je n'existe pas.
3: Voilà donc que ceux qui se plaignent de ne pas avoir réussi à obtenir le summer body de leur rêve après moult séances de toto youtou en tout genre se consolent. L'important c'est d'exister scientifiquement et surtout de se marrer très fréquemment.
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0: mais quelle chanson de Lover sur votre radio. Le Lover vient d'arriver dans le studio.
1: Bonjour Laurent.
0: Bonjour Hubert. Hubert Desmarais qui va être avec vous entre 17h et 19h avec des places pour la Formule 1.
1: Tout à fait, il y en a 4 à gagner, la FAV qui débute ce vendredi 31 juillet.
0: Et on écoute, ah bah juste avant, Marc Lavoine et on retrouve la rédaction à
1: 17h.
0: Merci Hubert, bisous.
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1: Très belle journée avec Ici Alsace, lundi 27 juillet, il est 17h. Le tour de l'actu avec vous, Sophie Constanzer, bonsoir.
2: Bonsoir Hubert, bonsoir tout le monde.
1: Emmanuel Macron attendu en Gironde.
2: Le président de la République va à la rencontre des sapeurs-pompiers qui luttent depuis des jours contre l'incendie qui a déjà parcouru 42 000 hectares. Ce méga-feu est stabilisé mais pas fixé et la situation est très précaire puisque les températures pourraient à nouveau frôler les 40 degrés en Gironde demain mardi. Au total, depuis le début de l'année, plus de 116 000 hectares de végétation et de forêt ont déjà brûlé en France, du jamais vu selon le bilan du ministère de l'Intérieur ce lundi. L'Union européenne annonce de l'aide supplémentaire pour combattre l'incendie en Gironde avec un total de 9 avions et 2 hélicoptères déployés à partir de demain sur les lieux des appareils venus du Portugal, de Suède ou encore de Turquie. La solidarité s'organise aussi du côté des associations partout en France pour les personnes qui ont perdu leur maison dans l'incendie ou les personnes évacuées. Le Secours populaire a lancé un appel national aux dons et cherche des bénévoles dans tous les départements. Atmo Grand Est suit avec attention l'impact des incendies sur la qualité de l'air dans la région, alors que des odeurs de fumée ont été signalées hier dans le Haut-Rhin. Aucun lien n'a pu être établi entre les incendies du Sud-Ouest et les concentrations de polluants observées dans la région. À ce jour, aucun dépassement des seuils réglementaires de pollution n'a été constaté dans le Grand Est. Ce qui est sûr, en revanche, et c'est une mauvaise nouvelle pour les personnes les plus fragiles, c'est qu'un nouvel épisode de forte chaleur débutera mercredi en Alsace avec un pic d'intensité qui pourrait atteindre entre les 36 et 40 degrés. Après la découverte d'un cas de Zika chez une personne qui revient d'un pays tropical, l'Agence régionale de santé annonce l'organisation d'une campagne de démoustication dans deux communes de l'Eurométropole de Strasbourg, Echaux et Eckbolsheim. L'opération est programmée dans la nuit de mardi à mercredi et vise à empêcher la prolifération des moustiques tigres, vecteurs de plusieurs virus, dont le Zika.
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2: Pour l'instant, il fait doux, il fait bon, il y a un petit vent.
1: C'est exactement ça. On a une belle fin de journée en Alsace avec un ciel clair, avec un ciel plutôt lumineux. Il y a quelques nuages ici ou là qui apportent un peu d'ombre, donc c'est pas déplaisant. Les températures, elles affichent entre 24 et 27. À Strasbourg, 26 en cette fin de journée. À Célestat et Mulhouse, du 27 et à Münster, 25. Demain, on va regarder déjà à demain mardi. Très belle journée, un soleil, un ciel tout bleu aussi. Des températures le matin entre 17 et 22. Ça commence gentiment à grimper l'après-midi avec de 28 à 32 demain après-midi où vous soyez en Alsace. Et puis ça se confirme, et vous l'avez précisé Sophie à l'instant, la canicule va s'installer à partir de mercredi. Les températures qui vont dépasser les 35-36, flirter avec les 37-38, voire 40 à certains endroits.

0: mois. On aura bien sûr l'occasion d'y revenir, mais à partir de mercredi, du très chaud en Alsace.
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0: Quel que soit le moment de la journée, c'est l'actu locale, c'est la musique, c'est la bonne humeur. Ici Alsace, ravi d'être avec vous, 17h03, Michel Berger.

0: l'avez reconnu, celui qui chante en cette journée de lundi, c'est Michel Berger.
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0: On va passer la semaine ensemble et j'en suis ravi, 17h-19h chaque jour à vos côtés, ici Alsace. Tout ce qu'il faut savoir de ce bel été qui vient peut-être de débuter pour vous. Enfin, quand je dis été, c'est peut-être les vacances. Ou alors il y a encore quelques jours à en tirer et vous êtes un Aoussien. Ben, si c'est le cas, il faut attendre vendredi. Bonne semaine à toutes et tous. Nous, ce qu'on va faire aujourd'hui, on va tester pour vous, pour nous, la vie d'infirmier libéral. C'est Maxime Dillinger qui quotidiennement a cette lourde mission, celle de tester des activités ou en l'occurrence des métiers. Il accompagne Mathieu aujourd'hui, Maxime. Les journées de Mathieu, elles débutent très tôt. Infirmier libéral, c'est un métier rythmé, c'est un métier indispensable et un métier profondément humain. On le découvrira dans la prochaine demi-heure. Ce qu'on va faire aussi, on va ouvrir notre valise. 2 minutes pour écouter des histoires franchement étonnantes. C'est dans ma valise. Ce sont des objets qu'on retrouve l'été dans notre valise. Et ce lundi, on va s'intéresser au couteau de poche. Un outil ancestral, un outil traditionnel. On va justement revenir sur son histoire. Ce sera ça aussi dans la prochaine demi-heure. Ici Alsace, la musique. Avec Chris Desbourg. Yo, c'est les Bee Gees. Autre ambiance, mais autre groupe de légende. Tenez, il y aura Indochine. Une demi-heure, vous l'entendez bien rythmé avec la musique d'ici Alsace. Mais là, on va revenir sur celui qui nous a régalé il y a quoi, une dizaine de jours, peut-être un peu moins. Aux Alpagas Bleus à Saverne, au Château des Rohan. Il s'appelle Soprano, sa toute dernière chanson s'appelle DJ. Le voici, Sopra, dans vos oreilles à 17h08.

0: c'est l'une de ses toutes dernières. DJ de Soprano, et Soprano, c'était il y a 11 jours précisément qu'il était au Château d'Héron à Saverne pour le Festival des Alpagues Bleues, en partenariat d'ailleurs avec votre radio, c'était le 16 juillet dernier. Ici Alsace, 17h11.
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0: Un lieu, un endroit, une activité, un métier. Tous les jours, Maxime Dillinger teste pour nous. Salut Max, aujourd'hui vous enfilez la blouse d'infirmier.
3: Il est 6h du matin, alors pendant qu'on est encore en train de chercher sa chaussette, d'ailleurs elle est encore passée où celle-là ? Eh ben, lui, il a déjà fait 3 patients, 2 injections d'insuline et une prise de sang. Et ça, c'est juste le début de la journée, car à la fin, il en aura vu en moyenne une bonne trentaine. Oui, dans la même journée, celle à laquelle où on a déjà, nous, du mal à répondre à tous nos courriels. Alors aujourd'hui, je teste pour vous la vie d'infirmier libéral. Je suis à Strasbourg, en bas d'un immeuble. Il fait encore nuit et j'accompagne Mathieu. Mathieu est infirmier libéral et toujours avec le sourire, son sac de soins à l'épaule et son énorme trousseau de clés en main. Eh bien, on s'apprête à entrer dans l'appartement d'un patient pour une injection. Alors, Mathieu connaît aussi bien le prénom de la gardienne, le fait que son patient du 3e étage adore qu'on parle de ses petits-enfants, surtout avant de faire l'injection. Et on commence comme ça. Mathieu sonne. Et direct, un visage qui s'illumine, celui du patient. Ah, Mathieu, tiens, j'ai fait du gâteau hier, j'en ai gardé un morceau pour toi. Il pose sa trousse, il enfile ses gants et hop, 30 secondes plus tard, l'injection est faite, mais Mathieu reste 5 minutes. Oui, il va demander si le monsieur a bien dormi, si la famille l'a appelé. Il écoute, et vraiment, hein, c'est pas juste une attention professionnelle, c'est vraiment son humanité qui parle, avec une vraie attention. Bon, après, il faut vite partir, on remonte sur nos vélos et hop là, direction notre deuxième arrêt, à 5 minutes d'ici, une gentille dame au rez-de-chaussée de son immeuble, pour qui des pansements sont à changer. Pendant qu'il sort ses compresses, on sent qu'il y a le café qui chauffe dans la cuisine. Et puis il travaille vite hein, quand même Mathieu. Mais jamais, ce que je constate, avec précipitation. C'est ça un peu le paradoxe de ce métier, c'est qu'il faut savoir aller vite sans jamais stresser. Parce que chaque geste est super précis, mais pas une seconde n'est perdue. Non. La tournée du matin, elle dure de 6h à 12-13h. Et puis hop, on remet ça en début d'après-midi pour la tournée du soir. Parce que la patientèle de Mathieu, eh bien c'est principalement des patients chroniques. C'est des gens qui suivent depuis des mois, voire des années. Des gens dont il connaît très bien le traitement, les fragilités, mais aussi les anniversaires. Alors je le suis pour un troisième arrêt, et là on va rencontrer un monsieur âgé, 80 ans bien passé. Mathieu s'annonce. Ping,
4: monsieur Paul.
3: Oui, c'est Mathieu. On rentre, le monsieur est dans son fauteuil, la télé allumée, le son très fort. Mathieu le baisse un petit peu, comme chez lui, et c'est là que je réalise quelque chose. Parce que ce métier, c'est pas juste des soins. En fait, c'est une présence pour beaucoup de patients qui sont souvent âgés, et surtout, souvent seuls. Et l'infirmier libéral, c'est parfois la seule personne qui sonne à leur porte de la journée. Le seul lien que ces personnes ont avec l'extérieur. Et rien que pour ça, je dis quand même bravo Mathieu. Bravo aussi à tous nos aidants, bravo à nos soignants. Quant à moi, je quitte Mathieu, un peu ému quand même, mais assez essoufflé. Ah oui, fallait galoper quand même.
0: Les aidants, les soignants, les infirmiers, les infirmières, on les salue et on les remercie d'écouter ici Alsace. Merci à vous Maxime pour cette immersion aux côtés donc de Mathieu, cet infirmier libéral. Maxime, on vous retrouve, sur les réseaux sociaux. Je rappelle que vous étiez ces 3 dernières semaines sur le Tour de France, le Tour de France qui s'est achevé hier. Vous l'avez d'ailleurs vécu en intégralité sur votre radio ici Alsace, partenaire officiel de la Grande Boucle. Max qui a passé donc ces 3 dernières semaines loin des coureurs, mais aux côtés des caravaniers ou encore du public, et qui nous a fait découvrir tout plein d'histoires insolites. Allez sur nos réseaux sociaux pour écouter tout cela. Là sur les Bee Gees. Belle journée.

0: belle fin de journée avec Ici Alsace. On espère que vous passez du bon temps. Il est 17h et bientôt 20 minutes. Tenez, j'aperçois quand même quelques ralentissements là sur les routes d'Alsace et notamment sur la 35 à hauteur de Sirens. Je vois que ça coince en direction de la Suisse. Ça coince aussi fortement juste après à hauteur de Blotzheim, embouteillage important. Voilà ce que me disent les écrans que j'ai sous les yeux. Si vous avez, vous, des infos à partager concernant vos conditions de circulation, 03 88 25 02 02. Ici Alsace est à vos côtés.
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0: Indochine avec le chant des cygnes. Ici Alsace, passez une très belle fin de journée. Merci d'être avec nous, de passer cette journée de lundi en notre compagnie. Elle est curieuse et un peu intrusive. Tous les jours de l'été, Perrine Clément ouvre notre valise et s'intéresse aux objets qu'on y retrouve. Des indispensables, chargés d'histoire et de symboles. Aujourd'hui, ça coupe.
1: Dans ma valise, il y a...
2: Tu sais qu'avec lui, je peux survivre dans les bois.
3: Bah, tu survivrais déjà pas dans la cuisine, alors dans les bois.
1: Un couteau de poche.
2: J'ai commencé par faire des casse-croûtes. On a du pain ici?
4: Ah, le couteau de poche. Celui que vous avez rangé dans le tiroir de la cuisine, placé dans la boîte à gants de la voiture ou glissé dans votre sac à dos. On vous l'a donné, vous l'avez récupéré, parce que c'est le couteau de poche de votre père ou de votre arrière-grand-père. Bref, c'est un objet chargé d'histoire.
5: Nul ne se permettait de continuer à manger une fois que le maître de maison avait fermé son couteau.
4: Le couteau de poche, un outil polyvalent.
5: L'homme, dans les milieux ruraux, a énormément d'activités pour lesquelles il a constamment besoin d'un couteau.
4: Le plus connu des couteaux de poche, c'est l'opinel.
6: Viens faire un tour dans la ruelle, je te montrerai mon opinel.
4: Le mot figure dans le dictionnaire et dans l'une des célèbres chansons de Renaud.
6: Laisse béton.
4: Inventé en 1890 par Joseph Opinel, au fil du temps, le couteau savoyard s'est imposé dans le monde comme le couteau de poche par excellence.
7: Mais c'est un couteau traditionnel qui a plus de 100 ans, qui a un manche bois, une lame pliante et qu'une bague de sécurité qui bloque la lame en position verte.
4: Robuste et pratique, que vous passiez l'été ici ou sur une île déserte, l'opinel reste un incontournable.
7: C'est l'outil universel qui va vous permettre de pique-niquer, de construire des cabanes, d'ouvrir un poisson, d'ouvrir peut-être les noix de coco, etc.
4: Et vous, avez-vous un couteau de poche?
8: J'ai toujours mon couteau de poche sur moi, dans ma valise, dans mon sac. C'est vrai que pour un petit pique-nique ou quelque chose comme ça, c'est toujours utile.
9: J'ai un couteau de poche avec une lame incurvée vers le haut. Il n'y a pas vraiment une réelle utilité.
10: J'ai un couteau que j'ai très régulièrement sur moi pour sa praticité. L'été, lorsque j'ai envie d'acheter un fromage et de le déguster immédiatement, c'est hyper pratique d'avoir toujours un couteau sur soi.
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0: Merci Perrine Clément. Nous, dans notre valise, qu'est-ce qu'on a en ce 27 juillet? Des places pour la foire au vin d'Alsace de Colmar qui débute ce vendredi 31 juillet, la 77e édition avec votre radio ici Alsace. On est partenaire, on en est évidemment très fiers. On a 4 places à vous offrir, ça arrive avant 18h, c'est promis. Avant cela, la musique d'ici Alsace, on ne cesse de vous accompagner en musique. 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

0: Classique de l'année 84, Eye on Emotion. Ici Alsace, il est 17h30.
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0: Une pensée à vous qui êtes au volant, qui peut-être venez de quitter l'Alsace, direction les vacances. Je salue Irène, je salue Claire, Tartine, qui sont actuellement sur la route des vacances, on les embrasse. Si vous êtes vous au volant et que vous êtes en Alsace, eh ben, il y a quelques difficultés de circulation, notamment sur l'A35 actuellement à hauteur de Sirens. Dès que vous franchissez Sirens et que vous allez vers la Suisse, je vois un embouteillage modéré, 10 minutes en plus sur votre trajet, ça coince un petit peu, ça recoince ensuite juste à hauteur du Ningue. Toujours dans le Haut Rhin, c'est là qu'il y a le plus de ralentissement cette fin de journée, vers Mulhouse sur l'A36 entre la gare de triage de Mulhouse Nord et Mulhouse et Ilzac, même quand on franchit un petit peu Mulhouse, je vois que c'est du orange sur la 36, autrement dit ça coince un petit peu. Ça coince aussi à hauteur de Tannes sur la départementale 1066. Et je constatais aussi quelques ralentissements, alors plus au nord, dans l'Eurométropole strasbourgeoise, un peu avant même l'Eurométropole strasbourgeoise, à hauteur de Dorlisheim, et même un peu avant, toujours sur ce même tronçon, la départementale 1420, ça ralentit dans un premier temps à hauteur de Dinsheim-sur-Bruche, puis ensuite à hauteur de Dorlisheim pour rejoindre Strasbourg. Voilà pour les principaux ralentissements de cette fin de journée. Si vous avez des infos trafic à nous signaler, 03 88 25 02 02 au CIRAC, donc le PC Route de Strasbourg qui a les écrans arrivés sur l'Eurométropole strasbourgeoise. Ça roule bien. Bonne route à vous.
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0: À vos côtés tous les jours de l'été pour vous aiguiller sur les routes d'Alsace, 03 88 25 02 02, notre ligne info trafic. Ce qu'on aime faire aussi, c'est vous tendre le micro, savoir ce que vous aimez faire l'été. On écoutera le petit plaisir de Youssef, auditeur ici à Alsace. Son kiff à lui, son plaisir à lui l'été, c'est de cuisiner, mais la cuisine des pays du sud de l'Europe. On va voyager avec lui. Salade fraîcheur au menu. Avant cela, Axel Red et ma prière. 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

0: nouveauté ici Alsace, la toute dernière de Mylène Farmer avec À qui le tour. C'est À qui le tour en fait, c'est plus une question qu'elle pose Mylène.
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0: Ravi d'être avec vous en ce lundi après-midi. On va passer toute la semaine ensemble et on va écouter vos petits plaisirs de l'été. Parce que pour beaucoup d'entre vous, c'est la plus belle des saisons, l'été. Il y a du soleil, il y a de la chaleur. Alors là, elle est respirable, cette chaleur, elle est appréciable. À partir de mercredi, on aura l'occasion d'y revenir. Mais en Alsace, on va flirter avec les 36, 37, voire même un peu plus. L'été, c'est aussi la saison de la mer, de la plage, la saison où on a un peu plus le temps. Alors, à chaque été, chacun ses petits plaisirs.
3: Ça passe crème tous les jours. Enfin, le matin, l'après-midi ou le soir, surtout quand il fait très chaud. Je m'inspirais ça parfois pour des recettes italiennes, espagnoles, grecques. Bonjour, je m'appelle Youssef. Mon petit plaisir de l'été, c'est cuisiner. Tout d'abord, ça a commencé parce que quand j'étais chez mes parents à Alger, je suivais une certaine discipline par rapport au sport. Et du coup, qui dit sport dit aussi se nourrir. Quand il fait chaud, quand on vit dans un pays où il fait pratiquement 40 degrés tous les jours, c'est pas très apprécié de faire de gros plats, je sais pas, des hamburgers, des lasagnes, des tacos, tout ça. C'est pas la meilleure des choses. Du coup, ce que je faisais, c'est après ou avant l'entraînement, je faisais toujours une petite salade, que ce soit, j'essayais de ramener un petit côté méditerranéen. Je m'inspirais ça parfois pour des recettes italiennes, espagnoles, grecques. Je faisais de mon mieux. Par exemple, le meilleur plat que j'ai pu cuisiner, c'était une escalope d'espadon. Voilà.
4: Wow.
3: Avec du riz, un truc bien complet. Aussi, généralement, quand il faisait chaud, quand j'avais la flemme pour cuisiner, pour moi, mon frère, je faisais directement des pâtes à l'ail.
4: Ouais.
3: Des salades avec du saumon fumé, du saumon. Certains plats algériens aussi. Je sais pas si vous connaissez la chakchouka.
4: On connaît de nom, mais on sait pas ce qu'il y a dedans. Dites-nous.
3: Alors, du coup, c'est du poivre. Des poivrons plutôt,
4: ouais.
3: De la tomate, de l'huile d'olive, de la ricotta et vous pouvez rajouter un œuf coulant avec ça, ça passe crème tous les jours. Enfin, le matin, l'après-midi ou le soir, surtout quand il fait très chaud.
4: Ouais.
3: C'est vraiment aussi un grand plaisir pour l'été.
0: Ça passe crème, nous dit Youssef. Voilà pour son petit plaisir de l'été. À chacun ses petits plaisirs. Hein. Et on les découvre chaque jour sur votre radio ici à Alsace. Ce qu'on vous propose aussi chaque jour, c'est de remporter des places. Alors pas forcément des places pour la foire au vin d'Alsace, mais en tout cas de beaux cadeaux. Ce lundi 27 juillet, juste après Nick Kershaw, on vous emmène à la fave de Colmar qui débute ce vendredi 31 juillet. On a 4 invitations à vous offrir. C'est la 77e édition. C'est avec votre radio ici Alsace. Donc restez avec nous, on va jouer ensemble au jeu de l'intro. Avec une note de musique, ce sera à vous de découvrir soit le chanteur, soit la chanson. Là je vous l'ai déjà dit. Là, c'est Nick Kershaw. Le titre, je vous laisse faire Shazam. C'est bonne chance.

Nick Kershaw, ici Alsace, en ce lundi 27 juillet, il est 17h45. C'est le moment de nous appeler pour remporter vos 4 places pour la foire au vin d'Alsace de Colmar, qui, on le rappelle, débute ce vendredi 31 juillet. Événement avec ici Alsace, 10 jours de folie avec les plus grands artistes et puis surtout les exposants alsaciens et d'ailleurs en France d'ailleurs. Mais il y a quasiment 350 ou 360 exposants. Bref, encore une très très belle édition 2026. 4 places à vous offrir, 4 entrées. Là, vous n'aurez à rien débourser. C'est cadeau, c'est ici Alsace. On jouera ensemble dans un instant au jeu de l'intro pour que vous remportiez ces places. Mais déjà, soyez sélectionnés. Donc pour être sélectionné, faut nous appeler. 03 88 25 15 15. À tout de suite. Voici Ritali, Ben c'est pas fou, mais...

0: playlist ô combien estivale sur votre radio ici Alsace. À Ritali, Lanza Perfume.
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0: Julie, bien le bonsoir.
3: Bonsoir.
0: Comment ça va en ce lundi 27 juillet?
3: Eh ben, comme un lundi. Un lundi de dernière semaine de avant les vacances.
0: Ah, ça approche, vous comptez les jours, ce sera vendredi. Vendredi, c'est la quille.
3: Ce sera même déjà jeudi soir.
0: Ah, c'est beau, voilà. Ça. Une Aoussienne, Julie, vous filez où durant les vacances? Vous quittez Mercvillers-Pechelbronn de là où vous êtes et pour aller où?
3: C'est ça. Le nord de l'Allemagne, l'île de Rügen.
0: L'île de Rügen, très bien, ok. Quelques jours de l'autre côté du Rhin, c'est ça?
3: C'est ça, tout à fait.
0: Bon, il y en a.
3: Périple au nord de l'Allemagne.
0: Il y en a besoin, Julie, de ces vacances-là. Faut souffler, faut quitter l'Alsace.
3: Oui.
0: Faut aller loin.
3: Oui, tout à fait. Oui. Tout à fait.
0: Bon. Mais alors, attendez, mais si vous partez jeudi, si vous partez vendredi, et vous partez combien de temps?
3: Non, alors, attendez, je suis en vacances jeudi soir,
0: okay.
3: Et je pars que mercredi prochain.
0: Ok.
3: Donc, j'ai le temps d'aller à la foire.
0: Voilà, ça me rassure, parce que nous jouons ensemble pour vos places pour la foire, une foire qui débute ce vendredi 31 juillet à Colmar. Julie, on a 4 places à vous offrir. J'ai cru entendre derrière vous une voix d'une petite fille.
3: Oui, vous croyez bien.
0: Mais je crois bien.
3: Il y en a même 2 derrière.
0: Oh, bah dis donc. Donc, j'imagine que si 4 places il y a, vous allez y aller avec elle.
3: Évidemment, et mon mari.
0: Et ben voilà, pour bloquer la boucle. Une belle journée, une belle sortie familiale à la fave. C'est tout le mal que l'on vous souhaite, Julie. On va jouer ensemble au jeu de l'intro. Quelques notes de musique.
3: Allez.
0: Ce sera à vous de me dire, alors, soit le titre de la chanson, soit la chanteuse ou le chanteur.
3: Ok.
0: Vous pouvez jouer en famille, Julie. Attention, je sais que vous êtes aidée. C'est bon. C'est bon pour vous?
3: C'est parti. C'est
0: Mylène
3: Farmer,
0: Désenchantée. Oh là là, magnifique. Oui, Julie, une bonne réponse.
3: Nickel. Je n'ai pas 2 points. Si j'ai joué de l'interprète et le titre.
0: Elle négocie, Julie. Hein, remarquez, on pourrait changer les règles. Mais comme je sais que vous allez avoir une deuxième bonne réponse, il n'y a pas besoin de modifier les règles. Deuxième extrait.
3: Allez. Ah, Julien Doré.
0: Voilà.
3: Excellent.
0: Mais oui, excellent et excellente, Julie. Félicitations à vous. Vous remportez ces 4 places. Il vous suffisait de 2 bonnes réponses. Elles sont trouvées. Vous êtes un jukebox ambulant, Julie.
3: Ouais, voilà, j'aime bien la musique et j'aime bien.
0: Félicitations.
3: Tente le coup.
0: Vous avez bien fait.
3: Merci beaucoup.
0: Mais merci à vous d'avoir joué avec nous. Embrassez vos filles qui sont derrière. On vous laisse reprendre la route. On embrasse le mari aussi qui va être. J'ai le droit à un bisou de la part de tout le monde.
3: Vous dites salut.
4: Salut.
0: Oh. On vous salue, Julie. Passez une excellente fin de journée.
3: Merci, à vous aussi. Bonne soirée.
0: À bientôt. La Foire au Vin d'Alsace, 77e édition ce vendredi. 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

0: Rock Collection, Laurent Voulzy ici à Alsace, 1977, hein, pour ce tube qui de nous rajeunit pas, bien sûr, ici Alsace, 17h59, dans une poignée de secondes, les infos de 18h. On écoutera d'autres tubes dans la prochaine demi-heure avec Elie Medeiros, Bailar Calypso. On se replongea dans la fin des années 80 et puis quelques tubes plus récents avec Vita et son Ça fait mal, Vita la Mulhousienne, qu'on écoutera donc après 18h.
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0: Bon début de semaine, ensoleillé partout en Alsace. Merci de nous avoir choisis ici Alsace, 18h. Les infos avec vous, Sophie Constanzer. C'est désormais une certitude, on se dirige vers un nouvel épisode de canicule en Alsace.
2: C'est une mauvaise nouvelle pour toutes les personnes les plus fragiles et pour tous ceux qui ont déjà vécu les 3 épisodes précédents. Un nouvel épisode de forte chaleur débutera mercredi en Alsace avec un pic d'intensité qui pourrait atteindre entre 36 et 40 degrés en fin de semaine. De quoi réveiller les mauvais souvenirs de fin juin et il pourrait durer à nouveau selon Loïc Alter, prévisionniste au sein de l'association Météo Suivi Alsace.
3: Du côté des prévisions, les modèles se confirment. Il faut s'attendre à une nouvelle canicule à partir de mercredi qui va toucher la région avec des températures de l'ordre de 35-38 degrés d'ici fin de semaine prochaine. Localement, on pourrait atteindre les 40 degrés et cela va durer à peu près une dizaine de jours. Donc pour le moment, à peu près jusqu'au 7 août. Et effectivement, c'est un nouvel épisode intense, long. C'est quelque chose de totalement inhabituel pour la région et pour la saison. Mais malheureusement, oui, il fallait s'y attendre. C'est quelque chose qui va malheureusement se répéter d'année en année.
2: Les prévisions complètes de Météo France, on les fait à la fin de ce journal. Une enquête a été ouverte après la mort d'un enfant de 7 ans hier à Mulhouse. Selon la police, il est tombé du 5e étage de son immeuble alors qu'il jouait avec son chat. L'enfant est décédé à l'hôpital. Dans le Bas-Rhin, un homme de 70 ans est mort à Lingolsheim, près de Strasbourg, après avoir été coincé dans une bouche d'égout. Il tentait de retrouver ses clés perdues. Les faits ont lieu hier, une enquête a été ouverte.
0: Le président de la République attendu en Gironde sur les lieux du méga-feu.
2: Emmanuel Macron est attendu dans le département pour rencontrer des sapeurs-pompiers qui luttent depuis des jours contre l'incendie qui a déjà parcouru 42 000 hectares. Le méga-feu en Gironde est stabilisé mais pas fixé. La situation est très précaire puisque les températures pourraient à nouveau frôler les 40 degrés dès demain. Et la solidarité s'organise pour les sinistrés en Gironde. Des bénévoles de la Croix-Rouge alsacienne partent en renfort pour aider les milliers de personnes évacuées. Une dizaine de bénévoles du Bas-Rhin sont partis ce week-end et 5 autres du Haut-Rhin partent cette nuit.
0: Atmo Grand Est qui suit avec attention l'impact des incendies sur la qualité de l'air.
2: Et on vous en a parlé sur Ici Alsace de ces signalements d'odeurs de fumée autour de Mulhouse hier. La préfecture du Haut-Rhin a publié un communiqué pour dire que ça pouvait venir des incendies du sud-ouest. Des particules issues de gros incendies qui arrivent jusqu'à chez nous, c'est déjà arrivé. Mais ce n'est pas le cas cette fois-ci selon Clément Saubert, ingénieur qualité de l'air chez Atmo Grand Est.
4: Nous gérons la plateforme sur laquelle chacun peut aller faire un signalement d'odeur dans le Grand Est. Il y a effectivement eu quelques signalements dans le sud du Haut-Rhin vers Mulhouse au cours de ce week-end. Certains évoquent du brûlé, d'autres évoquent des odeurs de solvant qui rappellent la chimie ou alors même de pain grillé. Il a aussi été évoqué par certaines personnes des fumées. Actuellement, ce qu'on peut dire, c'est qu'il y a eu des incendies en Alsace, à Besançon et aussi à la frontière allemande, à la frontière entre l'Alsace et l'Allemagne ce week-end, ainsi que les incendies de Gironde. Atmo Grand Est n'a pas remarqué d'évolution particulière des polluants sur ces stations et même si on avait vu une augmentation des concentrations, il n'est pas possible de l'attribuer de source sûre à un incendie, un autre ou même un autre événement qu'un incendie.
2: La qualité de l'air va se dégrader en revanche à partir de demain à cause de la hausse des températures qui favorise la pollution à l'ozone. Après la découverte d'un cas de Zika chez un habitant, l'Agence régionale de santé annonce l'organisation d'une campagne de démoustication dans 2 communes, les 2 secteurs à Echaux et Eckbolsheim. L'opération est programmée dans la nuit de mardi à mercredi et vise à empêcher la prolifération des moustiques tigres vecteurs de plusieurs virus dont le Zika. La romancière alsacienne Agnès Ledig rend sa Légion d'honneur. Un geste symbolique pour protester contre l'adoption de la loi d'urgence agricole qui autorise autorise la réintroduction sous condition de certains pesticides interdits en France. L'autrice, installée dans les Vosges, a publié sur ses réseaux sociaux une lettre ouverte adressée à Emmanuel Macron pour dénoncer, je cite, les catastrophes écologiques. Enfin, pourquoi pas une cigogne un jour sur un billet de 50 euros. La Banque Centrale Européenne a dévoilé les visuels présélectionnés pour une nouvelle série de billets de banque. Après un concours auprès de designers venus de toute l'Europe, parmi les propositions, plusieurs oiseaux, notamment des oiseaux migrateurs. Mais il y a aussi donc cette cigogne, l'emblème de l'Alsace et le Parlement européen aussi. Vous pouvez donner votre avis jusqu'au 21 septembre. Vous êtes déjà impatients. Ne vous inquiétez pas, on vous a mis les infos sur ici.fr, page Alsace.
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0: Perso, je préfère le premier des deux billets que vous avez mis en ligne sur notre site. On y voit une cigogne sur le premier billet, un peu de profil, vous voyez, avec un soleil couchant derrière.
2: On voit son
0: derrière.
2: Ventre, c'est vrai que c'est peut-être un peu plus joli. Et puis sur l'autre, on voit vraiment que c'est une cigogne, mais il n'y a pas vraiment peut-être d'originalité.
0: Moins de couleurs.
2: Moi j'aime les deux.
0: Voilà, elles sont là les cigognes. Non mais je trouve que sur ce deuxième billet, il y a moins de couleurs. Sur le premier billet, c'est un peu doré, c'est un peu jaune. On imagine une fin de journée, un peu comme celle-ci, vous voyez. Allez, lundi 23 juillet. C'est un métier, vous savez. Quel enfer. Bon, le temps, oui, il est agréable, il est appréciable. Vous voyez ce ciel bleu, parfaitement dégagé ou presque. Et les températures, alors qui en cette fin de journée sont agréables. On a du 26 à Strasbourg, à Célestat et Mulhouse, comptez 27. Pour Münster, 25 actuellement. Demain mardi, journée tout aussi belle. Des températures qui le matin afficheront entre 17, 18 et 22, 23. Ça va grimper au-dessus des 30 pour l'après-midi. Demain mardi, de 28 à 32. Et ça se confirme donc, oui, pour mercredi. Température caniculaire, on va avoir jusqu'à 37. J'avais les yeux rivés sur les écrans de mercredi après-midi. À Guenot, 37. Mercredi 29 juillet à 17h. À Mulhouse, comptez 36. À Célestat, mercredi après-midi, vous aurez 37. On aura évidemment l'occasion d'y revenir et de vous rappeler ce qu'il faut faire dans ces cas-là. Mais je vais vous le dire tout de suite. Restez à l'ombre, pas d'activité sportive. Et on boit de l'eau, bien sûr. Et sans modération. Pas trop d'eau.
2: Sans modération.
0: Sans modération. Jusqu'à combien de litres par jour on peut boire?
2: Moi, je sais pas.
0: Docteur Constant Zer, on compte sur vous.
2: Moi, je ne sais pas. Au-delà de 3 litres, je pense que j'explose, mais je ne sais pas. Allez,
0: entre,
2: un médecin.
0: Entre 2 et 4 litres. Voilà, une petite fourchette.
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0: Merci d'être avec nous et de nous avoir choisis. On est ensemble jusqu'à 19h. Ici Alsace. Sophie, on vous dit à demain.
2: À demain.
0: Et belle fin de journée. Et allez voter pour votre billet de 50 préféré. Bailar Calypso, Eli Medeiros, ici Alsace à 18h07.

0: Vite à l'écouter, ça fait plutôt du bien. Ici Alsace, 18h15.
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0: Une toile à la belle étoile, est-ce que ça vous dit? Bah tant mieux, c'est ce qu'on vous propose à partir de ce soir et jusqu'à samedi, le cinéma Bel Air de Mulhouse. 6 séances en plein air, donc pour découvrir le 7e art autrement. Bonjour Stéphanie Pain.
3: Bonjour.
0: Vous êtes la directrice du Bel Air à Mulhouse, alors je crois que ce sont les ultimes préparatifs puisqu'à 19h c'est l'ouverture des portes. Ça va, tout se passe bien?
3: Ça se passe bien. C'est toujours un peu la panique, la première. Donc voilà, on a toujours peur d'oublier quelque chose, mais ça se passera bien comme d'habitude.
0: Merci de nous accorder ces quelques minutes avant donc l'ouverture des portes. C'est le 30e anniversaire de ce ciné plein air. Vous êtes habituée, Stéphanie?
3: Oui. C'est à la fois les 30 ans et la 30e édition, parce qu'il n'y a pas eu d'édition en 2020, donc on double les 30, quoi. Donc c'est 30e édition et 30 ans.
0: Quel film ce soir pour ouvrir le bal?
3: Alors ce soir, on passe le film Sainte-Marie-aux-Mines, hein, c'est le film de la région, on va dire. C'est le régional de l'étape,
0: ouais.
3: Avec le chanteur Rodolphe Burger, dans le rôle d'un policier. Voilà, et donc tout se passe à Sainte-Marie-aux-Mines. Donc quand on connaît Sainte-Marie-aux-Mines, ben, c'est un plaisir de le voir à l'écran, quoi.
0: Tous les soirs, il y aura des films différents. Stéphanie, demain, on aura quoi, tenez?
3: Demain, on aura La corde au cou de Gus Van Sant, son dernier film. Ensuite, mercredi soir, Le corset. Donc là, c'est un film d'animation français qui a raflé plein de prix dans les festivals. Et donc là, ce sera une avant-première. C'est un film qui sort en octobre.
0: Okay.
3: Ensuite, jeudi, Plus fort que moi, c'est un film britannique sur un jeune homme qui a le syndrome de Gilles de la Tourette. Et puis vendredi, un film japonais, Une affaire de famille, qui est un film de Hirokazu Koreeda qui a eu la Palme d'Or en 2018. Et on va terminer avec un hommage à Marjane Satrapi, puisqu'elle a disparu il n'y a pas très longtemps. Et donc on va diffuser le film Persepolis qu'elle a co-réalisé avec Vincent Parono. Et donc ça, ce sera donc samedi.
0: Une riche semaine de cinéma, on l'entend, mais en plein air. Donc c'est quoi l'ambiance que ça crée de regarder ces films en plein air? Ça rajoute quoi?
3: Bah, ça rajoute beaucoup de poésie, ça rajoute l'air frais, enfin, on espère un petit peu frais ce
0: ouais.
3: soir.
0: Ce soir ça ira, mercredi ça risque d'être un peu chaud, mais ça baissera le soir les températures en tout cas.
3: Voilà, donc ce sera d'autant plus agréable, et puis en fait on propose également des repas, donc là on a une petite jauge, mais donc ce soir c'est complet hein, par exemple, donc on prépare 60 repas, et puis ensuite, on peut aussi venir pour le concert. Hein. Il y a un concert vers 20h45, donc tous les soirs, un groupe différent.
0: Donc le repas servi dès 19h, un concert aux alentours des 20h45 et la projection du film à 22h, hein. C'est ça Stéphanie?
3: Vers 22h, à la tombée de la nuit. Par contre, on ouvre à 19h, mais le repas commence à être servi vers 19h30, 19h45.
0: Bon, pour celles et ceux qui nous écoutent, on l'entend ce soir, c'est pas possible de venir voir le film, mais pour les prochains soirs, oui.
3: Oui. C'est pas possible de manger parce que les repas sont complets, mais okay. On peut venir voir le film sans problème. Le film est nécessaire, au contraire, tout le monde est bienvenu, évidemment.
0: Donc 400 places assises, on n'est pas assis par terre pour cette projection, on est bien d'accord hein.
3: On est assis sur des chaises que la ville de Mulhouse nous prête.
0: Ok, et à partir de combien on peut venir voir ces films, cette semaine?
3: Alors nos tarifs sur le festival, donc c'est de 6 euros à 9,50 euros.
0: Ok, et ça se passe où alors, dites-nous?
3: Alors c'est dans le jardin du Centre socioculturel Bel Air, donc c'est à l'arrière en fait du bâtiment qui héberge le cinéma. Et derrière, on a la chance d'avoir un terrain qui est entouré d'arbres.

0: Brun.
1: En plus, c'est ombragé. Oh là là, quelle régale.
0: C'est ombragé.
1: Ombragé à la fraîche. Eh bien, Stéphanie. Voilà,
0: c'est très étonnant. Oui.
1: C'est très étonnant parce que.
0: Bah, en pleine ville, c'est très étonnant.
1: Ah oui.
0: Cet espace vert, justement, on ne s'y attend pas. Et voilà, en tout cas, c'est un cadre très, très agréable pour nous.
1: Un cadre qui vous accueille. Donc tout au long de cette semaine, ça débute ce soir, les projections plein air du cinéma Bel Air. C'est jusqu'à samedi. Merci Stéphanie Pain d'avoir pris ces quelques minutes avec nous en cette fin de journée.
0: Merci à vous.
1: Belle semaine en perspective pour vous les cinéphiles. Vous allez vous régaler, filer à partir de 9,50€. Ça va encore. Allez, Prince, kiss.

0: Survivor, Eye of the Tiger, ici Alsace, à tout juste 18h26. Elle est dans 4 minutes. On fait le point sur vos conditions de circulation. Ça va de mieux en mieux. Enfin, il n'y avait pas de grosses perturbations en cette fin de journée. Mais quelques ralentissements sur l'A35 notamment. Ça semble aller mieux en direction de la Suisse. Pas de soucis particuliers à cette heure-ci. On fait le point donc dans un instant. Puis tenez, on s'occupe de votre soirée. 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

0: Nouveauté, ici Alsace, l'artiste belge qu'on apprécie beaucoup, hein, sur votre radio, Pierre Domard.
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0: On pense à vous qui êtes au volant actuellement, 18h30 en ce lundi 27 juillet. On espère que la journée s'est bien passée. Vous rentrez peut-être du taf, du boulot, après une journée comme un lundi, j'ai envie de vous dire. Bon, le retour se fait aussi comme un lundi, pas trop de difficultés. Si ce n'est aux abords de Mulhouse, quand vous franchissez Mulhouse sur la 36 dans les deux sens de circulation. Quelques difficultés aussi à hauteur de Morgevillers-le-Bas et puis un peu au sud aussi, à hauteur de Brubach, sur le réseau secondaire entre Brubach et Eschenzwillers, sur la départementale. Attendez que cela s'indique. Les écrans, vous savez, c'est comme un lundi aussi. Ils ont envie de faire un peu, ils se réveillent. Quoique 18h30, ils se réveillent. Ils sont peut-être plutôt en veille. Ils ont plutôt envie d'être à demain. Bon, c'est non loin de la départementale, 21, entre Eschenzwillers et Brubach. Ailleurs en Alsace, les conditions, elles sont plutôt bonnes. Franchement, ça roule bien en cette fin de journée. Si vous avez des soucis à nous signaler, 03 88 25 02 02, non loin d'Orbourg-Vire et d'Andolsheim, départementale 415, non loin de Colmar. Donc, là aussi, petit point rouge en cette fin de journée. Mais c'est vraiment très léger. Bonne route à toutes et tous. On est à vos côtés, ici Alsace, toujours sur le siège passager. Là, ouais, on est juste à côté de vous.
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0: Et comme tout bon copilote qui se respecte, on vous indique la route, on vous dit où est-ce qu'il y a des bouchons et on s'occupe en plus de la playlist ici Alsace. Alors là on vous a mis du lourd, mais on a que du lourd en cette fin de journée, que des chansons typiquement estivales. Et celle-ci, Stevie Wonder, Isn't She Lovely. Merci de nous avoir choisis. Ici Alsace, en ce lundi 27 juillet.

Bah, il n'y a pas de raison qu'on n'en profite pas un peu. Hein. Bah oui, Stevie Wonder, c'est l'été. On se fait plaisir avec la playlist ici à Alsace, 18h35. Tenez, ce qu'on vous propose aussi de faire dans les prochaines minutes, bah, c'est de s'installer sur le canapé et de regarder avec attention le programme télé. Johan Rock va nous proposer dans un instant une soirée camping, Camping Paradis sur TF1, avec Laurent Ournac. 20 ans cet été, là, en 2026. Camping Paradis, c'est une famille, c'est une équipe. C'est un camping pas comme les autres. On va s'y inviter. Ce sera juste après Zaoud Sagazan et sa symphonie des éclairs.

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1: Que c'est beau, la symphonie des éclairs, Zao Tsagazan, ici Alsace à 7h20. Place à vos coulisses télé tous les jours. Une idée de quoi regarder ce soir à la télévision, une idée de programme et quelques indiscrétions. Johan Rock, bonsoir, on va au camping ce soir, mais lequel ?
2: Camping Paradis, le plus célèbre de France qui cet été sur TF1 fête ses 20 ans. Alors on sort les bouées, la crème solaire, le parasol et direction le bord de la piscine.
3: Et je vais vous montrer pourquoi ce camping s'appelle Paradis.
4: C'est pas un camping comme les autres ici.
5: C'est la famille ?
2: Une famille qu'on a plaisir à retrouver dès qu'arrivent les vacances dans ce décor naturel. Un vrai camping à Martigues, à côté duquel un faux a été construit exprès pour les besoins de la série. Au fil des années, cette fiction est devenue indissociable de son acteur principal, Laurent Ournac. Pourtant, au départ, elle avait été imaginée pour Vincent Lagaffe, à l'époque animateur sur TF1. Les scénaristes en avaient fait un personnage très sportif, pratiquant jet-ski, moto, planche à voile. Finalement, Lagaffe quittant la chaîne, c'est à Laurent Ournac qu'on proposa le rôle de Tom Delorme, le propriétaire du camping. Les scénaristes en firent du coup un personnage beaucoup moins tête brûlée que dans la première version. J'ai demandé au comédien si en 20 ans, son rôle à l'écran avait autant évolué que lui-même dans la vraie vie.
5: Oui, je pense qu'on s'est servi mutuellement l'un et l'autre. Tom a évolué en même temps que moi, j'ai évolué en même temps que Tom. J'ai commencé finalement à interpréter Tom. C'était un jeune directeur de camping qui n'avait pas forcément beaucoup d'expérience dans l'entreprise, de gérer une clientèle, de faire vivre un lieu. Et en parallèle, moi j'étais un jeune comédien. Je venais plutôt du monde de la scène et du café-théâtre. Moi, je suis devenu un comédien qui a appris un peu plus le monde de la télévision sur le plateau de tournage. Oui.
2: Et en deux décennies, le comédien aura eu également l'occasion de passer derrière la caméra pour réaliser au moins un épisode par saison. Il n'empêche, 20 ans dans une carrière, c'est pas rien. Alors, est-ce que Laurent Ournac se voit porter encore les tongs 20 ans durant ou songe-t-il parfois à céder les clés du camping ?
5: J'ai envie de répondre les deux. J'ai envie encore d'être là dans 20 ans parce que c'est une aventure incroyable et une chance inouïe de pouvoir déjà se dire qu'on a fait vivre une série pendant 20 ans et qu'elle a su rencontrer son public et le renouveler et le conserver malgré l'évolution des médias en 20 ans. On est arrivé, il n'y avait que 6 chaînes de télévision et en même temps, il faut savoir s'arrêter un jour. Mais on se dit secrètement entre nous que le plus tard sera le mieux.
2: Ouais. Il lui reste beaucoup de trimestres à Tom ?
5: Je sais, je crois qu'il va bosser au moins jusqu'à 65 ans. Oui. Donc bon. Il lui en reste encore quelques-uns.
2: En attendant de prendre sa retraite, Camping Paradis, c'est à voir ce soir, 21h10 sur TF1.
1: Bel anniversaire donc à Camping Paradis, hein. 20 ans que cette série nous accompagne avec Laurent Ournac, on l'entendait à l'instant. Merci beaucoup Johan Rock, vos coulisses télé, c'est tous les soirs sur votre radio ici Alsace. Camping, nous on y file aussi, hein, chaque soir, 21h, 1h du matin, playlist, ambiance camping, vous entendez régulièrement les promos qu'on vous propose. Allez Oasis, Wonderwall, ici Alsace, belle fin de journée.

0: Ça aussi, c'est un immense classique. Oasis, Wonderwall, les frères Gallagher sur votre radio ici à Alsace. À 7h moins le quart.
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0: Ça sent la bière en cette fin de journée. Ça sent la bière comme le chantait si bien Jacques Brel. Ça sent la bière du côté de Schiltigheim, car ce week-end, du 31 juillet au 3 août, c'est la fête de la bière, 44e édition. Un incontournable de l'été en Alsace, 4 jours de fête, 30 000 visiteurs attendus. Alors si vous habitez Reichstätt, Fulgrisheim ou encore la Vansenau, vous êtes à moins de 20 minutes. À moins de 20 minutes pour ce vendredi 31 juillet, être là à l'ouverture du chapiteau. 17h pour cette ouverture, inauguration de la fête de la bière à 18h et concert de Robin Leon à partir de 20h45. Okay. Notez que Robin Leon sera tous les soirs sur la scène de la fête de la bière, une scène qu'il partagera avec d'autres DJ et aussi avec Jean-Luc Filzer, le speaker du Racing Club de Strasbourg. Il vous proposera lui aussi différentes animations. Notez que l'entrée est gratuite, que ça se passe place Alfred Müller. 20 variétés de bières sont proposées. Je ne sais pas si je l'ai bien dit, je l'ai refait. 20 variétés de bières sont proposées. Elles sont évidemment à consommer avec modération. Alors, belle fête de la bière à vous. N'oubliez pas, vous êtes du côté de Reichstätt, de la Vansenau ou encore de Pfulgrisheim. Vous êtes à moins de 20 minutes de cette fête qui débute ce vendredi. C'est jusqu'à lundi 3 août. Et n'oubliez pas non plus que celui qui conduit, c'est celui qui ne boit pas. Allez, bonne fête de la bière à vous. Living on my own, Freddie Mercury. 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

0: Escroc, nouveauté ici à Alsace Marine à 18h53. Juste après 19h, on retrouve Laurent Petit-Guillaume pour 100% années 80. Une heure de tube que des années 80, parmi lesquelles peut-être... Francis Cabrel, avec Animal. Classique de chez classique. Qui date de la fin des années 80, 1989. Alors j'ignore si Laurent Petit-Guillaume l'a prévu dans sa playlist entre 19h et 20h. En tout cas, nous, il est dans notre playlist et Animal arrive dans les 1 minute.
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0: Cabrel avec Animal. Et je salue Laurent Petit-Guillaume qui va s'installer dans les prochaines minutes, 19h, 20h. Avec lui, ce sera 100% années 80. Que des tubes, que des souvenirs.
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0: Excellente soirée avec Ici Alsace, lundi 27 juillet. Merci de nous avoir choisi, de nous faire confiance. L'actu avec vous, Valentin Bertrand.
2: Emmanuel Macron en Gironde, le chef de l'État est depuis quelques minutes aux côtés des pompiers, toujours mobilisés contre l'incendie monstre qui ravage le nord du bassin d'Arcachon. En 6 jours, les flammes ont parcouru 42 000 hectares. Faustine Moeran, le président, vient donc incarner la solidarité de la nation.
3: Oui, en effet, il est arrivé un petit peu après 18h en hélicoptère, venu de Paris donc avec sa délégation et accompagné du ministre de l'Intérieur. Il est arrivé à Mérignac sur l'aéroport de Bordeaux et puis s'est dirigé tout de suite vers l'une des casernes de pompiers de Bordeaux dans le centre de crise du SDIS, donc le service départemental d'incendie et de secours. Il a commencé par évidemment une longue séquence de poignées de main. Vous allez bien? Est-ce que le moral est bon? Voilà les questions que le président de la République a posées, évidemment, à de nombreux élus présents sur place, des représentants aussi de l'ONF et des pompiers, avant ensuite de passer à une séquence plus d'explications de la part du patron des pompiers de Gironde, qui lui a présenté notamment des cartes.
4: Au moment où on parle, on a 70 km qui ont été réalisés en termes de
5: coupe. En deux jours.
4: Voilà, ce qui est, on a battu
5: 200 machines.
4: Voilà. Donc là, on a utilisé la même organisation qu'en 2022. Malheureusement, on est.
5: C'est ce qui est en vert.
4: C'est en vert.
5: Donc ça, c'est les. En fait, tout ça, c'est les pare-feux que vous avez créés ces derniers jours.
4: Voilà.
5: Et en violet, c'est ceux que vous êtes en train de finir.
4: Exactement.
3: Voilà un point de situation donc vraiment très concret sur l'avancée du feu et la stratégie des pompiers. Le président de la République n'ira pas a priori sur place. Il ne veut pas déranger les services de secours et de sécurité en allant réquisitionner des moyens pour sa sécurité donc dans les zones concernées. Il va en revanche avoir un échange avec les élus locaux dans la foulée de cette présentation par les pompiers. Des élus locaux qui a priori, on l'imagine, ont beaucoup de questions et de choses à lui dire.
2: Et on continue de suivre cette visite du chef de l'État dans notre article en direct sur ici.fr. Le feu se soir en Gironde est stabilisé mais pas encore fixé, avec une grosse inconnue, le retour de la chaleur. Dès demain, dans cette lutte, de nouveaux moyens sont débloqués, 10 véhicules blindés de la gendarmerie ainsi que de nouveaux moyens de l'Union Européenne, avec dès demain l'entrée en action de 9 avions et de 2 hélicoptères bombardiers d'eau. Face à cette situation qui dure, la journée a été marquée par une série d'annonces, la prise en charge des frais de relogement par les assureurs, la réponse aussi pour la vie économique au point mort avec 13 000 entreprises à l'arrêt. Pour ces sociétés, le chômage partiel est activé, Laurine Benjebria.
6: Oui, ainsi que celles touchées par les conséquences des incendies parce que leurs clients ou leurs fournisseurs ont été évacués. Au total, 40 000 entreprises sont aujourd'hui à l'arrêt selon la Chambre du commerce et d'industrie de Gironde. Cela va de l'auto-entrepreneur au grand groupe industriel, contraint de réduire leur activité, voire de fermer leur établissement dans des secteurs variés, l'hôtellerie, restauration, les commerces, l'industrie, l'artisanat ou encore le tourisme. Plus de 100 000 salariés concernés à ce stade d'après les chiffres de la CCI. Alors pour éviter qu'ils ne perdent leur emploi, le gouvernement facilite les démarches pour recourir au chômage partiel. Ce dispositif qui avait été largement déployé pendant la pandémie du coronavirus. Concrètement, leur employeur leur versera une indemnité égale à 70% de la rémunération nette, en partie remboursée par l'État. Compte tenu de la situation exceptionnelle, se pose la question de savoir si le gouvernement va rehausser ce taux de prise en charge et donc s'il y aura moins de reste à payer pour l'employeur.
2: Vers une vente à la découpe du dernier papetier français Fibre Excellence, le tribunal de commerce de Toulouse écarte la seule offre globale de reprise déposée par le milliardaire Mathieu Pigas à Tarascon dans les Bouches-du-Rhône. La liquidation est privilégiée. La décision officielle sera rendue demain. En attendant, les salariés bloquent leur usine, Dimitri Morgado.
7: Romain travaille pour l'entreprise depuis 23 ans. Il a la sensation d'avoir été baladé.
8: Pendant le Covid, on nous a fait travailler. Vous êtes essentiels. On a besoin de vous. On a travaillé en effectif réduit. On a fait des journées de 12 heures. Et puis, arrive là, finalement, pas si essentiel que ça.
7: À côté de lui, Adrien, 20 ans de boîte, est lui aussi particulièrement amer.
9: Là, aujourd'hui, c'est surtout la colère. La colère parce que l'État pouvait faire quelque chose, pouvait nationaliser de manière temporaire, pouvait nous aider. Et puis, malheureusement, l'État a fait le choix de nous abandonner et de laisser encore une fois une usine disparaître.
7: Florian est le responsable syndical Force Ouvrière sur le site de Tarascon. Il regrette aussi que l'État n'ait pas accompagner le projet présenté par Mathieu. Mathieu Pigas.
10: Le gouvernement, il critique, mais il n'agit pas. Qu'est-ce qu'il fait pour nous, pour nos emplois, nos sites, nos bassins de vie, hein, parce que qu'est-ce qui va rester ici, là? Ça pose la question, franchement, ça va être déjà qu'il n'y avait pas grand-chose.
7: Et parce que les salariés ont peur pour leur avenir, bien sûr, mais aussi pour le futur de leur territoire, pour les commerces alentours, pour les chauffeurs qui livraient le bois, même pour les nourrices qui gardaient leurs enfants. Ils le disent, ils craignent que ces acteurs qui gravitent autour de leur entreprise soient les victimes indirectes de cette liquidation.
2: Et dans l'autre usine à Saint-Gaudens, en Haute-Garonne, une offre de reprise de dernière minute a été déposée ce matin.
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0: Une belle soirée avec Ici Alsace. Ciel clair de 23 à 27 degrés. Bref, il fait beau, il fait bon. Demain mardi, ciel tout aussi bleu, un grand soleil et des températures qui commencent à grimper. De 30 à 32 dans l'après-midi du côté d'Alkirch ou encore à Haguenau et Saint-Louis. Le début de la canicule se confirme pour la journée de mercredi. Belle soirée avec Ici Alsace.
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12: Bonsoir à tous et pour ceux qui ont les doigts de pied en éventail, bonnes vacances. Chaque soir on se balade dans nos souvenirs en musique. Enfin surtout si vous avez grandi pendant les années 80. Hein. Des anecdotes, des refrains qui font du bien, c'est jusqu'à 20h. Et ça commence comme ça.

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1: C'était ça les années 80. Le partage, même si l'on vient d'univers différent, ça donne cette merveille Easy Lover, un batteur, un chanteur anglais et un chanteur-compositeur américain. Un ancien de Genesis et un ancien d'Earth, Wind & Fire qui se mélangent. Enfin, en tout bien, tout honneur, hein, rien d'autre. Contrairement à George Michael, qui lui, quelques années plus tard, en 87, n'hésite pas à nous faire une déclaration plutôt chaleureuse. I want your sex. Résultat numéro 1 planétaire.
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Les brunes comptent pas pour des prunes, c'était Lio. Retour en force pour la reine de la pop en France. Il y a quelques semaines sortait enfin un nouvel album très réussi. Et pour fêter ça, Lio sera en concert à l'Olympia de Paris le 17 décembre prochain. Comme quoi, les brunes, même avec quelques cheveux gris aujourd'hui, ne comptent toujours pas pour des prunes. La suite de 100% années 80 arrive dans un instant. Jean-Jacques Goldman, pas toi, juste après ça.

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0: L'ambiance des années 80, ça continue sur votre radio Ici Alsace, juste après ces petites infos.
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0: Mama, c'était Sauvez-moi.
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0: Alors pour la suite, j'ai choisi un tube léger, sympa, très 80, le fameux Too Shy de Kaja Gugu. Oui, drôle de nom hein, quand même. On croyait à un plat asiatique au début. Mais pourtant, ils étaient anglais, jeunes, au look détonnant, chemise pastel, coiffure explosée. Pour ressembler au chanteur devenu une star, Limahl, il fallait se munir d'un sèche-cheveux surpuissant et d'une bombe de laque, ou deux, façon pétard multicolore. Bon, aujourd'hui, ça ferait peur, mais à l'époque, on osait. Il fallait juste ne pas être timide. Ah, timide. Too Shy. Eh oui, en anglais.
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0: Michel Polnareff, c'était Radio. Un des titres de l'album Bulle, sorti en 81, une chanson sur l'importance des médias dans nos vies de tous les jours. Ah ben c'est vrai que la radio c'est important, pour le moral. Nous on est là chaque soir, hein. Et la musique continue d'ailleurs dans un instant dès 20h. Vous allez retrouver les essentiels de l'émission Décibel avec Émilie Mazoyer. Mais ce sera après un autre tube des années 80, Teardrops, Womack & Womack, juste après ça.
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1: Vous écoutez Ici, il est 20h, l'heure de retrouver Émilie Mazoyer.
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2: Bonjour.
3: Bonjour, bienvenue dans Décibel, cher Sam Sauvage. Ce premier album de Sam Sauvage qui vient de sortir, mesdames, messieurs, évidemment, on va se balader dedans. Vous rappelez que Sam Sauvage, peut-être qu'avant de l'entendre, vous l'avez vu.

0: Je sais pas ce qui est le plus percutant dans cette chanson, justement, si c'est le son, si c'est la découverte de la voix de Sam Sauvage, ou ouais, ce look et cette petite danse qui vous colle à la peau. Là, vous partez en tournée. Tous les jours, vous allez la faire, cette danse
1: de, ah ouais, des gens qui dansent. Ah ben moi, quand je me dis que les gens ont pris leur place, ouais. Nous, pour nous, c'est un concert de plus à chaque fois, mais pour les gens, souvent, c'est la première fois qu'ils me voient, donc et qu'ils nous voient avec les musiciens et les musiciennes. Donc il y a un peu un truc où on donne tout le soir, et puis tant pis pour le lendemain.
0: Bravo pour la condition physique.
1: Merci, on ne fait ce qu'on peut.
0: Sam Sauvage, vous l'avez vu aussi dans le joli clip de Clara Luciani. Garçon mystérieux qu'elle regarde dans la rue. Voilà. Premier rôle, n'empêche, dans un clip, ça vous a donné envie d'en faire d'autres,
1: ouais,
0: ou même du Cinoche.
1: Ah bah quand j'ai fait ça, je me dis, oh, pourquoi je sois pas le dernier.
0: Ouais.
1: Non, non, je sais pas. Moi, je pense pas du tout que j'ai un talent pour ça. Hein.
0: Oui, faire l'acteur, c'est pas. Dans
1: ah bah
0: vos...
1: non. Bah déjà chanteur, c'est dur. Alors quand elle m'a dit viens faire l'acteur, moi je lui ai dit que je vais couler ton clip. Puis elle m'a dit non, tu vas, ça va être génial. Bon, on l'a fait.
0: Elle voilà. Avait la vision. Bravo, Clara. Alors, mesdames, messieurs, bonsoir. Les vieilles personnes comme moi, on la rêve, ça, mais beaucoup trop jeune pour avoir entendu Yves Mourouzi dire mesdames, messieurs, bonsoir. Mais n'empêche que l'album s'appelle Mesdames, messieurs. Et c'est pas juste un gimmick, ce Mesdames, messieurs. Il est là, dans l'album, dans plusieurs chansons, dans la chanson d'ouverture, donc, qui s'appelle Avis de tempête, où vous incarnez un présentateur météo, mais pas que, complètement dépassé par les fracas du monde.

0: comme ref, mesdames, messieurs, pour votre génération, qui regarde sûrement pas le 20h et qui s'informe autrement. Et le mesdames, messieurs, bonsoir, il vient d'où, de vos souvenirs d'enfance?
1: Ouais, je sais pas, pour moi c'est même l'expression que j'aime bien. C'est ce truc un peu solennel, ouais. Et à la fois qui s'adresse à tout le monde. Et puis quand on dit mesdames, messieurs, on a l'impression qu'on va dire un truc important.
0: Oui, c'est vrai.
1: C'est beaucoup plus que écoutez-moi, j'ai un truc à vous dire. Là, c'est mesdames, messieurs. Ça, oui. Voilà, c'est vraiment écoutez-moi parce que ça va être important. Et je trouve ça très chouette. Et surtout, je voulais que l'album, ce soit un peu une injonction. C'est-à-dire que comme c'est un premier album, que j'avais la sensation que voilà. À part quelques personnes qui ont vu les gens qui dansent de temps en temps, je suis loin d'avoir eu une reconnaissance nationale, il n'y a rien de tout. Donc, il faut un peu montrer ce qu'on fait. Et je pense que c'est un peu une invitation à écouter l'album.
0: C'est sa première rencontre, mesdames, messieurs. Point d'exclamation. Mesdames, messieurs, c'est pas seulement les gens très bien habillés de la télé qui le disent, ou les hommes politiques au début d'un discours. Ça peut être aussi quelqu'un qui fait la manche dans le métro.

0: Ça s'appelle Un cri dans le métro. Et donc autant sur la chanson d'avant, vous incarniez un personnage qui était plutôt rigolo, là vous incarnez quelqu'un qui est en pleine détresse puis qui va exploser. C'est des rôles que vous vous écrivez. Pourquoi ces rôles-là?
1: Ça dépend. Des fois, je prends un rôle, des fois, je prends une incarnation, ou des fois, je ne joue pas de rôle. Ça m'arrive aussi.
0: Dans les chansons.
1: Ouais. C'est, en fait, je m'adapte beaucoup par rapport à la chanson. Hein. C'est-à-dire que moi, c'est pas du tout un album concept. C'est vraiment chanson par chanson. Si je pouvais, je ne sortirais que des chansons une par une, mais je voulais faire un contenant quand même. Et je pense que là, pour le coup, c'est plus une incarnation de ce que j'ai vu, d'une situation. C'est-à-dire qu'on l'a tous vécu un peu ce truc-là, et même ailleurs que Paris, ailleurs que Lille, là où il y a encore même un bus, ça, dans la rue, tout simplement. Là, ouais. Je veux dire, ce mec que j'ai vu péter un cas dans le métro, hein, littéralement, bah là j'ai pris la position osée de devoir l'incarner, et je le fais sur scène, et je pense que ça a donné du cachet au message, et ça a donné surtout plus de puissance au message.
0: Plus de force, c'est-à-dire que quand vous êtes cette personne et que vous vous adressez aux gens en disant mesdames, messieurs, c'est plus fort que si vous vous mettez dans votre rôle de chanteur observateur et vous dites j'ai vu un type dans le métro, il a dit ça.
1: Bien sûr, parce que moi j'étais pas derrière la vitre du métro, c'est ce que je dis souvent, j'étais même dans le métro, et à ce moment-là je le dis pas fièrement, mais je veux dire moi non plus j'ai pas donné 2 euros, hein. Je veux dire quand il est passé j'ai à peine laissé un regard, et c'est pour ça que c'est pas une chanson très engagée. En fait c'est une chanson beaucoup plus engagée contre l'indifférence que je mettais en avant, donc cette incarnation était nécessaire, je pense.
0: Donc, plus, on va dire, oui, vous êtes concerné par ce qui se passe autour de vous, que ce soit dans Un vide tempête ou Un cri dans le métro. Mais qu'est-ce qui fait qu'un moment comme ça, ça devient une chanson, typiquement là, Un cri dans le métro, qu'est-ce qui fait que ce jour-là, cet homme-là qui fait la manche et qui s'énerve parce que personne lui donne et qu'il est au bout du scotch, qu'est-ce qui fait que ça devient une chanson? C'est quoi le déclic pour vous?
1: Bah justement, pour moi, c'est quand je dis le cri dans le métro, c'est le cri, et c'est un peu la sensation qu'on a tous crié à ce moment-là. C'est des moments un peu rares comme ça où parce que quelqu'un qui fait de la manche dans le métro, il y en a tous les jours. Hein, je veux dire, on les voit tous les jours quand on va au boulot, quand on va ailleurs, peu importe. Là, ce gars-là avait un truc où il s'est énervé contre une pauvre vieille dame, comment qu'elle non plus n'y était pour rien en fait.
0: Ouais.
1: C'est ça, on y est pour rien et à la fois c'est devant nous. Alors qu'est-ce qu'on fait? Est-ce qu'on regarde? Est-ce qu'on regarde pas? Lui, il a décidé qu'il fallait le regarder à ce moment-là. On l'a tous regardé. Et puis finalement, cette dame, elle a donné 2 euros et moi, je me suis dit, ok, c'est peut-être un moment d'humanité à photographier. Et c'est important pour combattre l'indifférence, la seule chose que je combats presque dans cette chanson, c'était important d'en faire quelque chose d'immortalisé. Ouais.
0: Bah vous l'écouterez sur le premier album de Sam Sauvage, Mesdames, Messieurs, point d'exclamation. Donc, et si ça se trouve, j'ai dit une grosse bêtise, Sam, parce que pour nous qui achetons des disques, qui découvrons des artistes, je me dis, première grosse tournée, premier album, première nomination aux Victoires, Révélation, c'est le début de l'aventure. Mais en fait, vous, l'aventure, elle a démarré bien avant. Ça fait plusieurs années que vous faites de la musique.
1: Oui.
0: Vous avez même lu dans une interview dire que vous aviez la sensation même d'avoir eu un petit temps de galère.
1: Ah oui, bien sûr. Mais après, c'est normal que les gens ne savent pas. Hein, parce
0: qu'il
1: y a une exposition un peu cette année, des choses comme ça, dont je suis très, très content.
0: Ouais.
1: C'est-à-dire que moi, ça change ma vie aussi. Hein. Ça change la tête de mes comptes. Concert aussi,
0: ouais.
1: Tout ça. Mais non, moi, ça fait 10 ans que je fais de la musique et ça fait à peu près, je pense, oui, pour être honnête, 8-9 ans. Très vite, j'ai voulu avoir un projet musical, tenter ma chance, en fait, en tant que jeune dans la musique. Donc, ouais, j'ai connu un peu 8 ans, 9 ans de bar, de resto et comme je disais, de concert dans l'indifférence, mais une indifférence nécessaire avant de connaître autre chose, je pense.
0: Qu'est-ce qui vous a donné la niaque, la force de continuer? Parce que oui, servir des pizzas ou des bières pendant 1 an, 2 ans, en attendant en soi, mais 8 ans c'est long. C'était quoi? C'était de l'espoir?
1: Je pense que j'avais beaucoup d'espoir, et même si je traversais forcément des grands moments de doute, mais comme j'en traverse aussi aujourd'hui, parce que là maintenant il y a une autre pression, la sortie d'album, des choses, donc ouais. En fait c'est une pression différente. Il y avait la pression d'arriver à sortir un album, ensuite la pression que l'album fonctionne. Il y a toujours de la pression dans la vie, mais pas que pour ce métier là il y a des métiers bien pires que ça d'ailleurs. Moi j'ai cette chance là non, mais je pense que j'ai tenu entre guillemets, hein, c'était pas si dur que ça, mais j'ai tenu parce que l'aventure est aussi intéressante. Le chemin est aussi intéressant que la présumée arrivée qui n'existe pas.
0: Oui.
1: Et pour moi, tant qu'il n'y a pas d'arrivée, il y a du chemin. Et moi, ça me plaît. Donc, même jouer dans les restaurants, si demain j'y retourne, alors oui, ça va me faire bizarre. Mais c'est pas un truc qui va me m'horripiler.
0: Comment dire? Est-ce que maintenant, vous pouvez dire mon métier, c'est musicien? Et si oui, à partir de quel moment vous avez commencé à le dire?
1: J'ai commencé à le dire de manière tout à fait pragmatique et très économique, en fait, à partir du moment où j'en vis. Alors, ouais. Je veux dire, là, ça fait depuis récemment, très récemment, ça fait un peu moins d'un an. Et oui, moi, je me suis toujours refusé à dire, en me présentant, que j'étais musicien. Je disais souvent, je suis Berman, mais je fais de la musique. Je suis régisseur au théâtre. Je l'ai été pendant 2 ans, mais je fais de la musique et j'aimerais bien un jour que ça fonctionne. Et là, aujourd'hui, si ça fonctionne, je sais pas, mais en tout cas, je dis, je suis musicien. C'est mon métier et c'est très, très cool.

le musicien Sam Sauvage est notre invité ce soir. Et sachez que sur l'album, vous allez aller de surprise en surprise et plein d'ambiances différentes. J'ai beaucoup aimé à quel point vous m'avez baladé et vous avez joué avec mes émotions, mes humeurs, mes réactions. En écoutant Mesdames, Messieurs, j'ai un sourire amusé. En écoutant Je suis pas beau, parce qu'on se l'est tous chanté ado en se regardant dans le miroir.

0: sommes sauvages. Je suis pas beau. Mais voilà, là, les ados vont vous adorer. Hein.
1: Ah, c'est vrai?
0: Ah, bah, oui, je pense. On se dit, ah, je suis pas tout seul. Moi, si j'avais vu cette chanson-là quand j'avais 15 ans, ça m'aurait fait un bien fou.
1: C'est vrai? Ah, ben, ouais. Moi, elle m'a fait un bien fou de l'écrire aussi.
0: Donc, il y a ces moments-là vraiment joyeux, souriants, bah, comme les gens qui dansent ou comme ça, on laisse Sam Sauvage nous emmener dans son univers. Et puis, je vous rappelle que le monde va mal, hein, on l'a dit au tout début de l'interview. Et donc, il pleut des femmes. Histoire vraie, Sam, vous avez perdu une amie victime d'un féminicide.
1: Tout à fait, oui. Il y a un an, à peu près ça. Il pleut des

0: morphio, destin volé par ceux qui manquent de courage.
1: Quelle plume. C'est forcément plus difficile à écrire que je suis pas beau. Alors est-ce que c'est juste une difficulté différente?
2: Je pense que ça sort tout seul au bout d'un moment. Il y a des chansons comme ça qu'on écrit en 10-15 minutes. Celle-là forcément faisait partie, parce que d'autant plus que ça m'a touché personnellement. Et je pense que ça m'a fait du bien de l'écrire en fait. Moi ça remplit. De toute façon, en tant qu'artiste, on fait des chansons souvent pour se remplacer des consultations de psy, hein. C'est littéralement ça, hein. Parce que, et en fait c'est la même chose qui s'est passée là. Et même si c'est un sujet difficile, dur à écrire, dur d'en parler en interview, tout ça, je pense que c'est nécessaire d'en parler. C'est justement ce qui fait tout l'intérêt de cette chanson. C'est pas pour rien que je l'ai écrite. C'est quand j'ai découvert que mon ami Lison, hein, son prénom, comment en fait n'était qu'un numéro. Quand je l'ai vu sur le compte Nous Toutes, sur Instagram, des choses comme ça, qu'en fait c'était la 171e, 163e de l'année, je ne sais plus. Et comment c'est ça, c'est pour ça qu'il pleut des femmes. Je parle vraiment de cette averse-là. Et même si c'est dur d'en parler, je pense qu'il faut en parler. Il faut encore en parler. C'est à force d'en parler qu'on va réussir à combattre au moins le truc. Et si je peux apporter ne serait-ce qu'un petit caillou à l'édifice, ce sera déjà ça.
1: Bah merci de l'avoir fait, elle est très poignante et parlante, et en plus merveilleusement écrite cette chanson. Revenons à la maison, ça fait plaisir. Boulogne sur mer.
2: Bien sûr.
1: C'est un endroit important pour vous, c'est là que vous avez grandi, Sam?
2: Oui, tout à fait, c'est ça. Je suis un nordiste, un vrai de vrai.
1: Et il y a une chanson donc dédiée à votre ville, Boulogne.

0: quoi votre fidélité, votre lien à Boulogne pour en faire une chanson? C'est comme Orelsan avec Caen.
1: Bah c'est une phrase que je dis toujours, mais c'est parce que quand je l'ai trouvée, quand elle m'est venue, je me suis dit que c'était la meilleure façon de décrire cette ville-là. Et c'est un vrai compliment, hein, ça paraît bizarre, mais c'est juste que c'est une ville qui est aussi belle dans sa laideur que laide dans sa beauté. Je trouve que c'est vraiment la phrase qui lui convient le mieux, que j'aurais pu glisser dans cette chanson d'ailleurs si je l'avais pas trouvée après.
0: Pour la réédition, on note ça.
1: Pour Boulogne 2. Mais c'est une ville qui m'a hébergé, j'aime bien ce terme-là, de mes 0 à mes 18 ans. Ouais. Moi je me définis très peu de là d'où je viens. Mais par contre, c'est important d'en parler. Je veux dire, moi, je me définis plus par là où je vais. C'est ce que je préfère. Mais par contre, je voulais quand même rendre hommage un peu à cette ville et parler aussi de ce qui se passe là-bas. Parce que c'est une ville qui a beaucoup d'histoire, qui a été détruite pendant la guerre, des choses comme ça. Mais les gens, je sais pas pourquoi, ont gardé un cœur énorme. Et les événements aussi tragiques qui s'y passent, avec le cimetière de la Manche, hein, comme on dit, les migrants qui se noient dans la Manche. Et je vois en fait tous les clichés très tenaces à Boulogne. On parle de racisme, on parle de tout ça. Alors qu'en fait, moi, tout ce que j'ai vu, c'est des pêcheurs aller sauver des migrants en mer. Donc les pêcheurs avant qui mouraient de la mer viennent maintenant sauver ceux qui sont dans des embarcations de fortune. Et ça, je voulais un peu trouver ce double sens pour raconter cette double histoire, ce passé et ce présent, qui finalement se lie comme jamais à présent. Ouais.
0: Il y a beaucoup de profondeur en fait dans votre album, et c'est vrai que avec les premières chansons, notamment Les gens qui dansent, etc., on s'attendait pas forcément à ça. Est-ce que vous vous rendez compte que vous surprenez dans le très bon sens du terme? Mais voilà, moi franchement, la première, je me suis fait avoir. Je vous ai vu arriver, votre petit look là, votre petite choré et tout. J'ai dit génial, il est trop sympa, Sam Sauvage. En fait, oui, il est trop sympa, Sam Sauvage, mais il est aussi très profond. Enfin, je dirais, il y a du monde là-dedans.
1: Il est pas dépressif, promis.
0: Non, c'est pas ça. Mais intelligent, vous écrivez divinement. Quand dans Roi du Silence, vous racontez l'histoire alors de beaucoup de couples, mais là en l'occurrence c'est l'histoire de vos parents et de votre papa qui se barre au moment de votre naissance. Vous avez des phrases géniales. Qu'on est...

0: roi du silence, ça vous évite la consultation de psy pour vous réconcilier avec votre père?
1: Bien sûr, et c'est pour ça qu'il y a autant de métaphores. Parce que,
0: il y a des princesses, des rois, tout ça. Mais
1: j'assume de dire que je me cache derrière ça. En fait, j'ai pas de problème à le dire, et je pense que le jour où je réussis à écrire une chanson avec des mots directs, comme je le fais souvent dans d'autres chansons, c'est que là, j'aurais vraiment guéri mon truc à l'intérieur de moi. Mais bon, on guérit pas souvent si vite qu'on veut, et puis surtout, moi, j'ai même pas envie de guérir. Je me sens très bien comme ça aussi maintenant. Donc, je me suis un peu caché derrière ces métaphores-là. Et si je l'ai sorti, parce que c'est un peu une valeur personnelle, j'écris d'habitude plus sur les gens que sur moi. Là, je me suis dit que mon histoire, je pense que je suis pas le seul à l'avoir vécue. Je pense qu'elle parlera à beaucoup de gens. Donc, c'est pour ça que je voulais un peu la glisser comme ça, en espérant que les gens la comprennent, la reçoivent, bien sûr. Ouais.
0: Alors, on parle de mots directs. Je ne t'aime plus, c'est suffisamment direct.
1: Ouais, là, pour le coup, j'avais pas besoin de psy. J'y suis allé franco.
0: On y va, alors. Sam Sauvage, je ne t'aime plus, mesdames, messieurs. Désolé, les psys, on peut pas tout avoir.

0: Message reçu, Sam Sauvage est l'invité de Décibel. J'ose même pas vous demander pour qui elle était, si la personne a bien reçu le message. Non, c'est vrai. Non, mais hey, c'est hyper cruel.
1: Ouais, mais je pense que c'est mieux de le faire en chanson que de dire des mots pareils en face ou un truc du genre. Puis surtout, c'est plus facile de dire. Je trouve que dans la vie, c'est plus facile de dire je t'aime dans un gros mensonge que je ne t'aime plus dans une vérité bien brutale.
0: C'est pas
1: donc
0: faux.
1: Dans un album, c'est mieux que dans une relation.
0: Comment vous bossez, Sam Sauvage, ce premier album? Il est né de vous uniquement ou bien vous êtes plusieurs? Est-ce que quelqu'un écrit avec vous, compose avec vous, produit avec vous?
1: Alors sur Madame Messieurs, comme sur l'EP avant, l'album comme l'EP, moi j'ai fait auteur, compositeur, interprète dans sa totalité. C'est-à-dire que voilà, j'ai tout écrit tout seul, la musique aussi, le texte, et par contre l'interprétation également, pardon. Et après, par contre, pour la première fois, je me suis entouré d'arrangeurs. C'était une volonté de ma part, je voulais un peu ouvrir ma musique à d'autres horizons, notamment sur des titres comme Boulogne, Il pleut des femmes, Je ne t'aime plus, là qu'on a écouté tout à l'heure. Et en fait, j'ai rencontré des gens assez sympas pour le faire. Pierre Cheguillaume, Simon Kenéa, qui travaillent notamment avec Zao de Sagazan, à Nantes, dans un studio. On a fait ça pendant tout l'été dernier. Et puis aussi David Enfrein, qui comment travailler sur Ne t'en fais pas pour elle, la basse, un peu on l'a appelé le hooligan de la musique, et je trouve ça hyper bien trouvé.
0: On va écouter d'ailleurs Ne t'en fais pas pour elle tout à l'heure. Donc voilà, ouais, on va se rendre compte de ce que le hooligan...
1: C'est ça, c'est un vrai de vrai. Et une dernière personne qui est Xavier Demar, qui a travaillé beaucoup avec son frère Pierre Demar sur Je suis pas beau, pour ce côté pop, cette fraîcheur. En fait, j'allais chercher des sonorités chez des gens pour ressembler à mon album.
0: Est-ce que vous, naturellement, vous allez vers quel genre de sonorité? C'est quelque chose comme les gens qui dansent? C'est un truc un peu cold wave, un peu post-punk?
1: Du tout, mais je suis vraiment très éclectique. Donc
0: ouais.
1: Que dans chaque chanson, il y a un style différent. C'est ça que j'aime bien. C'est ce que j'espère avoir.
0: Mais par exemple, quand vous composez quelque chose qui est brut, qui n'a pas été arrangé, etc., ça ressemble plutôt à quoi? À des sons synthétiques? Ça ressemble à du piano? Comment vous?
1: Ça dépend de la façon dont je compose, en fait.
0: Ah,
1: c'est-à-dire que parfois, des fois, quand j'ai le texte avant, je vais l'habiller d'une certaine manière. Et quand je me dis que le texte est un peu solennel, des choses comme ça, je vais le faire au piano. Et puis parfois, j'ai un riff de guitare, ou parfois j'ai juste un truc de
0: donc
1: synthé.
0: Vous êtes pianiste, guitariste?
1: En fait, j'aime bien dire que je fais un peu tout, mais pas très bien. je suis pas un grand soliste de guitare, je suis pas un grand pianiste du tout. Mais
0: ça vous permet de bosser et de composer.
1: C'est ça, ouais. Ça me permet en fait de composer. Et après, il y a des gens dont c'est le métier, par exemple, d'interpréter très bien les guitares, tout ça, à qui je confie ça de manière naturelle.
0: Mais d'accord, mais je comprends mieux aussi pourquoi vous êtes tellement chouette en interview, pourquoi aussi vous êtes tellement content de faire plein de dates. C'est parce qu'en fait, toute une partie du boulot est archi solitaire pour vous.
1: Ah oui, carrément. Moi, je suis content quand je m'entoure d'équipe après.
0: Oui, je comprends mieux ça. Ouais, c'est
1: bien
0: ça.
1: Sûr.
0: Mesdames, messieurs, est disponible. Vous l'avez compris, c'est un vrai coup de cœur pour toute l'équipe de Décibel. Et c'est très sympa d'être venu nous en parler.
1: Merci de m'avoir accueilli.
0: À la prochaine, Sam.
1: À bientôt. Merci pour tout.

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3: Bonjour.
4: Bienvenue dans Décibel. C'est la première fois que vous venez dans l'émission.
3: Et complètement, comment j'ai pu manquer ça, Décibel?
4: Voilà.
3: En quoi?
4: Exactement. En tout cas, je suis ravie de passer ce petit moment ensemble à l'occasion donc de la sortie The Kiss the Beast. L'album commence par la chanson du même nom, un vrai générique de début comme on les aime.

chansons que vous allez écouter une fois et chanter 150 000 fois. Voilà, c'est le principe de ce Kiss the Beast. Alors, avant de se plonger dans l'album, Sébastien, j'avais envie qu'on fasse un peu les présentations, puisqu'on ne s'est jamais parlé ici, et dire que c'est super réjouissant d'avoir un artiste tel que vous dans l'émission, parce qu'en fait, il y a plein de portes d'entrée à votre travail. Il y a des gens qui ont pu vous découvrir sur la bande originale de Lost in Translation, le très beau film de Sofia Coppola en 2003, avec Fantino.

votre ritournelle qu'on utilisait tout à l'heure en générique de bienvenue. Alors oui, elle date de l'album Politics en 2004, mais elle était aussi jouée merveilleusement à la cérémonie d'ouverture des Jeux Paralympiques Paris 2024.

0: de souvenir ça pour vous, cette cérémonie des JO?
1: Grand souvenir, vraiment, c'était vraiment très impressionnant à faire. Déjà, j'étais très content qu'on m'invite, qu'on me propose de le faire. Je me suis dit, ah bah, vraiment, c'est sympa, quoi. Je me voyais finir au fond d'une cave tout seul, et puis en fait, non, on est venu me chercher, et on m'a mis en plein soleil, voilà. Non, en vrai, j'étais hyper content qu'on m'appelle pour faire ça. J'ai des grands souvenirs, je l'ai dit souvent, mais j'adorais ce convoi qui venait me chercher à les maisons pour aller répéter sur place, donc avec des policiers, des motards qui ouvraient le chemin, comme ça, Paris n'a jamais été aussi fluide.
0: C'est ça.
1: C'était journée porte ouverte, quoi.
0: À la Concorde en 5 minutes.
1: Et c'était génial de vivre Paris comme ça. En plus, en vrai, franchement, je veux dire, Paris sans embouteillage, c'était vraiment merveilleux. Donc ça, j'adorais ça. Surtout les enfants. Il y avait ce côté convoi présidentiel qu'on aimait beaucoup.
0: Ouais.
1: Et puis, j'ai adoré être sur la place de la Concorde comme ça, mais transformé. Moi, surtout que bon, c'était la fin de l'été, il faisait hyper beau et le ciel bleu, cette ambiance de fin d'été et tout. D'habitude déjà, j'adore ça la fin de l'été, mais là en plus avec cet événement-là, alors, c'était vraiment magique, quoi.
0: Ouais, côté patrimonial aussi quand même, de se dire que oui, vous avez une carrière, on l'a dit, voilà, de 25 ans, forcément plein de bons moments. Vous avez voyagé partout dans le monde avec votre musique, mais là, cette chose-là de représenter la France, ça fait quelque chose à l'ego ou pas du musicien que vous êtes?
1: Ouais, quand même pas mal, je dois dire, c'est vrai. Et puis après, j'ai été fait chevalier des arts et des lettres, et je crois que c'est pour ça, j'ai l'impression, parce que c'était dans la foulée. Donc j'imagine que ça a eu une influence. Je sais jamais su vraiment pourquoi j'avais été fait chevalier des arts et des lettres, mais à mon avis, c'est pour ça. Et puis, c'est vrai que, alors, autant je suis complètement apolitique et puis j'ai un refus de l'autorité totale, mais enfin, même si j'ai un super bon feeling avec la police, je me souviens notamment une fois à Cannes,
0: ouais,
1: j'avais été au Jouet Club de Cannes, et moi j'achète beaucoup de cadeaux aux enfants, enfin bon, je suis très bon.
0: Vous en avez à vous, puis j'imagine qu'il y en a en plus des enfants autour de vous.
1: Non,
0: vous
1: les gâtez. Là, c'était vraiment mes enfants,
0: vos enfants.
1: Les miens, ouais, quoi. Et on avait tellement de sacs, donc on marchait un peu comme ça dans la rue, et carrément, des policiers m'ont reconnu, et ils nous ont aidés à porter les sacs de jouets jusqu'à l'appart, donc j'étais là, ouais, super.
0: C'est classe.
1: Et donc, mais alors voilà, donc, mais enfin, en tout cas, c'est vrai que je me sens toujours un petit peu, c'est ce que je dis souvent, mais un peu renégat. J'ai l'impression de vivre tout seul dans ma cabane. Enfin, je vis pas dans une cabane, et en plus, je vis pas du tout seul. Mais c'est une impression que j'ai un peu comme ça. Donc là, le fait de participer à un truc un peu commun, de partager ça avec les gens qui habitent le même pays que moi, ça m'a fait hyper plaisir, carrément.
0: Sinon, j'ai une théorie pour la médaille. C'est peut-être pour l'Eurovision. Allez savoir. Moi, j'ai un souvenir ému de Sébastien Tellier, Eurovision 2008. Il entre sur scène en voiturette.

0: Un jour, je m'achèterai. Donc, je me le suis acheté. Et puis, en m'amusant avec à la maison, j'étais tombé sur cette chanson. Mais en fait, j'avais commencé, c'est rare d'ailleurs, dans une chanson, j'avais finalement, d'une certaine façon, commencé par les arrangements. Parce qu'en appuyant sur le synthé, ça faisait choupi, wapi, wapi, là. Et puis, par-dessus, j'avais inventé une petite mélodie, ça donnait divine, quoi.
1: Bah, moi, j'aimais beaucoup. Voilà. Donc, moi, pour ça, je vous aurais filé la médaille. Que ce soit pour ça ou pour les JO. En tout cas, elle est là, la médaille de chevalier des arts et lettres. Bravo à vous, Sébastien Tellier.

0: chanson qui s'appelle Copycat. Copycat, c'est un, dans le meilleur des cas, un copieur. Dans le pire des cas, c'est-à-dire ce qui vous est arrivé, c'est une usurpation d'identité. Ce qu'il faut dire, c'est qu'en plus de tout ce que j'ai cité, vous êtes aussi hyper célèbre, pas que pour votre musique, mais aussi parce que vous êtes un des rares hommes à être une égérie Chanel. Donc vous êtes aussi beaucoup dans les magazines de mode, dans la presse, etc. Et donc vous avez atteint un degré de célébrité qui fait que quelqu'un s'est fait passer pour vous.
1: Mais complètement. Alors, bon, je vais appeler la chanson Copycat, mais pour moi, Copycat, c'est un serial killer qui imite les crimes d'un autre serial killer, j'imagine.
0: Ah, oui.
1: Mais en fait, la chanson, parce que j'allais pas l'appeler l'usurpateur, qui sonne moins bien que Copycat.
0: C'est pas faux.
1: Copycat, ça tape.
0: Ouais.
1: Bon, voilà, donc l'usurpateur, ça claque un peu moins, évidemment. Mais enfin, bon, oui, c'est ce monsieur... qui a utilisé mon nom, en fait, il se faisait passer pour moi.
0: En utilisant votre look aussi,
1: avec
0: qui est très
1: le même
0: connu.
1: Look et tout, ouais. Pour aller en boîte gratuitement, des cocktails gratuits, des vêtements gratuits chez Chanel, des dîners en ville avec des grands patrons et tout ça. Et en fait, c'est marrant parce que... Enfin, c'est marrant, c'est pas du tout marrant, c'est absolument atroce, mais... Parce qu'en fait, il a volé donc mon nom, c'est ce que j'ai dit dans la chanson, mais aussi... Il a volé une vie que je ne mène pas, parce que moi je ne fais jamais de grands dîners en ville avec des grands patrons.
0: Ouais.
1: Je ne l'ai jamais fait. Et puis et quand je vais quand
0: c'était ça le pire chez... pour vous, c'est qu'il donnait une image de vous un peu cracra que vous n'êtes pas.
1: Mais complètement.
0: Ouais.
1: Son côté cracra. Ah ouais.
0: Ouais. Non,
1: puis, moi bon, il y a très très longtemps, c'est vrai que j'allais en boîte de nuit tous les soirs, mais encore une fois, moi j'y allais, je cherchais l'amour, je cherchais une petite amie, j'essayais. Voilà, bon.
0: Comme tout le monde.
1: Et puis voilà. Et puis non, mais je trouve que ce que j'ai trouvé plus méprisable d'une certaine façon, c'est qu'il s'est fait ami avec des gens en se faisant passer pour moi. C'est-à-dire, il allait chez eux dans leur appart, ils dînaient ensemble, ils passaient des samedis après ensemble et tout. Et ça, je trouve ça, c'est bizarre ça quand même de créer des fausses amitiés. Non mais c'est vraiment un truc. Donc c'est ça qui m'a fait peur. Je me suis dit, bah pour faire ça, faut vraiment être quand même vachement dérangé quoi. Donc et ça, le fait qu'il de me dire qu'il soit dérangé, ça m'a fait peur, parce qu'on sait pas à quoi s'attendre avec un mec qui est pas équilibré, quoi.
0: Oui, on veut pas qu'il se pointe, j'en sais rien, à l'école des enfants, un truc comme ça, fait super
1: ça. J'allais chercher mes
0: enfants. Fini.
1: Je montrais mon passeport. Ah, c'est fini, ouais.
0: Ouais,
1: ouais heureusement, ouais. J'ai appelé la police et tout le bazar, quoi, je veux dire, quoi.
0: La beauté, des belles chansons, vous allez en trouver plein sur Kiss the Beast. Et puis, vous allez vous rendre compte que Sébastien Tellier utilise sa propre voix vraiment comme un instrument. Donc là, sur Copycat, voilà, vous avez entendu un certain traitement de sa voix. Sur d'autres chansons, c'est au contraire hyper simple. Et puis, sur Refresh, alors là, c'est incroyable.

0: vous là?
1: Là c'est moi, alors c'est ma voix déjà superposée, j'en ai fait beaucoup des prises,
0: ouais.
1: Celle-là, j'ai bien dû superposer au moins une dizaine de fois ma voix. Et puis aussi, c'est ce que j'ai dit à Sébastien, parce que c'est encore Oscar Holter et Sébastien en duo qui produisent le morceau. Enfin, celle-là quand même, la maquette, parce que je maquette tout avant de passer en production.
0: Donc, vous avez votre studio,
1: je fais mon studio, là je prépare tout. Donc là c'était quand même très proche, enfin je veux pas retirer de leur talent, enfin il se trouve que c'était très proche. Ouais. Et mais par contre, j'avais... Dans mon ordinateur, j'avais un truc qui permettait de faire une voix synthétique qui ressemble beaucoup à celle-là. Mais c'est-à-dire, c'est une voix synthétique, mais dans laquelle on peut pas entrer de parole. Donc ça vient... Et après, donc j'écris le texte, mais il fallait recréer la même voix que cet ordinateur.

0: mais avec du texte. Et donc on a Sébastien, c'est Sébastien qui s'y est collé, et il a passé pas mal de temps à recréer exactement ce grain-là. Et c'est ce que je dis souvent, mais j'aime bien le dire, parce que en fait c'est quand mon fils est né. Donc dans le 17e à Paris, et il est sorti, et là il a poussé un cri. Mais moi j'imaginais que les nourrissons, enfin les nouveau-nés, ça pleurait, mais en fait non, il a crié, et donc il a fait comme ça, et c'était je voulais ce grain là en fait, ce cri, parce que c'était pas juste un cri de bébé, c'était pour moi, c'était, je veux dire, la naissance de l'humanité.
1: La vie, ouais.
0: Mais limite, je pense que ça, même les dinosaures faisaient presque le même son. Il y avait ce truc-là, presque irréel, ou tellement réel que ça en devient fou.
1: Primal.
0: Scream.
1: Ouais, oui.
0: Comme le groupe.
1: C'est ça.
0: Correctement. Non, c'est ça en plus. Ouais. Et donc, je voulais vraiment, retrouver ça pour Refresh, cette espèce de truc. Parce que Refresh, ok, c'est ma propre renaissance, bon voilà. Mais c'est aussi ce fait que la vie se perpétue, et donc j'avais très envie de faire ça, et ça nous a pris des semaines et des semaines de bien restituer ce côté un peu rauque du cri, quoi.
1: Et à côté de ça, il y a des chansons comme Un dimanche en famille, où là, c'est juste, c'est votre voix, c'est vous.

0: parfois vous poussez très très loin le traitement de la voix et parfois c'est vraiment très proche du naturel. Ça aussi c'est une liberté que vous vous donnez maintenant, de traiter votre voix vraiment comme un instrument.
1: Oui, voilà, complètement, parce que aussi, c'est que la musique, c'est un monde très vaste. Il y a plein de trucs formidables. Il y a plein de basses différentes, il y a plein de synthés différents, il y a plein de trucs différents. Je sais pas, il y a de la chorale, il y a du tam-tam, il y a de l'afrobeat, il y a du rap, il y a de la pop. Enfin, c'est fou, mais c'est presque, je sais pas si on peut dire c'est infini, mais c'est quasiment, les plaisirs de la musique sont quasiment infinis. Et donc moi, comme j'adore tout ça, j'essaye de tout mettre en fait, sans non plus que ça fasse fourre-tout quand ouais. même. Mais je pourrais pas, je me sentirais enfermé si j'allais que dans un seul truc et tout ça. J'ai envie de tout essayer, mais un petit peu comme dans la vie. Enfin, quoi que je dise ça, c'est pas vrai parce que. Enfin, j'aimerais bien, par exemple, essayer de vivre dans toutes les villes. Un petit peu à San Francisco, un petit peu à New York, un petit peu à Tokyo, tout ça. Mais je le fais pas, en fait. Ça fait, depuis toute ma vie d'adulte, j'habite à Paris. Donc, je veux pas mentir aux gens. Mais c'est vrai que j'ai ce côté gargantuesque de vouloir, ouais. J'ai envie de tout, quoi.
0: Et pour la musique, un des grands plaisirs aussi, c'est d'inviter des artistes qu'on admire sur ses chansons. Pareil, on n'ose pas forcément les inviter à dîner à la maison à Paris, mais sur un album, on les invite. Et sur votre chanson Thrill of the Night, il y a la guitare de Nile Rodgers, qu'on connaît bien évidemment, de Chic. Et il y a une voix qu'on découvre, c'est celle d'une chanteuse américaine qui s'appelle Slate.

0: Rogers ne bosse qu'avec deux Français, vous et Sheila.
1: Il a bossé avec les Daft Punk.
0: Ah oui, ouais, ouais. Mais ils comptent pour des Français, les Daft Punk, c'est la classe international.
1: Ils sont tellement, mais okay, ils sont archi français.
0: Trois Français alors, Daft Punk, Sheila, Sébastien Tellier.
1: Oui, bah, je suis très content qu'on ait pu travailler ensemble. C'est vraiment un mec que j'admire profondément, c'est un immense musicien, c'est vraiment un génie de la musique. Et justement, quand je parlais tout à l'heure de non-réflexion, c'est ça qui est formidable, c'est de travailler toute sa vie d'un instrument, en l'occurrence, lui, c'est la guitare, et que ça semble facile. Que lui, on a l'impression qu'il fait ça, mais comme il respire, enfin,
0: oui. Je veux dire, c'est... Oui, il n'y a pas de douleur, il est très fluide.
1: Voilà, il n'en fait pas des caisses, ouais. On a l'impression que c'est... Et c'est vraiment, mais ça, c'est vraiment à l'américaine, que le résultat semble vraiment des plus naturels. Et ça, j'adore chez lui. Et puis, j'adore parler de lui parce que, aussi, c'est ce que je dis souvent, mais c'est tellement vrai, il est extrêmement sympa. Alors que souvent, on imagine les stars américaines, en plus, moi, il y en a un paquet de stars américaines que j'ai un petit peu côtoyées qui me faisaient carrément peur. Pas du tout. Il est sympa, comme je le dis tout le temps, il retient le prénom de tout le monde, il demande des nouvelles de la famille, il est humble, il est super cool. De lui émane un truc genre super sweet, il est vraiment merveilleux, quoi.
0: Je pense qu'il est très très heureux de faire de la musique. Vous parliez tout à l'heure d'amour de la musique et d'envie de bouffer toute la musique et de goûter toute la musique. Je pense que vous avez ça en commun, sans doute.

0: Alors lui, oui, parce qu'une fois, j'avais fait une vidéo avec lui. Enfin, on avait été interviewé ensemble à Los Angeles. Donc, le principe, c'est on se baladait en voiture dans les hills. Et puis, on discutait pendant cette sorte de balade en voiture. Et là, donc, je connais tous ses hits, les albums de Chic, évidemment, que j'écoutais 15 millions de fois et tout et tout. Mais là, en plus, je me suis aperçu qu'il avait fait plein de musique pour le cinéma, tout ça. J'étais, ah bon, c'est dingue. Enfin, j'en revenais pas, mais un nombre de trucs incroyables de tout ce qu'il a fait. Je pense vraiment aussi... Parce que maintenant, je veux dire, il est plus, il est pas, c'est pas un petit jeune, quoi. Et donc, mais il continue, il en tournée. J'avais été le voir il y a pas très longtemps, au Zénith, à Paris. Et c'était génial parce que donc, moi et ma femme, ils nous avaient invités, mais on avait eu le droit de regarder le concert, mais dans les coulisses, mais juste au bord de la scène, sur le côté, quoi. Donc j'avais pu bien l'observer de pas très loin. Et je le voyais, mais prendre plaisir. Mais c'était dingue. On a l'impression que c'était la première fois qu'il faisait de la scène, carrément. Il sautillait, il souriait, c'était dément, quoi.
1: En parlant de plaisir, je voulais vous remercier, Sébastien Tellier, parce que sur Kiss the Beast, il y a des surprises. Et c'est pas si commun aujourd'hui d'être surpris en plein milieu d'une chanson. Je pense par exemple à Lou, qui est une chanson vraiment pleine de surprises, puisqu'on commence sur une petite guitare flamenco, un petit voyage linguistique en Espagne. Après, il se passe ça, et puis après, il se passe encore autre chose. J'ai faim.

0: Antoine, la première fois que je l'ai écouté, à ce moment-là, j'ai fait parce que vraiment, j'étais surprise et contente. Est-ce que vous aussi en studio, quand vous faites une cascade de la sorte, vous vous dites
1: Ouais, j'étais très content. En fait, le principe de Loup, c'est une chanson où c'est un loup qui se déguise en chien pour commettre un peu ses petits méfaits et tout et tout. Et donc, je voulais que ça soit ça. Je voulais que ce côté un peu espagnol, ce loup qui se déguise en chien, qui essaye de bien présenter avec une certaine classe et tout. Ça. Mais parfois, il redevient loup, quoi. C'est plus fort que lui. C'est pour ça qu'on passe de ce côté un petit peu, on va dire, jazzy espagnol à des côtés crazy funk, appelons ça comme ça. Et pour moi, c'était important comme ça que tout d'un coup, c'est le naturel revient au galop, comme on dit. Enfin, j'aime pas trop utiliser l'expression, mais voilà.
0: C'est là,
1: voilà. Et donc, c'était ça que je voulais, quoi. Que tout d'un coup, paf, le pot, comme si il pleuvait, que son déguisement disparaissait un peu, et que ça y est, on voyait que c'était un loup qui se sentait tout nu, qui c'était l'urgence, la catastrophe, quoi.
0: C'est ça que j'adore chez Sébastien Tellier, c'est qu'on se dit quand même, il y a du monde et là-haut. Et non, mais si. Et je vous imagine, vous êtes tout seul en studio au départ. Tenter des trucs. Vous parlez à voix haute?
1: Oui.
0: Alors, j'en étais sûr.
1: Alors, c'est vrai qu'il faudrait. J'aimerais pas être filmé seul au studio.
0: Ah.
1: Enfin, si je me sentais filmé, bien sûr, j'essaierais de bien me comporter. Mais me sachant non filmé, c'est vrai que je me mets dans une sorte d'état de transe quand même. Hein. Au début, non, j'arrive plutôt tranquille. J'allume le matériel. Voilà, il faut le temps. Moi, j'adore les vieux synthés, donc le temps que ça chauffe et tout. Voilà.
0: Ouais.
1: Et puis même après le temps que ça charge, machin. Et puis au fur et à mesure, c'est vrai que je suis là. Ça monte un peu. Et après, c'est vrai que je me comporte un peu comme une bête dans le studio, parce que aussi, je compte beaucoup sur le chaos pour créer, parce que je pense que parfois, la musique, c'est comme si la musique préexistait déjà. Il y a 88 touches sur le piano, donc tout existe un peu à l'avance, mais pour aller les chercher, ces notes-là, il faut se mettre dans des états pas possibles. Et puis, même certaines mélodies, c'est pas qu'intellectuel, il y a un truc physique aussi, il faut se mettre dans un état pour se dépasser. On se dépasse pas que psychologiquement, il y a un truc physique aussi, c'est de mettre dans certaines postures, ou justement d'avoir tellement essayé de trouver un truc, on est épuisé, c'est justement enfin quand l'épuisement il arrive, qu'on trouve le truc. Donc il y a toute une série de trucs, et c'est vrai que si on me filmait en studio tout ça, je pense que j'aurais l'air d'un bon barjou. Enfin, déjà que c'est pas loin, mais effectivement. Mais ce qu'il y a, c'est que j'adore cette solitude, parce que en studio aussi, c'est que c'est comme si j'étais face au miroir aussi. Je peux pas me mentir à moi-même. Et donc il y a ce truc là. En fait, c'est des grands moments de vérité pour moi. J'ai vraiment rendez-vous avec moi-même quand je suis tout seul en studio.

0: avoir un look de chanteur de hard rock ou de bûcheron canadien et prenez une masculinité plus douce.
1: Mais oui, c'est très important pour moi.
0: Ben oui.
1: D'être doux. Ben déjà, je pense plus, parce que avant on valorisait, même dans le cinéma, tout ça, on valorisait un peu les brutes ou même pas forcément des ordures, mais un peu des... Où je me souviens de cette série, L'homme qui tombe à pic. Bon, le mec, il est un peu rentre dedans, il a un gros 4x4, il passe à travers des cercles de feu, enfin, des trucs un peu comme ça.
0: Et il pleure pas.
1: Et il pleure pas. T'as dit que maintenant, c'est plus pareil. Et on s'est rendu compte qu'en fait, ce mal dominant, ce mal alpha, il était un peu relou, quoi. Hein, et puis, il embêtait un peu tout le monde. Il prend trop de place, il gêne, il parle fort au resto, il roule vite sur l'autoroute. Enfin, il est pénible, ce mec. Donc, on n'en veut plus de ce mec. Il est trop pénible, trop nuisible. Donc, il faut bien inventer un autre style, finalement. Un autre style de perfection. Parce que, bah, quand même, il peut y avoir éventuellement, quand même, encore dans les séries ou dans les films, des hommes. Alors, comment ils vont être, ces hommes?
0: On accepte de les voir.
1: On accepte quand même de les voir. Et donc, bah, il faut bien les définir, les redéfinir un petit peu. Mais c'est vrai que maintenant il y a beaucoup de séries ou de films où l'homme dans ce film ou série c'est un chouette mec.
0: Ouais.
1: C'est pas un mec qui vient là pour tout défoncer, c'est des mecs bien quoi, coolos quoi. Et donc c'est ça, c'est juste ça. Donc moi j'imaginais voilà l'homme du futur ou mais un futur proche. Hein. Et
0: oui, bah nous faites pas attendre trop longtemps.
1: oui, voilà.
0: Le plus proche possible.
1: voilà. Mais après il faut pas non plus, enfin tout ça, naïf de cœur, tendre et rêveur, ok. Mais il faut pas non plus être mielleux, au gnangnang, machin. Il faut, c'est juste qu'il faut que ça soit sweet quoi, tout ça.
0: Sébastien Tellier, après vous avoir remercié pour cet album et souhaité une très belle tournée, qu'est-ce qu'on peut vous souhaiter pour la suite ?
1: Souhaiter pour la suite, je pense qu'il faudrait quand même inventer une sorte de médicament où on puisse manger autant qu'on veut sans grossir. Ce serait vraiment mon rêve.
0: Ça, c'est cool.
1: Enfin, moi, c'est ce que je fais, mais je me le permets que l'été. J'essaye de faire que des repas de suite avec frites. Enfin, à part le petit déjeuner. Et l'été, alors c'est pas l'été dernier, mais l'été d'avant, j'avais réussi à faire 17 repas de suite avec frites.
0: Ouais.
1: Et puis après, malheureusement, c'est la fin des vacances, c'est dur à dire.
0: Si vous vous présentez au présidentiel, je vote pour vous, j'adore ce programme. Sébastien Tellier était dans Décibel, merci beaucoup Sébastien.
1: Merci à vous.
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1: 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New Star Flash Laserlight Action Club. Nous sommes ensemble ce soir pour une soirée de bonheur musical avec un grand concours de danse. De nombreux super cadeaux pour les heureux gagnants. Il y aura les shots Malboro, les autocollants pionniers, les cassons JB, les peluches. 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

funk et pop soyeuse, De Velours est un style à part sur la scène toulousaine. Un univers rétro et sensuel où chaque note semble caressée par la lumière. Avec son groove élégant et sa voix feutrée, De Velours ravive l'esprit des années 80 tout en y insufflant une modernité pleine de charme et de justesse.

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2: Jolie bouteille, sacrée bouteille, veux-tu me laisser tranquille?
3: Je veux une petite révolution est en train de se jouer et elle ne pèse pas bien lourd, juste 55 grammes. 55 grammes en moins par bouteille, autant dire même pas le poids du cassis que l'on met dans un kir royal.
4: Tu bois des kirs, toi?
3: Bah oui, je bois des kirs, avec modération, bien sûr. Mais revenons à notre bouteille. 55 grammes en moins, je disais.
5: Elle est légère, légère.
3: Ce régime minceur pourrait bien alléger sérieusement le bilan carbone de toute la filière, racontent nos confrères de Lyon Républicaine. Testé par les caves de Bailly-la-Pierre à Saint-Brie et conçu par Veralia, le géant européen du verre, cette nouvelle bouteille passe de 775 à 720 grammes. Visuellement, rien ne change. À l'œil nu ou en main, on n'y voit que du feu. Mais derrière cet allègement invisible se cache un vrai coup de pouce pour la planète.
6: Eh bien, c'est une merveilleuse invention,
3: Car aujourd'hui, le gros problème environnemental du vin, c'est la bouteille. Produire du verre, ça chauffe fort, des fours à 1800 degrés et beaucoup d'énergie. Alors forcément, chaque gramme économisé, c'est du CO2 en moins dans l'air. À grande échelle, le calcul est vite fait. 1 million de bouteilles allégées, c'est 18 tonnes de CO2 économisées.
7: Tu sens l'impact là? Ah oui, je sens l'impact.
3: Un gros impact, hein, mais il a fallu 2 ans de tests, de modélisation et d'essais en conditions réelles. Eh oui, encore raté. La bouteille devait tenir le choc, supporter la pression, le transport, le vieillissement en cave. Et les gens qui font de la musique avec. Maintenant, la transition va se faire en douceur. Chez Bailly-la-Pierre, cette démarche s'inscrit naturellement dans une philosophie déjà bien ancrée, stocker, produire et avancer pas à pas vers un crément plus éco-responsable.
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8: Vous aimez manger des fruits de mer? Alors vous allez adorer ce dont on va vous parler maintenant. Parce qu'en matière de fruits de mer, il y a ceux qui les pêchent, ceux qui les mangent et ceux qui les déshabillent avec une dextérité déconcertante.
9: Je m'appelle Lucie Deschâles et je suis vendeuse à l'aubette du Berlioz à Étaples-sur-Mer.
10: C'est pas l'homme qui prend la mer, c'est la mer qui prend l'homme. Ta-ta-tain.
8: Mais alors, c'est quoi le Berlioz exactement, Lucie?
9: Le Berlioz, c'est un chalutier de moins de 12 mètres qui fait de la coquille Saint-Jacques d'octobre à mai. C'est le chalutier de mon mari et de mon beau-frère Bertrand Deschâles.
8: Et alors vous, votre rôle, c'est de vendre évidemment la marchandise, mais en plus, vous la déshabillez.
9: Ouais, on décoquille devant le client il aime bien ça, et moi j'aime le contact avec les clients directement qui demandent ce qu'on veut, et puis on a le produit de la pêche de littoral.
8: Et ben alors allons-y, décoquillons, mais avec doigté.
9: Alors, on prend la coquille dans la main, on lève avec le couteau, il y a un petit trou sur la gauche, c'est bien fait la nature. On racle bien pour pas abîmer la coquille, on enlève la première barre, deux, et puis on racle bien la belle coquille Saint-Jacques de nos côtes.
8: Ah oui, c'est beau.
9: Voilà, magnifique.
8: Et c'est sûrement bon. Et ça fait longtemps que vous déshabillez les coquilles Saint-Jacques?
9: J'ai fait des études de comptabilité, j'ai rencontré mon mari, il avait un bateau de 25 mètres. À un moment, il s'est dit, on arrête les 25 mètres, on va prendre un 12 mètres, mais on va ouvrir une étale de pêche. Et je ne connaissais rien du tout, parce que moi, je suis une bureaucrate. Je me suis dit, allez, je me lance. Et j'ai appris moi-même les poissons, j'ai appris à décoquiller et j'ai adoré le contact avec les clients, j'ai adoré sortir de mon bureau.
8: Lucie, vous êtes une femme heureuse de septembre à mai, mais alors le reste de l'année, qu'est-ce que vous faites?
9: Le matin, je fais la coquille, l'après-midi, je suis dans mon bureau et de mai à septembre, quand on ne travaille pas, je suis au bureau et je m'ennuie de mes clients et je m'ennuie de l'ambiance des aubettes.
8: Alors Lucie, sérieusement, ce boulot, ça ne doit pas être facile tous les jours, vu la météo.
9: Mais ça va, en fait, le sourire des clients, c'est génial. On oublie en fait le froid. Puis ça conserve bien en plus.
8: Oui, et ça laisse les coquilles Saint-Jacques à bonne température. Bon, alors il ne reste plus qu'à passer à la dégustation. Et puis vous, n'hésitez pas à passer par Étaples-sur-Mer pour rencontrer la belle petite famille et déshabiller l'une ou l'autre coquille Saint-Jacques.
9: Moi, c'est ici dans les aubettes d'Étaples-sur-Mer que j'ai du plaisir à vendre la pêche de mon mari et de rencontrer des personnes merveilleuses.
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13: 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Un petit insecte très joli et surtout qui porte chance. 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Donc une fois, je faisais une balade avec ma famille et pour rire, j'avais donc mis un costume de coccinelle. Et donc il y a une vraie petite coccinelle qui est donc venue se poser sur mon épaule. Sauf que bah, quand elle a voulu s'envoler et continuer sa route, bah, mon chien l'a mangée.
12: Merci, sœur.
13: Merci.
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12: Adieu.
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1: À Aubervilliers, Sèvres ou encore rue Feder dans le 11e arrondissement de Paris, les baltos sont encore bien présents dans notre région et Thierry Boeuf nous en fait la cartographie au-delà, bien sûr, de nous raconter leur histoire. Voici la saga Bistrot de Paris.
2: Quel cocktail américain, c'est quoi?
3: C'est un cocktail grillé avec une sauce américaine, tomate, échalote, une pointe de cognac, du vin blanc, c'est un peu relevé.
4: Un décarin!
5: Pâté, jambon, c'est du pain de gruyère, chantal, rôti, jambon de pays.
6: Eh ben, tout ça, ça va aller dans la blanquette.
3: Bon appétit!
7: Cigarette, whisky et petite pépée, si vous les aimez bien roulés, papier à cigarette, OCB. Gitane de Gainsbourg, menthol extra cool de Françoise Sagan, ronde fumée, et puis un jour de smog, 1er janvier 2008, tout s'est évaporé, les volutes et brouillards au comptoir ont disparu.
8: On a fait une soirée pour que tout le monde fume, donc musique, et puis on a mangé, et on a tous fumé. Mon collaborateur et moi, on n'a jamais fumé de notre vie, donc on a fumé une gitane maïs. Plus jamais on fumera. Hein.
7: Alors les fumeurs étaient priés d'aller fumer aux terrasses des cafés, le plaisir devenant coupable. Mais encore aujourd'hui, les marques de cigarettes font toujours enseigne. À Paris comme en banlieue, il existe encore, par exemple, des Marini.
9: 30 paquets de Marini.
7: Mais aussi des Rally, des Chiquito, des Nemrod et des Balto. 1930, la CEITA, Société Nationale d'Exploitation Industrielle des Tabacs et des Allumettes, propose aux patrons de café une aide financière. Des ameublements, des comptoirs, des terrasses. En contrepartie, l'établissement aura pour nom une marque de cigarettes ou de cigarillos. La puissante CEITA en rajoute une couche dans la presse populaire et la radio. Écoutez cette chanson publicitaire phénoménale de la marque Balto.
10: J'ai vu sur le paquet qu'il y a un bateau à voile. C'est à cause du bateau que c'est des bateaux qu'on les appelle. Mais non, mon gros bêta, pas des bateaux, mais des baltos. Des baltos, c'est un mot qui vient de Baltimore.
7: Balto de Baltimore, imparable voyage et exotisme au bout de sa cigarette rougeoyante. Et voilà pourquoi il existe encore une bonne vingtaine de baltos à Paris et en Île-de-France, comme celui d'Aubervilliers ou de Sèvres. Idem pour le Nemrod, rue du Cherche-Midi dans le 6e. Tout pareil pour le Rally, la cigarette qui arrive avant les autres et qui gagne, rue Féderbe dans le 11e. Le Rally, où au passage, Monsieur Philippe nous régale de délicieux choux farcis. Curiosité amusante, au 59 avenue de la Motte Piquet, un restaurant a pour nom la Gauloise, tandis qu'à quelques dizaines de mètres, boulevard de Grenelle, une autre brasserie se nomme la Gitane.
11: Avec filtre ou sans filtre, les Gitanes Caporal vous apportent sans réserve le plaisir de fumer.
7: Décidément, beaucoup de cafés bistrots du bassin parisien ont succombé à la tentation. Après la cigarette, le jeu. Impressionnant le nombre d'établissements qui s'appellent le Vincennes, le Sulky ou le Longchamp. Témoin de la relation entre les bars PMU et le milieu mercantile des chevaux de course.
12: Bien avec Christine, ma femme, si tu savais ce qu'elle joue,
13: elle y connaît rien. Mais elle y croit, et entre nous, ce qui m'épate, c'est qu'elle gagne aussi.
14: On va comprendre, Charles. Avec le PMU aujourd'hui, on joue comme on aime.
7: Oui, on pourrait largement faire une thèse universitaire sur les enseignes de bistrot, la poésie frise Le Bon Coin de ce cher Jean-Louis Brasse dans le 18e, sans oublier le mythique Au Rendez-vous des Sportifs chez Balzac, un cador de la boxe dans le 15e. Mais la palme d'or revient à ce patron en Val-de-Marne qui avait baptisé son bistrot dans les années 50 ici, mieux qu'en face. En face se trouve la célèbre prison de Fresnes.
1: Ce qui ne freinera pas notre appétit pour autant, bien sûr. Merci beaucoup Thierry Boeuf, Bistrot de Paris. Si vous avez aimé cette chronique, vous pouvez la partager avec vos proches depuis l'application Ici.
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15: Le bateau s'appelle l'Antilope. C'est le premier hein, quand on arrive.
16: Ça, oui, nous sommes 14 bateaux sur cette portion-là de la zone 10ZBL. Voilà.
15: Dis quoi ?
16: Zone de bateau logement. Il y a des bateaux qui ont été vendus, même certains plusieurs fois. Il y en a qui sont en vente actuellement. Les gens viennent un peu visiter pour voir plutôt comment c'est agencé. C'est quand même quelque chose de particulier parce que il y a quand même de l'entretien à faire. Hein, quand il faut faire de la peinture, faut laver le bateau assez régulièrement. Hein. Si on laisse la peinture s'encrasser, on n'arrive plus à l'avoir propre. Hein.
15: Vous payez un loyer ?
16: Ah oui, tout à fait, oui. Convention d'occupation temporaire.
15: D'accord. Ah, renouveler tous les ans
16: ou... Non, c'est tous les 3 ans. Là, on est dans la timonerie. En fait, c'est facile. Le timonier manipule le timon dans la timonerie.
15: Et le timon, c'est ce que j'appelle le volant. Ça tourne.
16: Ou le macaron, voilà, dans le terme fluvial.
15: Vous êtes né sur un bateau, m'a-t-on dit?
16: Oui, tout à fait. Je suis enfant de marinier. 10 jours après ma naissance, le premier voyage, c'est Strasbourg-Bâle.
15: D'accord.
16: Voilà, donc j'ai navigué en permanence avec mes parents jusqu'à l'âge de 7 ans où je suis allé à l'école. Et après, j'ai passé toutes mes vacances scolaires, je les ai passées à bord.
15: Ah oui, c'est ça, parce que vous, fallait bien que vous soyez à terre pendant que eux, ils travaillaient. Donc voilà. Vous avez été à l'internat très jeune, j'imagine.
16: Hein, voilà, c'est un internat spécialisé pour les enfants de bateliers et de forains. D'accord. Donc qui ne fermait pas les week-ends, donc on restait aussi à l'internat les week-ends.
15: Oh, tu loulou tout seul tout le temps à 7 ans.
16: Oui, mais bon, ça forge plutôt un caractère. Bon, c'est pas grave, hein, je veux dire, la preuve, hein, ça m'a pas... Voilà quoi, hein, donc après, on a certes une façon et une vision différente des choses de la vie, quoi. Hein. On a toujours voyagé.
15: On peut descendre.
16: Vous descendez en marche arrière.
15: Oui, c'est un peu abrupt comme escalier. Hein.
16: La longueur totale du pied qui est posée sur la marche. Voilà.
15: Oh là là, voilà. Super. Donc là, on est vraiment chez vous, quoi.
16: Si le bateau avait été un bateau de commerce, on serait dans la cale où on met la marchandise. J'ai habité une maison pendant 22 ans, un appartement pendant une quinzaine d'années. Je suis revenu à mes sources parce que je ne me sens pas bien à terre et que je suis mieux sur l'eau. Étant né sur un bateau de commerce, je suis revenu à mes sources, voilà.
15: C'était votre métier ?
16: Non. J'avais compris dans les années 70 que c'était un métier en perdition. Tout commençait un petit peu à aller de travers. D'ailleurs, mes parents ont arrêté dès 76 de naviguer en France. Ils naviguaient principalement en Allemagne et aux Pays-Bas. C'est là où la navigation est le mieux entretenue et fonctionne le mieux. Et puis, il y avait beaucoup de transports, et il y a toujours beaucoup de transports dans ces pays-là à réaliser, ainsi qu'en Belgique.
15: Vous le pilotez, ce bateau, il bouge ?
16: Oui, bien sûr, oui, tous les ans. Finalement, on part en vacances sans faire de valise, on n'oublie rien, c'est quand même super, quoi. Je veux dire, il n'y a pas mieux, quoi. Par exemple, l'année dernière, je suis parti entre Breda et Rotterdam pour sortir le bateau de l'eau. Donc, je suis descendu la Moselle, le Rhin, et puis le Val, jusque donc Drimlen. Et puis après, une fois que les travaux étaient terminés, puisque j'ai réalisé des travaux sur la coque, je suis remonté par des petits canaux qui sont en parallèle de la Meuse jusque Maastricht. Et là, de Maastricht jusque Nancy, j'ai pris la Meuse sur la totalité.
15: Vous avez des cartes alors ?
16: Oui, ça c'est une carte allemande.
15: Mitteleuropäische Wasserstraße.
16: Nein, Mitteleuropäische Wasserstraße.
15: Ah, très bien.
16: Les voies bleues, c'est le fleuve. Mm-hmm. Voilà, et puis après, vous avez les grandes rivières.
15: Ouais.
16: Et puis après, vous avez tout le reste. Vous voyez, comme par exemple Vouziers, tous ces petits machins bleus, ça c'est le gabarit Fraissinet.
15: Ah, ça se navigue.
16: Vous voyez ? Et chaque petite arête, là, ça représente une écluse. Je navigue avec une carte électronique internationale, puisque je fais beaucoup les pays étrangers, parce qu'on n'a pas de possibilité de se rendre actuellement dans le sud de la France. Il y a 3 voies possibles et c'est très compliqué. On peut pas aller sur Paris, je parle en période d'été, donc voilà, c'est très compliqué. On peut pas descendre les Vosges, parce que c'est navigable sur une très courte durée. Donc on pourrait par exemple descendre, mais pas remonter, ou alors faut descendre et remonter l'année suivante. C'est très compliqué.
15: Qu'est-ce que ça apporte de naviguer comme ça ? C'est paisible ? Qu'est-ce que ça apporte de naviguer sur les canaux comme ça ?
16: Ben, ça apporte de la zénitude, du calme. On voit du paysage, on le voit totalement différemment que si vous suivez le canal en vélo. Vous avez une vue qui est totalement différente sur la nature. On est vraiment très proche de la nature et on voit un paysage qui est magnifique. Hein, il y a des endroits où c'est vraiment très très très joli. Hein.
15: Et puis c'est la lenteur, quoi. Hein.
16: Ah ben oui, hein, quand vous vous déplacez à une dizaine de kilomètres heure, vous avez le temps de voir les choses.
15: Vous vous ennuyez pas, vous, hein.
16: Jamais.
15: Merci beaucoup, je vous tiens au courant.
16: Merci bien.
15: Vous allez faire quoi, là, maintenant ?
16: Au retour. Eh bien, maintenant, je vais aller me faire une petite balade, comme il ne pleut pas.
15: Et
16: puis, voilà. Et puis, bon, j'ai des articles encore à faire sur Facebook, voilà.
15: D'accord, ça marche. Super. Bon après. Bah oui, vous avez le wifi, hein ?
16: Oui, oui.
15: Ah oui.
16: Par téléphone. Mon modem, c'est le téléphone.
15: Le téléphone, c'est ça. Allez, super. J'enjambe le truc, je ne tombe pas à l'eau. Bon, bonne fin de journée.
4: Merci.
15: Merci, au revoir, je vous tiens au courant.

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1: Vous le savez, sur Ici Saint-Étienne-Loire, on adore plonger dans les trésors cachés de notre patrimoine. Anne Berthe, bonjour.
2: Bonjour.
1: Vous êtes responsable du service des publics du site de la Chartreuse, de Sainte-Croix-en-Jarret. Aujourd'hui, on va se mettre dans la peau d'un moine chartreux, parce que c'est la Chartreuse de Sainte-Croix des plus habitée par les moines. L'ordre, lui, existe toujours.
2: Silence, prière et travail. Voici ce qui ponctue le quotidien d'un moine chartreux.
1: Bon, jusqu'ici, rien de très surprenant.
2: C'est vrai qu'on n'en attend pas moins des moines. Mais si j'ajoute solitude, là on entre un peu plus en détail dans la vie d'un chartreux. En effet, l'ordre des chartreux a pour spécificité d'être un ordre semi-érémitique.
1: Alors là, ça se complique.
2: Oui, alors semi-érémitique, cela signifie que les chartreux vivent une très grande majorité de leur temps seuls dans des cellules individuelles appelées aussi ermitages. Chaque père vit dans un espace de 2 ou 3 pièces, doté d'un petit atelier et même d'un jardin.
1: Bon, il faut aimer la solitude.
2: Oui, c'est en effet la condition sine qua non de la vie en chartreuse. Il ne faut pas être très bavard non plus, car les chartreux vivent en silence. Et même dans les quelques temps communautaires qui ont lieu à l'église ou au réfectoire, ils ne se parlent pas entre eux. Le seul moment d'échange se fait lors de la promenade hebdomadaire. Une fois par semaine seulement, les moines sortent marcher hors de l'enceinte de la chartreuse et peuvent alors discuter en petits groupes.
1: Donc le reste du temps est consacré à la prière.
2: Oui, les temps de lecture et de prière sont bien sûr très importants, tout au long de la journée comme de la nuit d'ailleurs. On compte pas moins de 8 offices liturgiques par 24 heures, sans compter les temps de prière ou d'étude de la Bible en solitude.
1: En dehors de ces temps de prière, quelles sont les activités des moines ?
2: Alors depuis toujours, l'idéal des chartreux, c'est d'être le plus autonome possible. Les chartreuses sont le plus souvent situées dans des endroits assez isolés, afin de respecter le silence et la solitude des moines. Les moines doivent ainsi s'occuper de leurs besoins quotidiens. Un temps de travail manuel est d'ailleurs aménagé l'après-midi. Couture, menuiserie, jardinage, les activités ne manquent pas.
1: Merci beaucoup Anne-Berthe et à très bientôt pour un prochain numéro.
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3: Laetitia, 54 ans, j'habite à Saint-Jean-de-Bray, je fais partie depuis toujours de l'association ANCO. ANCO, pour faire court, c'est Association Navigation sur le Canal d'Orléans, et on milite pour la réouverture de ce canal à la navigation, en le gardant dans son jus du XVIIe siècle, quelque chose de très naturel, on n'a pas envie du canal du Midi. Alors le permis bateau, moi je l'ai passé en 1997, j'étais toute jeune maman.
4: Ça vous fait quoi Laetitia quand vous conduisez un bateau?
3: Alors moi ça me vide complètement la tête, je suis heureuse, en fait j'aurais pu en faire mon métier. C'est mon échappatoire.
4: Grand bol d'air.
3: Ah oui, complètement. Le canal, c'est très calme, c'est serein. Et les écluses, moi j'adore, c'est sympa.
4: Pourquoi vous adorez?
3: Parce que d'une écluse à l'autre, surtout sur notre canal qui est déclassé, il y en a qui pulsent au niveau de l'eau. Il y a certaines écluses, ça passe par en dessous, on est soulevé doucement. Quand on est tous ensemble dans les écluses, on attend, on se marre bien. Et c'est simple. Hein.
4: C'est quoi les discussions entre mariniers quand on attend?
3: Oh là là, je ne sais pas si je dois le dire. Non, mais on chante, on rigole, c'est vraiment...
4: Vous avez une petite chanson de marinier là à nous chanter? Oh, a cappella.
3: A cappella, je chante très mal. Après, ce serait bienvenue sur le port d'Orléans. Eh oh, bienvenue au port d'Orléans. Eh oh. Voilà, mais je suis nulle en chanson.
4: Hein. Ah non, c'était pas mal, moi je l'aurais bien fait plus fort quoi.

0: Et c'est un milieu où il n'y a pas beaucoup de femmes.
1: Alors en effet, mais je pense qu'il y en a de plus en plus, surtout la Loire, ce qu'on appelle la Loire d'en bas, parce que nous on est la Loire d'en haut.
0: Attendez, c'est quoi la Loire?
1: La Loire d'en bas, ce serait plus vers Chalonne et puis arriver vers l'estuaire. Il y a beaucoup plus de jeunes sportifs, j'ai envie de dire, mais nous on va essayer de rajeunir aussi de ce côté-là. J'ai toujours très bien été accueillie de toute façon. Je me suis même pas posé la question, à vrai dire, de savoir si j'étais une femme et qu'avec des hommes. Je n'ai pas fait attention à ça.
0: Est-ce que vous avez des rêves ou des ambitions avec le canal d'Orléans, des voyages?
1: Le rêve, ce serait bien sûr qu'il soit réouvert à la navigation, que tout le monde puisse faire ce fameux triangle d'eau, canal de Briard, canal d'Orléans et la Loire. Ça dépayse complètement.
0: On a l'impression, du coup, là, quand on est sur ce triangle d'eau, d'être encore dans le Loiret.
1: Non. Non, non. Pour avoir fait le bief de partage, donc c'est vers Suré-au-Bois il y a plusieurs années, j'avais l'impression, j'y ai jamais été, hein, mais d'être en Amazonie.
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3: Quand il y a des prédateurs, bah, mais sa tête dans sable, au moins ils disent que c'est un pot avec des roses qui dépassent.
4: Pourquoi l'autruche met de temps en temps sa tête dans le sable?
5: Pour peut-être manger les bêtes dans le sable.
6: Pour manger ce qui est dans le sable, pour tout simplement voir ce qu'il y a dans le sable.
7: Pour dormir.
8: Si elle veut voir ce qu'il y a dans le sable et qu'elle met sa tête dans le sable, elle voit plus rien.
6: Peut-être qu'elle résiste au sable.
8: Ou alors elle a une frontale.
6: Je pense pas.
9: C'est peut-être pour manger ce qui est dans le sable, mais plus profondément avec sa bouche.
3: Quand il y a des prédateurs, bah met sa tête dans le sable. Au moins ils disent que c'est un pot avec des roses qui dépassent.
10: Oh les jolies fleurs!
9: Comme ça elle voit pas ce qui se passe autour et elle a plus peur.
8: Qu'est-ce que vous faites si quelqu'un vous court après?
9: Courir. Dire à quelqu'un qu'on a besoin d'aide.
8: Tu vas pas mettre ta tête dans le sable.
9: Bah non, sinon il peut nous attraper facilement.
3: Ou alors sinon on lui met un coup de poing dans la figure, au moins bah c'est lui qui a la tête dans le sable et nous on s'en va.
8: Mais pour l'autruche alors elle?
6: Pour l'autruche c'est facile, elle court plus vite que nous.
8: Et vous savez comment on fait des petits autruches?
6: Une fois qu'ils sont dans l'œuf, bah ils cassent la coquille, ils sortent.
8: Donc c'est avec des œufs?
6: Bah oui.
8: Vous avez déjà vu un œuf d'autruche?
6: J'ai cru en voir un en vidéo, mais non. Il est comme les œufs normaux, mais quand même un peu plus gros.
11: Oh, plus ils sont gros, plus les œufs.
6: Bah, l'œuf, je l'ai déjà vu, mais pas en vrai. L'œuf, il est gros comme ça.
8: Il est en effet très gros. Comment est-ce qu'on peut avoir une poêle suffisamment grande pour faire un œuf au plat d'autruche?
6: Tu fabriques que soit une grande poêle ou...
10: Non, pas la poêle à frire.
6: Soit... T'essaies de trouver une grande poêle, bah comme ça c'est bien. On en a des poêles grandes, mais ça suffit, des poêles comme ça, ça suffit. Ou alors on le fait tout simplement pas cuire, on les laisse vivre.
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1: C'est un événement littéraire dont on vous parle dans Toujours à la page, la sortie du nouveau roman de Marion Fayolle, autrice et illustratrice dromardéchoise, plusieurs fois primée au festival d'Angoulême. Marion Fayolle a rencontré l'année dernière un immense succès avec son premier roman poétique et poignant, Du même bois, dans lequel elle évoquait l'histoire d'une ferme ardéchoise génération après génération. Petit fruit, c'est le nom de ce second titre, est paru chez Gallimard. Et c'est l'histoire d'une femme à qui, mois après mois, la nature refuse d'offrir un enfant. Tandis qu'elle brasse questionnement, chagrin, culpabilité, son mari reste imperméable à ses émotions. Jusqu'au jour où s'impose chez eux un inconnu, un étranger, un homme qui dit pourtant reconnaître en la femme son amour de jeunesse perdu. D'ailleurs, c'est étrange, ses mains à lui sont de la couleur de la robe de la femme. Et il ne cesse de vouloir la dessiner, la croquer sous tous les angles. En résulte un curieux ballet, un poétique triangle amoureux auquel nous allons assister. Marion Fayolle.
2: Le livre parle en effet du désir d'enfant, même si je pense qu'il parle du désir, du manque, de l'absence, de manière peut-être beaucoup plus large que simplement le manque de l'enfant. En tout cas, cette femme, elle est en proie à une forme d'obsession. Chaque mois, elle a envie d'avoir un bébé dans le ventre et chaque mois, c'est un échec. Et dans son couple vient apparaître une sorte d'étranger. Donc, elle attend un enfant et l'enfant n'arrive pas. Et il y a quelqu'un qui vient se glisser dans leur maison alors même qu'ils essaient de le rejeter. Donc, c'est aussi une sorte d'ambivalence entre ce qu'elle désire et qui vient pas et ce qu'elle rejette et qui vient. Et pour moi, les trois personnages du livre sont tous des personnages qui sont un peu enfermés. Ça m'intéressait d'avoir trois personnages qui finissent par se parler par quelque chose de commun. Et ce commun, je pense qu'il est à la fois la question de l'obsession et la question de l'absence ou du manque ou du fantasme aussi.
1: Il y a quand même quelque chose d'un peu surnaturel qui relève du conte ou de la poésie dans ce que vous écrivez.
2: Quand j'écris, je me sens proche de la poésie plus que du roman d'une certaine façon. Et c'est très important pour moi que l'espace du livre, comme dans l'espace des dessins, soit pas exactement l'espace de la réalité, en tout cas qu'il y ait toujours une part de symbolique ou de surréalisme qui vienne créer un espace qui est celui du livre et qui est un petit peu à côté du réel pour peut-être être plus réel que le réel. Et c'est important pour moi que mes livres contiennent plusieurs discours, enfin qu'en tout cas on puisse les lire, et puis on puisse les relire, et puis encore les relire comme s'il y avait plusieurs couches, et que le lecteur puisse aussi glisser sa propre voix à l'intérieur de ce que je propose.
1: On ne sait précisément où l'action se déroule, ni à quelle époque, mais comme toujours avec Marion Fayolle, la nature est partout. Elle traverse les personnages, et son écriture pose des images, des émotions, un rythme aussi. Elle offre comme un moment en suspens, hors du temps. Marion Fayolle révèle une nouvelle fois que son talent d'écrivaine n'a rien à envier à celui de dessinatrice dans ce petit fruit paru chez Gallimard.
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3: Salut Brézizel.
4: Comment elle s'appelle?
3: Alors, je m'appelle Oriane, j'ai 33 ans.
4: Et tu fais quoi dans la vie?
3: Et mon job, je suis graphiste.
5: Je voyais plus le genre graphiste, une bonne trentaine.
6: Ah oui, c'est étonnant.
5: Qu'est-ce que vous foutez là?
3: Je suis dans les petits bonheurs.
7: Le bonheur aussi peut arriver comme ça.
8: J'habitais où, vous m'avez dit?
3: J'habite à Quimper et je suis arrivée ici parce que je voulais vivre en Bretagne et j'ai trouvé un emploi ici, dans le Finistère.
9: Comment tu as trouvé du travail?
10: Comment tu as fait pour deviner? Elle est extraordinaire, ta mère.
3: J'ai cherché dans les quatre départements et

0: C'est tombé dans le Finistère et moi j'adore Quimper, donc je suis ravie.
1: Pourquoi croyez-vous qu'on l'adore?
0: Ça s'explique pas trop, j'avais l'impression que j'appartenais à cette région. J'ai tout fait pour arriver ici, mais je sais pas trop pourquoi et je suis super heureuse.
2: Heureusement que vous avez pas compté sur moi, hein, parce que sinon il fera ça le temps.
3: On ira se balader ensemble à nos séjours, tu veux?
0: Mon coin préféré quand je me balade, c'est au bord de la mer et surtout la plage de Sainte-Marine.
4: Quelle plage?
0: Combris de Sainte-Marine, puisque la plage est sublime avec les dunes assez nature. Ça a été le coup de foudre avec cette plage-là.
5: Sur la plage, j'irai te chercher des coquillages.
6: Et le premier baiser, quand est-ce que vous vous l'êtes donné?
0: Alors moi, je me souviens que quand j'étais en primaire, il y avait beaucoup de garçons qui s'intéressaient à moi. Mais alors moi, j'y connaissais rien, donc j'ai eu des cadeaux, j'ai eu des bagues, j'ai eu des trucs comme ça.
7: S'ils veulent te faire un cadeau, refuse pas, hein.
0: Et je pense que les pauvres, ils n'avaient pas beaucoup de réponses. Et moi, après, c'est arrivé assez tard. Ouais. Oui, si, c'était au lycée. Mais pareil, c'était pas moi qui étais intéressée, c'était toujours le garçon, quoi. Je me cherche encore, je pense.
8: Moi, je m'en fous parce que j'ai un amour chez moi et un amour à l'école. C'est qui? C'est mon cousin, mais je suis comme ma mère, je préfère les célibataires.
9: Prononcez trois fois la phrase impossible.
0: Ok. La jolie rose jaune de Josette jaunit dans le jardin. La jolie rose jaune de Josette jaunit dans le jardin. La jolie rose jaune de Josette jaunit dans le jardin. Ça va?
10: D'où elle sort cette Josette? Qui a lancé cette Josette?
0: Moi je connais Tadery. T'adora, t'adori tantant, t'adora tanté, t'adori tantant, tanta, t'adora tanté, t'adora tanté, tata, t'adori tantant.
10: Bravo! Merci! Bravo!
0: Allez, salut.
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12: Oh, ce vin là, il est ben trop bon pour la modurer.
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12: À modurer le vin, ça veut dire y rajouter de l'eau. Je vous avoue que je connaissais pas ce mot-là, puis que je l'ai trouvé dans mes livres. Je vais le souffler au grand maître des chevaliers du PSU à Mentou, vu que là-bas, les gars, ils s'engageront à ne jamais couper d'eau un vin de qualité. Ça veut dire, les gars, qu'il faut jamais amodurer du vin, à moins qu'il soit ch'ti. Par chez nous, les ch'ti vins, il y en a plus. Oh, je dis pas que dans le temps, il y avait pas Chuck Pichet qui méritait d'être amoduré. Mais au jour d'aujourd'hui, plus besoin de s'accrocher au bord de la table pour avaler votre canon de Sauvignon. Quand même, chez les marchands, on trouve des vins qui venons, on sait pas ben de l'avoue. Des gros rouges que tâchons les nappes et le fond des verres. Et que méritons ben d'être amodurés. Blascandi, Georges Blanchard. Si par hasard, la souée vous amène par chez nous, jabio dégraissé, ou rentrez jamais au ch'ti domaine, beuvez plutôt l'eau du fossé. Le bourgeois, il vous recevrait avec jouet, vu qu'il est plus barlot que méchant. Mais, je vous préviens, il vous ferait bouer du vin de marchand. Oh, si le vieux Noé, sroutant de Sounache, n'avait pu goûter que ce jus-là, je connaîtrais encore que le vin de parche, et je dirais point de mal du Noah. Ouais, qui est pourtant bon à valouer, et qu'on dit, pour ben exigeant, oh, c'est plus fort que moi, je peux pas boire du vin de marchand. C'est épais, ça saoule, et ça tâche, le fond du verre, et devient noir et bleu. Quand que ça pendait à la moustache, on croit voir goûter du sang de bœuf. Pour moi, bon gens, v'là ma consigne. Gardez le corps solide et sain, buvez surtout du vrai vin de vigne, du vin de chez nous, du jus de raisin, et le pays connaîtra la joie en nous montrant son vrai penchant le jour qu'on n'y donnera plus à boire du vin de marchand.
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1: Ici à la souterraine, en passant devant le tiers-lieu, la maison d'à côté, peut-être que vous vous êtes déjà demandé ce que c'était avant. Eh bien, on a trouvé des personnes pour nous répondre. Annick et
2: Roger Boulba.
3: Je remonte en 1946, où c'était avant un café-restaurant-pâtisserie. Les jeunes filles venaient avec leurs copains et ils mangeaient beaucoup des pâtisseries, notamment des bonnes brioches, qui étaient vraiment délicieuses. Les propriétaires de ce restaurant étaient assez âgés, c'était monsieur et madame Piton. Ils ont revendu leur commerce en 1952. C'est monsieur et madame Poti qui étaient bouchers de profession. Monsieur Poti et sa femme Alice ont repris donc le commerce. Alice tenait la boucherie plus le café qui était resté. Je suis arrivée quand ça a été revendu ici aux personnes qui ont fait la maison d'à côté en 2017.
1: Hein? L'actuel café, c'était là où il y avait le café avant ?
3: Non, pas du tout. Alors, l'actuel café d'aujourd'hui était l'ancienne boucherie. Quand les parents ils se sont mis à la retraite, les enfants n'ont pas repris la succession. Donc, c'est pour ça que ça a été revendu en 2017 pour devenir la maison d'à côté.
2: Ma sœur fréquentait Mademoiselle Pouty, mais le reste, je ne pourrais pas vous en dire plus. Hein.
3: Ici, par contre, c'est que cette grande pièce où nous sommes, dans la maison d'à côté, c'était le café-restaurant-pâtisserie. En 1946, ça, c'était la grande pièce. Et c'était un lieu de rencontre.
2: Ça tenait à côté de la boucherie ou dans la boucherie ?
3: Ici, non, dans la grande salle. Parce que là où il y a le café actuellement, c'est la boucherie. C'était l'ancienne boucherie.
4: Bonjour ! Bienvenue à la maison d'à côté. Moi, je me présente, je m'appelle Elsa. Je m'occupe avec mes collègues de ce lieu. On est une coopérative et nous avons l'association Bocale et Facelli qui est intégrée. On va proposer plein d'activités, la cuisine, le jardin. On invite les personnes à se retrouver autour d'un café, d'une boisson chaude ou froide. On a aussi des sirops. Et puis après, on va avoir des loisirs créatifs, l'apprentissage numérique, ce rendez-vous gratuit. Et on fait de la location d'espace, en gros.
5: Moi, je m'appelle Océane.
1: Océane, est-ce que c'est toujours un lieu où on vient prendre une pâtisserie avec les copains ?
5: Bah, on peut dire ça, oui, parce qu'on a le lycée qui est juste à côté, donc parfois les étudiants viennent ici avec leurs amis, leurs copains, donc oui. Il y a beaucoup de pâtisseries faites maison et elles sont excellentes.
1: Le goût pour le partage et les pâtisseries, ça perdure dans le temps.
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6: Dans la rue Poncillon, il y a un atelier de gravure, Philippe Estrade. À mon avis, ça fait belle lurette qu'il est là, cet homme. On va essayer d'aller faire connaissance. Allez, on va aller dans l'arrière-boutique, discuter avec Philippe Estrade himself. Vous êtes là depuis combien de temps ?
7: 1987.
6: Le métier de graveur, c'est quoi en fait ?
7: Alors, je fais des plaques de toubib pour les bancs et des plaques de cercueil quand les toubibs sont mauvais.
6: Et vous faites aussi les clés pour ouvrir certains cœurs ?
7: Non, non, malheureusement, non. Je fais des clés pour ouvrir les chambres des jeunes filles.
6: Vous avez des souvenirs de gravures un petit peu spéciales qu'on vous a eu demandé, parce que vous gravez un peu de tout, des plaques, j'imagine.
7: Alors, j'ai un souvenir, alors ça reste un peu dans le même secteur. Un jour, un monsieur m'a amené une jolie médaille, un bijou, quoi, où il m'a demandé de graver salope. Je lui ai dit que le bijou était beau, que c'était qu'il fallait pas le faire, quoi. Et il a insisté, je l'ai fait.
6: Et alors, c'est la fin, là ? Vous arrêtez votre activité ?
7: Oui, à la fin de l'année.
6: Content ou finalement, quand même, ça fait un petit pincement au cœur ? Parce que moi, je la vois, votre enseigne, depuis longtemps. Hein.
7: Alors, ça date des années 50. Mon prédécesseur, à qui j'ai racheté le magasin, on s'en départ à la retraite, et je passe la main, et mon successeur est là, c'est mon fils.
6: Histoire de transmission, encore une fois, votre fils qui, du coup, allez hop, reprend le flambeau.
7: Voilà, il me pousse au trou.
6: C'est difficile d'arrêter du jour au lendemain.
7: Ouais, faut se réinventer et j'ai encore pas eu d'idée. Je sais pas ce que je vais faire, je vais m'ennuyer.
6: C'est pas dit.
7: Je sais pas. C'est compliqué, hein.
6: Ah, il y a une inquiétude, hein, c'est clair. Oui, mais rien ne vous empêcherait de continuer.
7: Si, lui.
6: On va aller lui dire deux mots.
7: J'aurais pas travaillé avec mon père, hein, donc il est pareil. Hein.
6: Bah pourquoi pas.
7: C'est infaisable.
6: Mais si, j'en connais plein, moi, qui travaille avec leur père.
7: Un père, c'est toujours un vieux con. Là, la pièce où on est, c'était l'endroit où on cassait la croûte avec les copains. Il y avait donc les photos de mes copains, des quelques bringouilles qui se sont fait là. Il a tout viré.
6: Ils font plus la bringue, les jeunes.
7: Et ben, il a mis des trucs comme ça, là. C'est plus pareil. Mais mes copains étaient désespérés quand ils ont vu.
6: Bah, y a de quoi.
7: Ben oui.
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8: La dernière fois que vous y êtes allé, je suis sûr que vous aviez un kawé fluo et un petit goûter dans un sac en plastique préparé par maman. Avec plus de 80 oiseaux de proie et 30 espèces différentes, et surtout un spectacle où le seul effet spécial, ah bah c'est la nature elle-même, aujourd'hui je teste pour vous la volerie des aigles. Nous sommes dans les ruines du château de Kinsheim, c'est juste sous le Haut-Königsbourg, et je grimpe les derniers mètres à pied vers la volerie, où je suis déjà accueilli par Eric Renaud, le directeur du site, et une équipe de soigneurs passionnés, et quelques cris que j'entends au loin, assez impressionnants, d'oiseaux qui ont l'air quand même assez gros. Et on commence par les coulisses, derrière la zone qui est accessible au public. Et Alexandre, qui est soigneur, est équipé d'un gant en cuir sur tout le bras, et surtout, il est d'un calme absolu. Et je crois que c'est nécessaire. Et autour de nous, plein d'oiseaux. Et chacun d'entre eux est identifié, suivi, observé quotidiennement. Et j'apprends d'ailleurs que les oiseaux ne sont jamais forcés à voler. Ah non, non, non. Ils participent volontairement grâce à un entraînement basé sur la confiance et le renforcement positif. On les encourage, puis on leur donne des petites gâteries pour les remercier quand même. Et c'est ainsi qu'Alexandre me propose évidemment de tenir le gant. Oui, alors pas pour sortir la tarte du four, hein, mais pour tenir, non pas un pigeon non plus, hein, mais bel et bien un aigle, oui, qui passe tranquillement du gant d'Alex et au mien, voilà. Battement d'aile XXL, je sens les plumes sur ma face. Ah oui, parce qu'il fait son petit point, hein, le petit bonhomme. Et heureusement que je suis accompagné, hein. Et étonnamment, je n'ai pas eu trop peur, parce que le regard de l'aigle est si perçant que j'étais quelque peu fasciné. Même si mon bras, lui, l'était un peu moins. La volerie des aigles, c'est la première volerie créée en France. C'était en 1968. Et à l'époque, elle avait été créée

surtout pour changer l'image qu'on avait des rapaces qui ont été longtemps persécutés. Allez, hop, le spectacle commence, je m'installe dans les gradins et je constate que pas de musique spectaculaire, hein, juste une voix, des explications sur la vie et les comportements des rapaces et soudain... lointain dans le ciel au-dessus de nous, un vautour apparaît au-dessus des remparts, silence total. Et même les enfants arrêtent de parler, ça c'est pas mal. Le soigneur explique que certains oiseaux dépassent même les 2 mètres d'envergure. Et c'est grand 2 mètres, hein. Et il demande au public de rester bien immobile pour faire un passage encore plus près de nos têtes. Alors j'applique, je reste immobile, et sauf que ma tête, elle continue de regarder l'oiseau au-dessus de nous, un peu comme au tennis. Mauvais réflexe. Et je réponds mon voisin qui me chuchote, faut pas bouger. Ah oui, en effet, hein, parce que plusieurs rapaces s'élancent, hein, chouette, aigle, pigargue, et on en prend plein les yeux. En tout cas, moi, j'ai retenu une chose, hein, c'est qu'ici, eh ben, c'est pas les humains qui regardent un show d'oiseaux, c'est plutôt l'inverse, hein, c'est les oiseaux qui nous observent en train d'essayer de rester calmes. Et ça, c'est tout un spectacle.